La chanteuse Laurie Antonioli et le pianiste Richie Bérac interprétaient ici le standard Summer Night. On a failli en écouter une autre version hier soir en fin d'émission, mais j'ai tellement été bavard à la première de notre saison estivale qu'il ne restait pas suffisamment de temps pour ce morceau. Attribuons ça à ma joie de vous retrouver dans ce créneau horaire de début de soirée. Cette interprétation, en tout cas, elle est tirée de l'album Varuna, paru en 2015, un disque que la chanteuse et le pianiste lançaient alors sous étiquette Origin. À l'émission ce soir, nous allons continuer de célébrer le retour de l'été dans un premier temps, puis jeter un nouveau coup d'œil panoramique à ce que les divers festivals de jazz canadiens ont à nous proposer dans les prochains jours. Nous écouterons notamment les pianistes François Bourassa et Taylor Eggsty, ainsi que les trompettistes Ibrahim Malouf et Avishai Cohen. Pour le moment, voici la regrettée Abby Lincoln dans un extrait de son disque You Gotta Pay the Band, une production Verve de 1991 gravée en compagnie du saxophoniste Stan Getz, du pianiste Hank Jones, du contrebassiste Charlie Hayden et du batteur Mark Johnson. De Johnny Mandel, écoutons Summer Wishes, Winter Dreams.

C'est à la plume du romancier britannique d'origine japonaise Kazuo Ishiguro, prix Nobel de littérature en 2017, que l'on doit le texte de cette chanson « The Summer We Crossed Europe in the Rain », mise en musique par le saxophoniste Jim Tomlinson pour son épouse Stacey Kent. La pianiste et chanteuse québécoise Anne Bisson se l'est appropriée sur son album « Four Seasons in Jazz », enregistré en compagnie du contrebassiste Jean-Bertrand Carbou et du batteur Pierre Tanguay pour l'étiquette Camilio, en 2017 également. Stacey Kent, je vous l'ai dit hier soir, ne donnera qu'un seul concert au Canada cet été. Elle chantera au Théâtre Maisonneuve dans le cadre du Festival international de jazz de Montréal, sur la même scène où le festival lui avait attribué le prix Ella Fitzgerald il y a 3 ans. Entre-temps, écoutons-la à titre de vocaliste invitée sur l'album Brazil du quatuor Eben, un disque Erato de 2014. Cette bossa nova classique de Marcos Valle s'intitule Samba de Verão, la samba de l'été, ou So Nice, si vous préférez le titre anglais.

Cette très brève et très radicale relecture de « Je suis un soir d'été » de Jacques Brel est tirée du disque « A Sketch of Brel » que la formation Gruppe Hörstutz faisait paraître sous étiquette Nabel en 2006. Le week-end dernier, je partageais à nouveau un très bon repas avec mes amis Hélène et André à Québec et inévitablement, nous avons écouté ensemble un disque de Michael Franks que nous apprécions tous les trois et qui nous promet un nouvel album pour l'automne. Je croyais candidement que l'auteur-compositeur-interprète californien, actif depuis les années 70 et désormais octogénaire, ne nous avait rien offert depuis l'apparition chez Shanachie de son disque Time Together en 2011. Une recherche plus rigoureuse m'a révélé qu'il a lancé The Music in My Head en 2018, sur lequel je promets de mettre la main bientôt. Pour l'instant, écoutons Summer in New York, une plage de son avant-dernier opus, mettant à contribution l'excellent trompettiste allemand Till Brunner, ainsi que le guitariste et multi-instrumentiste Chuck Loeb.

« Je suis en amour » de Diane Tell, relu par Émilie-Claire Barlow sur « La plus belle saison », son plus récent disque, gravé en compagnie notamment du claviériste François Richard, du pianiste François Bourassa, du saxophoniste André Leroux, pour ne nommer que ceux-ci, un disque Empress de 2026. Émilie-Claire Barlow est présentement en concert au Corner Hall dans le cadre du Festival de jazz de Toronto, je parle de ce soir. Elle s'envolera ensuite vers les États-Unis pour ne reprendre les volets canadiens et québécois de sa tournée de promotion qu'à la mi-août. Le pianiste François Bourassa, quant à lui, tourne présentement à travers le Canada à la tête de son quartet. Ce soir, ces messieurs se produisent au basement de Saskatoon. Après-demain, ils joueront dans le cadre du Festival international de Victoria. Vendredi soir, pour le Festival de jazz de Calgary. Et le 3 juillet prochain, François Bourassa et ses hommes seront au 10-11 dans le cadre du Festival international de jazz de Montréal. Du plus récent album de François, Swirl, Live at Piccolo, paru chez FND en 2023, voici Costard, avec André Leroux au saxophone, Guy Boisvert à la contrebasse et Guillaume Pilote à la batterie.

Merci, merci. André Leroux, encore une fois. Guillaume Pilote. Guy Boisvert. Merci beaucoup. Merci.

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In the World's First Summer, la plage titre du plus récent album du trompettiste Lex French, entouré du batteur Jim Doxis, du contrebassiste Morgan Moore et du pianiste François Bourassa, une production de la maison Just in Time datée de 2024. François Bourassa, je le rappelle, tourne présentement avec son quartet dans l'Ouest canadien, avec des escales à Saskatoon, Victoria et Calgary. Tous les détails sur son site françoisbourassa.com. Je vous parlais hier du centenaire de John Coltrane auquel nous ne manquerons pas de consacrer une émission spéciale l'automne prochain. Entre-temps, la compositrice et saxophoniste Christine Jensen, à l'instar de nombreux collègues, rendra hommage à cette figure essentielle de l'histoire du jazz sur la scène Club Montréal Loto-Québec dans le cadre du Festival international de jazz de Montréal le mercredi 1er juillet prochain à 20h. Pour l'occasion, elle aura à ses côtés André Leroux au saxophone ténor, Jim Doxis à la batterie. Je vous propose que nous écoutions pour John Coltrane « The Leap », le troisième mouvement de la suite « Under the Influence » de Christine Jensen, enregistré par elle à la tête de l'Orchestre national de jazz de Montréal en 2017 et publié sous étiquette « Just in Time ». Le saxophoniste Samuel Blais, ex-révélation Radio-Canada Jazz, était le soliste principal ici.

Giant Steps de John Coltrane, le morceau dont s'inspirait la précédente pièce de Christine Jensen, Giant Steps, tel qu'interprété par le pianiste Taylor Hagsty en trio avec le bassiste Christian McBride et le batteur Lewis Nash sur Lucky to be Me, le premier opus d'Hagsty sorti chez Concord Jazz en 2006. Au risque de me répéter, Taylor Hagsty se produit en spectacle solo à Québec le samedi 27 juin dans le cadre du Festival Québec Jazz en juin. Le concert aura lieu au studio L'Arc du pavillon Cazaux de l'Université Laval. Il s'agit de son unique date au Canada cet été. Écoutons à nouveau Taylor Hagsty, cette fois dans un extrait de son album Daylight at Midnight, paru chez Concord Jazz en 2010, « The Art Teacher ».

Brianna Thomas chantait ici Sea Line Woman. Elle était la vocaliste invitée sur cette piste de l'album homonyme du batteur Curtis Nowosad, un disque Session Heads de 2019, mettant également à contribution le trompettiste Dwayne Eubanks, le saxophoniste Braxton Cooks, le tromboniste Corey Wallace, le claviériste Mark Carey, l'organiste Jonathan Thomas, le guitariste Andrew Renfro et enfin le contrebassiste Luke Selleck. Curtis Nowosad se produit ce vendredi au Village of Yorkville Park dans le cadre du Festival de jazz de Toronto. Il sera également au Parc de la Confédération dimanche à l'occasion du Festival de jazz d'Ottawa et au Pub Molson lundi prochain, 17h, dans le cadre du Festival international de jazz de Montréal. Le voici maintenant en compagnie de Derek Gardner à la trompette, Jimmy Green au saxophone, sur Dialectics, la plage-titre d'un album paru en 2015 chez

Bring the Light, fruit de la collaboration entre le merveilleux John Baptiste et le trompettiste libano-français Ibrahim Malouf. Cette chanson figure sur Trumpets of Michel-Ange Volume 2, un disque Mr. Ib, paru cette année sur lequel je viens tout juste de mettre la main. Ça tombe bien parce que le trompettiste Ibrahim Malouf est de retour de ce côté-ci de l'Atlantique. Il prendra part au Festival de Jazz de Toronto samedi soir au Damford Music Hall. Il sera au Festival de Jazz d'Ottawa dimanche sur la scène principale du Parc de la Confédération et au Festival international de jazz de Montréal mercredi prochain au MTELUS. Je vous propose deux autres extraits de son disque Trumpets of Michel-Ange Volume 2, deux compositions originales à lui qu'il a intitulées Chasing the Sun et Oui, je le veux. Toi, moi.

Quiescence de et par Avishai Cohen à la trompette et à la tête de son quintet dans cet extrait de l'album Into the Silence paru en 2016 sous étiquette ECM. Le trompettiste Avishai Cohen, à ne pas confondre avec son homonyme contrebassiste, compositeur et chanteur, est en tournée au Canada cet été 2026 avec son projet électrisant et psychédélique Big Vicious. Cohen se produit dans le cadre de trois grands

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On a connu la percussionniste d'origine thaïlandaise Saline au sein du groupe de l'ex-révélation Radio-Canada Jazz Dominique Fizémé, formation au sein de laquelle elle côtoyait notamment le trompettiste Hichem Halfa, qui était également à ses côtés sur Current, que vous venez d'entendre. Cette pièce donne son titre à un album paru en 2024. Entre-temps, Saline s'est également vue couronner Révélation Radio-Canada de la saison 2025-2026. Elle se produit au Club Montréal, l'Auto-Québec, du Festival international de jazz de Montréal vendredi à 20h, de même que sur la scène Elgin du Parc de la Confédération à l'occasion du Festival de jazz d'Ottawa samedi à 22h30. Je vous rappelle en terminant que tout l'été, l'émission Quand le jazz est là vous sera présentée à 20h, heure de l'Est, à cette antenne, et qu'une sélection d'épisodes de mon autre émission Soul de la nuit vous sera proposée du mardi au jeudi et le samedi à 4h du matin. Merci à Antoine Babin à la console technique, à la programmation musicale, à la recherche et à l'animation, c'était Stanley Béant. Au son de quelques mesures de Ma'at par la percussionniste Saline, je vous souhaite une agréable fin de soirée à notre antenne.

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0: Bonsoir, bienvenue à Toute une musique, en espérant que la journée a été bonne. Je m'appelle Marie-Christine Trottier. L'émission débute avec un nocturne pour piano qui respire encore plus la nuit, on dirait, avec un violoncelle.

La pianiste Olga Scheps et la violoncelliste Rafaela Gromes. Ces deux stars féminines de la musique classique jouaient le nocturne numéro 5 pour piano de Chopin. Leur album contient des arrangements frais et uniques de 6 célèbres nocturnes pour piano solo de Chopin. Et à les entendre ainsi avec de nouvelles couleurs, on redécouvre les grandes qualités mélodiques des œuvres originales. Des couleurs, il y en a énormément dans ce qui s'en vient, avec la chef d'orchestre Elim Chan et l'Orchestre symphonique d'Anvers. Nous entendrons une œuvre qui célèbre la nature et la naissance de l'amour de Maurice Ravel. Elle se retrouve sur un album qui témoigne de la grande affection de cette jeune chef très énergique, Elim Chan, pour la musique de ballet. Elle aime ça diriger ses partitions où le mouvement physique et la puissance orchestrale vont de pair. Elim Chan nous rappelle que cette œuvre éblouissante est le fruit de la première collaboration du compositeur français Maurice Ravel avec le fondateur des ballets russes Diaghilev en 1912. On écoute la suite numéro 2 de Daphnis et Chloé.

La suite numéro 2 de Daphné et Chloé de Maurice Ravel. Nous sommes en automne, une saison si inspirante pour les compositeurs. Pas que pour Vivaldi, pour les grands romantiques aussi, dont Tchaïkovski. Il a composé au gré des 12 mois de l'année 12 tableaux. Dans l'édition russe des saisons de Tchaïkovski, l'éditeur Nikolaï Bernard a eu cette idée d'inscrire des phrases poétiques à chacun des tableaux. Nous entendrons ce soir 2 des 12 tableaux. Sur la partition « Octobre, chant d'automne », on peut lire cette phrase de Tolstoï. « L'automne, notre pauvre jardin se meurt et les feuilles jaunies volent au vent ». Mais écoutons avant « Septembre, la chasse », où on peut lire des vers de Pouchkine. C'est l'heure, les cors retentissent, les chasseurs vêtus de leurs habits de chasse sont montés sur leurs chevaux, à l'aube, les chiens bondissent.

Pushkin qui a écrit « Les corps retentissent », ce sont plutôt les corps de qui retentissaient ici, avec le Dudok Quartet Amsterdam qui jouait deux transcriptions du cycle pour piano, « Les saisons » de Tchaïkovski, « Septembre » et « Octobre ». L'automne respire à plein poumon aussi dans la musique de Velio Tormis. On remercie le label ECM d'avoir fait rayonner la musique du regretté compositeur estonien hors de son pays natal. Il est décédé en 2017. Sa musique fait maintenant partie du paysage mondial. On a donc le privilège ce soir de l'entendre. Tonu Kaljust, qui dirige l'orchestre de chambre de Tallinn, dit que cet album veut déplier nos souvenirs jusqu'à ce qu'il soit suffisamment grand pour accueillir davantage de nos pensées, de nos réflexions et de nos écrits. Comme le temps lui-même, il ne contient que ce qui lui est donné. Écoutons Reminiscentia, Réminiscence pour orchestre, composée dans les années 60. Elle représente un cycle des quatre saisons en une série de vignettes, dont celle-ci, Paysage d'automne, sans doute la plus cinématographique.

Paysages d'automne de Veliu Tormis avec l'orchestre de chambre de Tallinn, dirigé par Tonu Kaljuste. Oh, un très grand chef, celui-là. En 2014, il a été classé par le magazine Estonian World comme étant le deuxième Estonien le plus remarquable, juste derrière, devinez qui, Arvo Pärt. Kaljuste a d'ailleurs remporté un Grammy Award pour la performance chorale sur l'album d'Arvo Pärt, Les Lamentations d'Adam. Ah, les Estoniens. Allons retrouver maintenant deux icônes, les pianistes Marta Argerich et Daniel Barenboim. Le journaliste et grand spécialiste en musique classique, Olivier Bellamy, il a obtenu un entretien avec Marta, et ça, c'est très rare. Hein? On peut lire ça dans le Diapason de septembre 2025, un entretien vraiment touchant dans lequel la pianiste se confie sur la difficulté d'être une artiste constamment sollicitée et aussi sur ses craintes liées au vieillissement. Il y a de très beaux passages sur son amitié assez récente avec le pianiste et chef d'orchestre Daniel Barenboim. L'aventure du divan orchestral l'intéresse énormément, elle a joué avec lui. C'est formidable ce qu'il a créé, dit-elle. Les membres de l'orchestre du divan, palestiniens, syriens, non-juifs, doivent être anonymes, sinon ils encourent des représailles. On fait tout pour que Daniel ait le prix Nobel de la paix. J'espère que c'est lui qui l'aura et pas Trump, dit Marta Argerich. Bref, une belle et riche relation d'amitié. En jouant avec lui, elle a beaucoup appris sur Mozart. Elle adore son Mozart, lui qui a une relation tellement naturelle et extraordinaire avec lui. Alors, on ne boude pas notre plaisir. Écoutons les deux grands pianistes, Marta Argerich et Daniel Barenboim, jouer les deuxième et troisième mouvements de la sonate pour deux pianos en ré majeur de Mozart.

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Un public choyé, Martha Argerich et Daniel Barenboim jouaient la sonate pour deux pianos en ré majeur de Mozart, les deux derniers mouvements. Ouf! Vous êtes sur Ici Musique, je m'appelle Marie-Christine Trottier, vous écoutez toute une musique. On va demeurer dans les ligues majeures. Mine de rien, ces deux pianistes ont atteint l'âge respectable de 84 ans pour Martha et 82 pour Daniel. Après deux mois de congé, Martha a retrouvé la scène. Elle demeure en très grande forme et sa mémoire musicale ne lui fait pas défaut. Olivier Bellamy lui a demandé sans détour si elle craignait parfois de perdre son pouvoir, le pouvoir pianistique. Et elle répond « On me dit que je joue très bien en ce moment. Les collègues me l'assurent, je ne sais pas si c'est pour me faire plaisir ou me consoler. » Ah, Martha! Et d'ajouter aussi qu'avec l'âge, c'est inéluctable de perdre sa beauté, il faut faire avec. Peut-être que ce n'est pas agréable de voir une vieille personne monter sur scène, ou alors peut-être que c'est justement ce qui attire le public. Toutes ces réponses sont bonnes. Quand elle est allée au récital d'Horowitz à Paris à la fin de sa vie, elle-même, elle voulait entendre jouer Horowitz, personne d'autre. Enfin, la question, c'était quand la dernière fois qu'elle s'est sentie très heureuse? Elle a répondu, pas très heureuse, mais heureuse. Le deuxième mouvement du concerto numéro 2 de Beethoven, elle est touchée par la musique elle-même. Ça, ça la rend heureuse. Et nous aussi. Accompagnée par l'orchestre de chambre Mito, Saiji Ozawa dirige. Martha Argerich joue les trois mouvements du concerto pour piano numéro 2 de Beethoven.

tout un effet à la fin du concerto pour piano numéro 2 de Beethoven, accompagné par l'orchestre de chambre Mito, le regretté Saiji Ozawa à la direction. Il nous a quittés en 2024. Eh bien, c'est la pianiste Martha Argerich qui jouait ce grand concerto de Beethoven. Un autre qui demeure très actif à 80 ans, il vient de les avoir le 24 septembre, je parle du compositeur John Rutter. Le chœur du Clare College de Cambridge et son chef, Graham Ross, ils en profitent pour lancer un album entièrement consacré à sa musique. Nul autre compositeur anglais vivant n'a autant contribué à la musique chorale que John Rutter, écrit Graham Ross. Le chœur du Clare College que Rutter lui-même dirigeait au début des années 1970, imaginez, c'était le tout premier chœur mixte de Cambridge. La gratitude pour son alma mater est profonde et éternelle, écrit-il John Rutter.

très imposante, cette œuvre de John Rutter. Le chœur du Clare College de Cambridge et l'ensemble Dimitri, tous dirigés par Graham Ross, ils chantaient deux extraits du Gift of Life de John Rutter. De la trompette solennelle et sentimentale maintenant, oui, c'est possible. Vient tout juste d'être lancé à Toronto First Light, la première lumière. C'est aussi le premier album solo du trompettiste Alan Klaus. De la trompette brillante, des cordes chaleureuses, du piano, des sons électroniques. Vraiment de la trompette à son meilleur. L'album présente des œuvres des compositeurs canadiens, parmi lesquels se trouve Peter Meechan, dont voici la chanson de l'espoir, Song of Hope.

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Quel beau son, n'est-ce pas? À la trompette et au bugle, Alan Klaus, au piano, Phil Roberts. La chanson de l'espoir, Song of Hope, de Peter Michan, était suivie de L'heure dorée, Golden Hour, de Kate Nishimura, une compositrice canadienne d'origine japonaise basée à Waterloo, en Ontario. Où que vous soyez basés, chers auditeurs, j'espère que notre choix musical vous a plu. Ainsi s'achève toute une musique. Je remercie la réalisatrice Guylaine Picard à la programmation, à la technique Pierre Lévesque et avec moi à la recherche Pierre-Olivier Allary. 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J'en profite pour vous remercier de prendre quelques minutes pour nous envoyer des petits mots, on l'apprécie énormément. Stanley Jazz dans un instant sur ici Musique. Je m'appelle Marie-Christine Trottier, bonne nuit, adieu les soucis, à demain.

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Bonsoir mesdames, messieurs, Monique Giraud au microphone. C'est un plaisir de vous retrouver pour qu'ensemble on se rende tout doucement jusqu'à la nuit. Avec les chansons de Catherine Lara, d'Isabelle Maillero, de Véronique Sanson, de Morane, d'Abbé Lincoln, de Thérèse Moncalme, de Marie-Paul Bell, de Léo Ferry. Il y a beaucoup de chansons ce soir. On est en plein franco, hein. Il y aura Viviane Audet aussi, et puis il y aura Bia avec Eric Westmillet. Et quatre des artistes, justement, de la programmation des Franco, qui ouvriront cette émission. Merci à vous d'être ici.

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On a entendu Laurent Voulzy qui chantait Jeanne. Laurent Voulzy qui était en spectacle hier soir, vendredi. Julien Clerc, En serais-je moins fou de toi? Il sera en spectacle au Franco jeudi, le 18. Pierre Lapointe y sera en même temps, le 18 ainsi que le 19, avec Vérité, mensonge ou romance. Quant à Alphonse Bisaillon, allez, j'ai pas sous les yeux, c'est bête, le moment de sa présentation, mais en tout cas, quoi qu'il en soit, surveillez-le, où qu'il soit. Quoi qu'il fasse. Voici Bia avec Eric Westmillet, Bernard Falaise et Olaf Kundel.

Il m'arrive de marier plusieurs personnes, pas que des couples. À preuve, on a entendu ici Hermanos Gutiérrez avec Natalia Lafourcade, Bia avec Eric Westmillet, Falaise et Gundel, et entre tout ça, Jack Johnson, oui, le créateur de Tahiti, avec Hermanos Gutiérrez. J'avais envie de réentendre la voix de cette grande et regrettée Morane. La voici sur un prélude de Bach.

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à sa suite quelques amis, dont Véronique Sanson, Catherine Lara, Isabelle Maillero et Marie-Paul Bell. On va écouter ici quelques grands classiques de la chanson, interprétés par Abbé Lincoln et aussi par Thérèse Montcalm.

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1: On a entendu Thérèse Moncalme ici qui chantait « Que reste-t-il de nos amours ?» L'amour, c'est comme un jour. Donc, que reste-t-il de nos amours traînés, évidemment. L'amour, c'est comme un jour. Aznavour et Abbé Lincoln qui chantaient avec le temps de Ferré, qu'on écoute ici, la nostalgie.

Léo Ferré chantait la nostalgie, Feu Chatterton reprenait l'affiche rouge de Ferré et Aragon, et voilà que nous allons écouter Romance pour guitare, les jeux interdits que vous allez reconnaître avec Raphaël Failly.

Raphaël Failly interprétait ici Variation opus 28 et Romance pour guitare des Jeux interdits. On va entendre quelques morceaux très beaux de la talentueuse Viviane Audet.

Allez, j'enchaîne les titres de ces courtes pièces de Viviane Audet. Ce qu'il reste du ciel, les filles montagnes, les ballerines, en thèse numéro 1, chandail rouge, les ruinées, en thèse numéro 2. Voilà, c'était tout de Viviane Audet. On écoute ici Joseph Marchand, Nina.

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Joseph Marchand interprétait ici Nina, la musique originale du film Nina Rosa. C'est à peu près ici qu'on se quitte. Merci, chers amis, merci à mes camarades en studio. Je vous souhaite une bonne nuit. J'espère vous retrouver demain pour notre avant-dernière émission de la saison de Chant Libre. Dormez bien. Chut, chut.

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À la barre de Saut de la nuit, Stanley Péan, et à notre programme pour les 60 prochaines minutes, résolument funky, des chansons à succès de A Taste of Honey, Mick Jackson, Michael Jackson, McFadden and Whitehead, Kool and the Gang, Casey and the Sunshine Band, Heatwave, DJ Jazzy Jeff and the Fresh Prince, Earth, Wind and Fire, The Brothers Johnson et Sister Sledge. Pour lancer le bal, écoutons l'incursion à l'été 1980 de la formation britannique Queen en territoire funk, la chanson Another One Bites the Dust, tirée de l'album The Game et manifestement inspirée du grand succès du groupe Chic, Good Times. Le bassiste de Queen, John Deacon, s'intéressait beaucoup à la musique de Chic. D'ailleurs, parce que nous avons de la suite dans les idées, tout de suite après, nous écouterons Good Times de Chic, une plage du micro-sillon Risqué, paru en 1979 sous étiquette Atlantic. 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

We Are Family, chanson emblématique de la formation Sister Sledge, qui donnait d'ailleurs son titre à un disque sorti en janvier 1979 à l'apogée de l'ère disco sous étiquette Cotillon, un disque réalisé par Nile Rodgers et Bernard Edwards, les co-leaders du groupe Chic qu'on écoutait juste avant. On enchaîne avec Stomp, une piste de Light Up the Night, le quatrième micro-sillon du duo californien de Brothers Johnson, sorti en 1980 chez A&M. L'album de ses protégés de Quincy Jones s'est classé en tête du palmarès des albums R&B et atteint la cinquième position au Billboard Hot 100. Par la suite, il y aura September par le groupe Earth, Wind and Fire, un 45 tours Columbia, paru en novembre 1978, qui s'est hissé au numéro 1 du Billboard Hot Soul.

La chanson « Ring My Bell » avait initialement été écrite pour Stacey Latissa, mais lorsque celle-ci avait signé chez un autre label, la chanson avait été offerte à Anita Ward, dont ce fut le seul succès majeur en 1979. On en écoutait ici la relecture par DJ Jazzy Jeff and the Fresh Prince, issu de l'album « Homebase » paru en 1991 chez Jive. Il y avait René Neuville, Gene Norris au chant à côté des deux Lascars. Dans la prochaine séquence, Boogie Nights, un 45 tours de 1977 du groupe Heat Wave, composé par le claviériste Rod Temperton, à qui l'on doit Give Me the Night, immortalisé par George Benson, et Thriller, popularisé par Michael Jackson. C'est une chanson qui figure sur le premier album de Heat Wave, Too Hot to Handle. Après quoi, nous écouterons le classique de Casey and the Sunshine Band, Get Down Tonight, un succès mondial de 1975.

0: Après Get Down Tonight par Casey and the Sunshine Band, Get Down On It par Kool and the Gang, une plage du micro-sillon Something Special paru en 1981 sous étiquette Delight. Au format 45 tours, la chanson avait atteint le top 10 des palmarès pop et R&B dans Billboard au début de 1982. Nous avons poursuivi avec Ain't No Stopping Us Now, interprété par le duo McFadden and Whitehead sur leur premier micro-sillon, un disque homonyme produit par Philadelphia International en 1979. La prochaine chanson est issue d'Off the Wall, fruit en 1979 de la première collaboration entre le réalisateur Quincy Jones et le chanteur Michael Jackson, une production de la maison Epic dont nous écouterons la chanson Don't Stop Till You Get Enough. Après quoi, une petite surprise qui n'est pas sans lien avec Michael Jackson.
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Dans cette dernière séquence, vous avez eu droit à la version originale de Blame It on the Boogie, gravée par son auteur, le Britannique Mick Jackson, en 1978, une chanson infiniment plus connue dans l'interprétation ultérieure de Michael Jackson et de ses frères du groupe The Jacksons, sortie la même année. Après quoi, nous vous avons proposé Boogie Oogie Oogie par la formation A Taste of Honey, un succès international également daté de 1978. On va se quitter au son de quelques mesures à peine de Street Life du groupe The Crusaders. Merci à Dominique Baudouin à la technique. Au choix musical, à la recherche, au microphone, c'était Stanley Péan. Bonne fin de nuit et à bientôt.

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Bonjour à vous, chers amis mélomanes. J'espère que vous allez bien. Je m'appelle François Lemay. Merci d'être avec moi sur Ici Musique. Journée particulière aujourd'hui, c'est la Saint-Jean. Alors, bonne fête nationale du Québec. Fête que j'espère inclusive, alors que vous soyez Québécois de cœur ou d'adoption, un ami, un nouveau venu, profitez bien de notre fête nationale du 24 juin, notre inclus. Tout le monde. D'ailleurs, vous trouverez hein, toute la journée une belle programmation sur Ici Musique et sur toutes les plateformes Radio-Canada qui sont là pour vous accompagner aujourd'hui. Comme nous, qui avons commencé ce matin avec le conte « Il y avait une fois » d'Auguste Descaries, compositeur d'origine québécoise, on est fin 19e, début 20e siècle, et là on va poursuivre avec un autre compositeur québécois de la même époque, j'ai nommé Alexis Contant, pianiste, organiste, élève de Calixte Lavallée pour la composition. Voici donc « La charmeuse » d'Alexis Contant. Bienvenue à « Quand le jour se lève ».

La plus que lente de Claude Debussy. On a besoin de profiter un petit peu de la lenteur et du calme avant la grosse fête. C'était James Barnes au cymbalum et l'OSM était dirigé par Charles Dutoit. Tout ça nous mène aux informations d'ici musique. Je m'appelle François Lemay. On se retrouve dans quelques secondes.

Bonjour, ici Greta Juris. Plusieurs questions demeurent sans réponse quant à la fusillade mortelle survenue lundi dans le quartier Côte-des-Neiges à Montréal. L'enquête s'étend d'ailleurs à Lethbridge, en Alberta, la ville d'origine du tireur, où une perquisition a eu lieu hier. L'assaillant a laissé un manifeste violent et misogyne, mais les autorités policières n'ont fourni aucun détail sur ses motivations. La mairesse de Montréal a pour sa part appelé les autorités à lutter contre la montée de la haine en ligne. Entre-temps, la communauté juive de Côte-Saint-Luc se souvient de Michel Mizrahi, le citoyen qui a perdu la vie dans la tragédie. L'homme de 68 ans tenait une boutique d'habits et plusieurs membres de la communauté ont tenu à saluer sa gentillesse. La première ministre du Québec, Christine Fréchette, lui a aussi rendu hommage sur les réseaux sociaux. Un agent du service de police de la ville de Montréal a aussi été tué dans la tragédie. La canicule gagne en intensité en Europe où plusieurs pays ont adopté des mesures pour réduire l'affluence dans les grands lieux touristiques et protéger les groupes les plus vulnérables. La France a connu sa journée la plus chaude jamais enregistrée hier et l'Angleterre pourrait battre son propre record pour un mois de juin aujourd'hui. Le secrétaire général de l'ONU appelle l'industrie de l'intelligence artificielle à faire preuve de plus de transparence quant à son empreinte écologique. Lors d'un discours à Londres, Antonio Guterres a demandé aux entreprises du secteur de publier des informations sur leurs émissions de carbone et leur consommation d'eau. Il estime aussi que ces compagnies devraient s'engager à adopter des sources d'énergie renouvelables. Et voilà, c'était les informations de Radio-Canada. Excellente journée.

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5: Et il est 5h32, 6h32 dans les Maritimes. Bonjour, bonjour, je m'appelle François Lemay sur ICI Musique, c'est quand le jour se lève.

comme le plaisir de prendre son temps pour déjeuner, un jour de congé. On écoutait l'air sur la corde de sol de la troisième suite pour orchestre de Jean-Sébastien Bach. C'était Les violons du roi, dirigé par Bernard Labadie. Et demeurons à l'époque baroque avec le confortable Georges-Philippe Telemann et un concerto interprété par Claire Guimond et l'ensemble Arion.

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0: Les violons du roi et quelques variations Goldberg de Jean-Sébastien Bach dans la superbe Et je pèse mes mots.
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2: L'enquête sur la fusillade mortelle à Montréal se transporte en Alberta. Des élus plaident pour un meilleur contrôle des réseaux sociaux et des armes à feu.
3: Il y a encore un travail aussi de culture à faire par rapport à qui peut porter des armes.
2: L'Europe suffoque, la canicule se poursuit.
4: C'est pas évident, on fait comme on peut. Hein.
5: Mais là, c'est vraiment trop, franchement, c'est trop.
2: La France a connu la journée la plus chaude de son histoire. Et des milliers de spectateurs sur les plaines d'Abraham pour célébrer la fête nationale du Québec.
6: C'était une fraternité, une célébration parfaite.
2: Bonjour, ici Marie-Michèle Bordua. Bienvenue à ce Radio-Journal. L'enquête sur la fusillade qui a coûté la vie à un policier et à un citoyen dans Côte-des-Neiges à Montréal s'étend désormais jusqu'en Alberta, d'où était originaire le tireur. Et pendant ce temps, les hommages aux victimes se multiplient. Hugo Métro fait le point avec nous. Hugo, les funérailles du policier ont lieu aujourd'hui.
7: Voilà, les funérailles de Mohamed Ben Redouane. Une importante cérémonie d'hommage doit aussi être organisée dans les prochains jours par le service de police de la ville de Montréal. Et puis Marie-Michel, sur les lieux de la fusillade, des citoyens continuent de déposer des fleurs, des chandelles et des messages, également à la mémoire de Michel Mizrahi, le citoyen tué lors des événements, dont voici certains de ses proches.
8: Il était toujours là, prêt à aider tout le monde, il demandait est-ce que ça va, est-ce que tu as besoin de quoi que ce soit.
9: Très très grand cœur, toujours là pour les autres. Il vendait des costumes. Quand il y avait des gens qui n'avaient pas les moyens, il leur donnait gratuitement.
7: Pendant ce temps, l'enquête se poursuit. On a appris que le tireur s'appelait Seth Scott Hetfield. Il était âgé de 25 ans et originaire de la ville de Lethbridge, dans le sud de l'Alberta. Les policiers ont d'ailleurs mené une perquisition pour tenter d'apprendre davantage sur son parcours et ses motivations.
2: Et Hugo, la mairesse de Montréal plaide pour un resserrement du contrôle des armes à feu au pays.
7: Oui, Soria Martinez-Ferrada s'est demandé comment une personne pouvait encore, en 2026, circuler avec un fusil et ouvrir le feu en pleine rue. La mairesse estime qu'il faut renforcer le contrôle des armes à feu au Canada. Elle s'inquiète aussi de la propagation des discours haineux sur les réseaux sociaux. Selon elle, les gouvernements doivent réglementer les plateformes en ligne pour éviter qu'un drame semblable ne se reproduise.
2: Merci Hugo.
7: Au revoir.
2: Et on se transporte à Toronto où les funérailles d'un policier tué en service le 11 juin seront aussi célébrées aujourd'hui. Marc Pinizzotto a été tué par balle lors d'une perquisition en lien avec plusieurs fusillades, dont celle survenue au consulat américain à Toronto en mars. Un homme de 19 ans doit comparaître le mois prochain en lien avec ce meurtre. Des dizaines de milliers de foyers sont privés d'électricité en France au lendemain de la journée la plus chaude enregistrée au pays depuis 1947. La vague de chaleur historique qui frappe l'Europe continue de s'étendre et de gagner en intensité. Les activités sont perturbées à bien des endroits, dont à Paris, comme le raconte notre correspondante Tamara Alteresco.
10: Paris suffoque et les gens souffrent, particulièrement ceux qui doivent travailler, comme les éboueurs, les livreurs, quand il fait 38 degrés à l'ombre.
4: Quand le camion fait 50 degrés, c'est pas évident. On fait comme on peut. Hein.
5: Et on voit que même au niveau du cœur, tout ça, on voit que ça fatigue, quoi, oui. Mais là, c'est vraiment trop. Franchement, c'est trop.
10: Les jours à venir seront les plus chauds de l'histoire, a prévenu le premier ministre de la France. Avec plus de 50 départements sous vigilance rouge, c'est 90 % des Français qui vivent dans la chaleur extrême. La grande majorité sans air climatisé, comme ses filles au père, réfugiées en bikini en bord de Seine.
11: Spécialement quand il fait si chaud, c'est incroyable. En fait, c'est horrible. On peut rien faire à la maison.
10: Plus de 1800 établissements scolaires ont dû fermer, annuler les fêtes de fin d'année. Les autres demandent aux parents de garder les enfants avec eux pour les préserver des conditions presque dangereuses.
12: On a mesuré des écoles, des salles de classe à 38.
10: Jean-Rémy Girard est avec le syndicat national des lycées, collèges et écoles.
12: Parce que le bâti scolaire n'est pas adapté. Voilà, il faudrait aérer la nuit. Il faudrait fermer les volets, mais on ne peut pas aérer, on n'a pas de volets. Donc effectivement, finalement, le guide, il se résume à buvez de l'eau.
10: Ici Tamara Alteresco, Radio-Canada, Paris.
2: Le projet de route de la vallée du Mackenzie dans les territoires du Nord-Ouest devrait devenir le premier projet d'intérêt national, selon ce qu'a appris CBC Radio-Canada. Le gouvernement fédéral devrait en faire l'annonce aujourd'hui à Yellowknife, en présence des premiers ministres du Nunavut et des territoires du Nord-Ouest. Ce projet vise à relier Ringley et Norman Wells par une route de plus de 300 km praticable toute l'année. À l'approche de la campagne électorale au Québec, le Parti québécois a présenté hier son livre bleu. L'objectif, que le volumineux document réponde à toutes les questions à propos d'un Québec indépendant. Pierre-Alexandre Bolduc a préparé ce qui suit.
13: C'est surtout un point de départ pour un dialogue avec la population sur c'est quoi être dans son propre pays.
14: Il est question notamment de référendums, de monnaie, de frontières et même d'une armée québécoise. Les 20 000 militaires des Forces armées canadiennes en sol québécois seraient invités à joindre les Forces armées québécoises.
13: On s'attend à ce que, naturellement, la grande majorité du personnel transfère vers la constitution de cette nouvelle armée.
14: Paul Saint-Pierre Plamondon admet que les fonctionnaires du fédéral qui habitent le Québec perdraient aussi leur emploi. Mais il ne s'avance pas sur un chiffre précis pour le moment. Sébastien Paquette est vice-président à l'Alliance de la fonction publique du Canada.
15: Si jamais le Québec devient indépendant, je ne vois pas beaucoup de postes actuels au niveau fédéral qui ne seraient pas nécessaires au niveau provincial.
14: Autre changement important, un Québec souverain deviendrait une république avec un président qui aurait des pouvoirs substantiels qui restent à déterminer.
13: Certains diront que le livre bleu est un risque parce qu'on pourra critiquer la page 376 sur 500 quelques.
14: Paul Saint-Pierre Plamondon reconnaît que le livre bleu pourrait servir de munition aux autres partis pendant la campagne électorale cet automne, mais il dit préférer être transparent. Ici Pierre-Alexandre Bolduc, Radio-Canada, à Québec.
2: Ces jours de fête nationale au Québec, de nombreuses célébrations auront lieu à travers la province. Le grand spectacle qui réunira plusieurs générations d'artistes, dont Diane Dufresne, Pierre Lapointe et Éléonore Lagacé, aura lieu ce soir à Montréal. Harmonium fera aussi un retour très attendu à l'occasion d'un hommage à Serge Fiori, décédé il y a un an jour pour jour. Les célébrations de la fête nationale ont débuté hier soir sur les plaines d'Abraham à Québec. Valérie Cloutier y était.
16: Le grand spectacle de la fête nationale sur les plaines d'Abraham a fait résonner avec ardeur la culture québécoise avec de grands noms de la chanson, tels que Claude Dubois, Marie-Denise Pelletier, Daniel Boucher, Lou-Adriane Cassidy et Marie-Mé. L'hommage au légendaire joueur de hockey Guy Lafleur s'inscrit parmi les moments forts de cette soirée, tout comme le segment émouvant qui a été dédié au mythique cofondateur d'Harmonium, Serge Fiori, décédé le 24 juin, il y a un an. Le public était au rendez-vous en grand nombre.
17: Tout le monde ensemble, c'est le fun de voir le Québec tout se rassembler. Tout le monde est festif, on aime ça. Go Québec, go!
6: C'était une fraternité, une célébration parfaite. Qui se termine trop tôt, à mon avis, à moi.
17: Très belle fête nationale, ça fait plaisir de voir ça, et un peuple aussi uni et avec cette effervescence, ça fait du bien.
16: Un spectacle généreux où s'est exprimé de plusieurs façons la fierté d'être Québécois. Ici Valérie Cloutier, Radio-Canada, Québec.
2: Et puis au sport, en terminant, le Canada va jouer cet après-midi son troisième et dernier match de la phase de groupe de la Coupe du monde de soccer. Ce sera un match contre la Suisse. Une victoire à cette rencontre permettra au Canada de disputer leur premier match éliminatoire à Vancouver. Olivier Tremblay.
18: Elle est loin l'époque où les supporters de l'équipe masculine du Canada se réjouissaient simplement d'atteindre le dernier tour des qualifications pour le Mondial. En ce 24 juin, les Canadiens auront l'occasion de gagner leur groupe à la Coupe du monde, rien de moins. Voici l'attaquant Jonathan David.
19: Même quand j'ai commencé, on regardait pas trop la Coupe du monde. C'était de gagner nos matchs, essayer d'aller le plus loin possible, mais on devrait être fiers d'être où on est aujourd'hui et encore essayer d'aller chercher plus loin.
18: L'équipe canadienne peut terminer première du groupe B si elle récolte une victoire ou une nulle contre la Suisse. Après avoir instauré une mentalité de conquérant au sein de son groupe, l'entraîneur Jesse Marsh les avertit de ne pas jouer pour faire match nul. La pire façon d'aller chercher un match nul, c'est de jouer pour faire match nul, dit-il. Il faut jouer pour gagner, puis en fin de rencontre, on peut se servir de ses remplaçants ou user de stratégie pour gérer le résultat. Pour motiver ses joueurs, Jesse Marsh leur a montré un message vidéo de la légende canadienne du basketball Steve Nash. Un message, dit-il, qui a résumé parfaitement ce qu'il souhaite voir de sa troupe contre la Suisse. Des joueurs conscients du plan de match, mais des joueurs prêts à être fidèles à eux-mêmes, prêts à montrer leur qualité. Si Jonathan David trouve son air d'aller contre les Suisses comme contre les Qataris, auxquels il a infligé 3 buts jeudi dernier, le Canada peut songer à un long séjour à Vancouver, à titre de gagnant de son groupe. Ici Olivier Tremblay, Radio-Canada, Vancouver.
2: Voilà, c'était le Radio-Journal. Merci d'avoir été à l'écoute. Bonne journée.

0: parti pour votre émission, comme tous les matins. C'est, il n'y a pas deux matins pareils, de 6h à 9h du lundi au vendredi sur Ici Première, Ici Musique dans le Grand Toronto et l'application Radio-Canada Audio. Je m'appelle Nicolas Haddad avec vous pour donc cette émission. Il nous en reste encore trois ensemble. Alors bon, j'aime commencer le matin sur des bonnes nouvelles, mais celle-ci est un peu triste pour ma part. On en parlait depuis la semaine dernière, mais oui, c'est ma dernière semaine avec vous. Ah, il n'y a pas deux matins pareils. Donc je compte les minutes, hein, pas pour qu'elles s'écoulent, mais pour qu'elles comptent réellement entre vous et moi. Vous avez beaucoup manqué hein, à partir de la semaine prochaine, ne vous en faites pas, on va terminer cette semaine en toute beauté. Alors, jetons un petit coup d'œil à la météo pour savoir à quoi s'attendre aujourd'hui. Qu'est-ce qu'il a fait beau hier? Ben, voici une belle nouvelle, il va faire beau aujourd'hui. Quelques nuages quand même qui vont venir s'accrocher à partir du milieu de journée, mais on a une belle matinée très ensoleillée qui nous attend, maximum de 25. Plus tard en après-midi, avec un humidex qui va grimper jusqu'à 27. Le retour des précipitations, ben on l'attendait demain, jeudi, mais on pourrait voir au cours de la nuit quelques gouttes de pluie. Alors là, je vous parle de 2, 3 heures, 4 heures du matin. Hein. Donc, bon, si vous êtes réveillé pour profiter du beau temps, nocturne, pourquoi pas, hein. Oui, mais sinon, c'est dans la nuit qu'on va commencer à voir quelques gouttes tomber sur le sud de l'Ontario. Ça se peut que dans 24 heures, demain matin, autour de 6 heures du matin, ce soit sous un 60% de chance de précipitation. Donc, on va surveiller ça ensemble, mais une belle journée en vue, profitez-en. Côté circulation, tout est calme, mais on a quelques fermetures au centre-ville en ce moment. C'est en fait les fermetures qui étaient liées au match de la Coupe du Monde hier. Donc, entourant Liberty Village, sur le Lake Shore, sur Strawn, on est en train de rouvrir tout ça. Donc, pour l'heure de pointe de ce matin, ça devrait aller. Attendons de voir hein, si les équipes seront capables de faire ça assez rapidement pour vous. On va garder un œil sur la circulation, mais avançons avec un petit coup d'œil au menu de l'émission d'aujourd'hui où on va éplucher l'économie à l'intersection de la politique. Julien Saïkio, notre réalisateur, est avec moi. Salut Julien.
1: Salut Nicolas.
0: On en parle depuis des mois. Ben, c'est le temps d'en parler de façon très sérieuse. On va évoquer la renégociation de l'accord commercial Canada-États-Unis-Mexique.
1: Mais pourquoi on le fait aujourd'hui? C'est parce que le compte à rebours est lancé. Hein. Dans une semaine, le 1er juillet, bah, ça sera la date limite pour renouveler ce fameux accord. Et on joue en ce moment un peu à un drôle de jeu. Le Canada et le Mexique sont en train de faire front commun pour renouveler cet accord. Chacun d'ailleurs se plie en quatre, mais de façon individuelle pour essayer de satisfaire les États-Unis. États-Unis qui, en même temps, eux, certes, poursuivent les discussions, mais avec un président bah, qui semble complètement s'en désintéresser. Qu'est-ce qui risque vraiment de se passer après la date butoir? Ça fait partie des questions qu'on ira poser à Geneviève Dufour. Elle est professeure à l'Université d'Ottawa et surtout experte en commerce international.
0: Oui, d'accord. Et puis, pour un sujet très torontois, on va parler de la gentrification autour des nouvelles stations de métro.
1: Oui, entre autres, celle autour de la ligne Ontario. Pour ceux qui se magasinent en logement, ils l'ont peut-être déjà vu, hein, que ce soit pour louer ou pour acheter. Il y a certains des quartiers qui étaient jusqu'ici plutôt abordables, en périphérie du centre-ville, qui sont en train de voir là, les prix de l'immobilier vraiment monter. Il y a même une volonté du gouvernement provincial aussi pour permettre la construction de condos de luxe autour de ces stations. Et c'est un phénomène dont on voit un peu les effets maintenant aussi avec, bah, par exemple, la ligne Eglinton, où c'est aussi le cas, où c'est montée des prix, là, se voit autour de la ligne. Bah, on va parler justement de tous ces enjeux d'accessibilité au logement, de planification urbaine avec l'architecte urbaniste Éric Turcotte.
0: Ouais, ce sera une discussion, je pense, très intéressante, hein, alors qu'en ce moment, dans le Grand Toronto, il y a quatre autres lignes de métro, bon, de trains légers qui sont en construction. Okay. Un peu plus tard, on va aussi revenir vers, je pense, le grand sujet du jour, Julien, il faut qu'on parle de Coupe du Monde.
1: Certains comptent pas les jours, mais plutôt les heures là, avant le match Canada-Suisse qui va se passer aujourd'hui. Des partisans d'ailleurs qui croient de plus en plus hein, en la possibilité du Canada de faire un bon bout de chemin dans cette compétition. Une Coupe du Monde aussi qui est une vraie Coupe du Monde de buteurs. On va en parler, comme on le fait chaque semaine pendant cette Coupe du Monde avec notre analyste en soccer, Sidney Faubourg.
0: Ouais, hâte à ça. Merci beaucoup, Julien. 6h14 maintenant. En culture, Katia, vous nous emmenez à la galerie Thomson Landry ce matin.
2: Oui, alors que la galerie souligne son 20e anniversaire cette année. Le monde de l'art qui a beaucoup changé depuis l'ouverture de la galerie. Hein, elle qui tentait d'établir bon, des artistes francophones et des artistes québécois dans la ville reine. Qu'est-ce qui a changé? On va en discuter avec l'un des copropriétaires de la galerie ce matin. Et puis, dans les prochaines minutes aussi, on va continuer notre survol du Festival Jazz de Toronto, alors que plusieurs artistes qui prennent la scène à Toronto lors de la prochaine semaine. Donc, on va en discuter avec Jean-Cyan MG.
0: Oui, très bien. Merci, Katia. On se retrouve dans quelques minutes. Dans la salle de nouvelles, Annie Poulain surveille l'actualité pour nous ce matin. Alors, si la Coupe du Monde n'amenait pas assez de foule dans les rues de Toronto, il y en aura aussi en fin de semaine parce que des centaines de milliers de personnes sont attendues dimanche pour le défilé de la fierté.
3: Oui, toutefois, les organisateurs de l'événement, Nicolas, avertissent déjà que l'édition de l'an prochain pourrait être beaucoup plus modeste parce que, selon eux, les commandites connaissent une baisse marquée et l'organisme sans but lucratif fait face à un déficit de 700 000 $. En mars, je vous rappelle, les organisateurs de plusieurs événements de la fierté en Ontario avaient appelé la province à créer un fonds de soutien. Et dans une déclaration, le ministère du Tourisme, de la Culture et des Jeux répond que la province a déjà donné tout le financement qu'elle peut fournir.
0: Mmh. Puis une banque alimentaire de Mississauga nous dit que plus du quart de ses visiteurs sont des enfants.
3: L'organisme Seva Food Bank a publié son rapport inaugural et elle rapporte que les enfants et les adolescents ont fait près de 13 000 visites l'année dernière dans ses locaux de Malton et Cooksville. En 2024, Mississauga a déclaré que l'insécurité alimentaire était devenue une urgence dans la municipalité et la ville affirme aujourd'hui là, que c'est toujours le cas. Le directeur de la Banque alimentaire, Seva, appelle pour sa part tous les niveaux de gouvernement à agir pour lutter contre le problème.
0: Ouais, merci Annie. On vient vous voir dans un quart d'heure pour d'autres nouvelles. Hier à la Coupe du Monde, le capitaine portugais Cristiano Ronaldo a livré la marchandise. Il est devenu le tout premier joueur de l'histoire à marquer dans 6 Coupes du Monde différentes. Un doublé pour CR7 dans une victoire écrasante du Portugal. 5-0 contre l'Ouzbékistan. Dans le même groupe, la Colombie a battu le Congo 1-0 et va accéder aux huitièmes de finale. Puis, ici au stade de Toronto, la Croatie a arraché un 1-0 contre le Panama sur un but d'Ante Budimir. Donc, les Panaméens sont éliminés du tournoi. Et pendant ce temps, l'Angleterre a été tenue en échec. 0 partout par le Ghana. Aujourd'hui, à la Coupe du Monde, on a 6 matchs. Et le plus gros, c'est celui du Canada qui a son destin entre les mains. Un match contre la Suisse à 15h cet après-midi à Vancouver. 15h, heure de Toronto. Bien entendu, midi, heure de Vancouver. Une victoire ou même un match nul permettrait aux Canadiens de remporter le groupe B et de s'assurer de disputer leur match de phase éliminatoire à la maison devant les Canadiens au BC Place. Alors, le Canada qui joue sans Ismaël Koné, on entend dire que Nathan Saliba et Jonathan Osorio, le capitaine du Toronto FC, sont pressentis pour prendre la relève au milieu de terrain. On va surveiller ça ensemble cet après-midi. Grosse journée à la Coupe du Monde. Pour la première fois, il y a 6 matchs qui vont se jouer aujourd'hui. Dans le groupe B, Suisse-Canada, bien sûr, mais aussi la Bosnie-Herzégovine contre le Qatar. On verra dans le groupe C, le Maroc contre Haïti à 18h, aussi à 18h, Écosse contre Brésil et dans le groupe A, l'Afrique du Sud contre la Corée du Sud à 21h, alors qu'en même temps se jouera un match entre le Mexique et la République tchèque. Donc vous avez l'embarras du choix aujourd'hui pour vos matchs. Malheureusement, il y aura des choix à faire. Hein. On a 6 matchs et donc 2 par 2, ils vont se jouer en même temps. On va garder un œil là-dessus et un petit mot pour vous dire qu'au basket, les Raptors ont sélectionné hier au repêchage de la NBA l'ailier de 6 pieds 8 pouces Allen Graves, qui était la recrue de l'année dans la NCAA l'année dernière. Est-ce qu'il va amener cette même énergie à Toronto? On l'espère. On a hâte de le retrouver rendu à l'automne. Il est 6h19. Vous écoutez, il n'y a pas de matin pareil sur Ici Première, Ici Musique et l'application audio où vous pouvez nous envoyer un message via la bulle de conversation. On attend de vous lire. Parlons des nouvelles économiques qui marquent notre mercredi matin, Julien. D'abord, la Banque du Canada dit ne pas constater d'inflation généralisée.
1: En tout cas pour l'instant, et ça même si Statistique Canada rapportait en début de semaine une hausse de l'inflation de 3,2% en mai. Fin mai aussi, Statistique Canada déclarait que le pays était entré en récession technique, mais parce qu'en fait, hein, je rappelle, la croissance économique au pays fait un peu de surplace. Mais hier, bon, Tiff Macklem, le gouverneur de la Banque du Canada, lui était formel, il n'y a pas d'inflation généralisée pour lui, parce que la flambée des prix de l'énergie liée donc à la guerre en Iran, ça a été ça le principal facteur d'inflation au Canada au cours cours là, des trois derniers mois. Pression qui, normalement, devrait se résorber, en tout cas, si l'accord entre les États-Unis et l'Iran se solde correctement, même si pour l'instant, il y a un petit peu encore de l'eau dans le gaz.
0: Puisqu'on parle du coût de l'énergie, Air Canada réduit les commissions versées aux agents de voyage.
1: Ouais, c'est donc ce qui est. Ça, c'est aussi directement lié au prix élevé du carburant. C'est en fait une mesure de réduction des coûts de la part d'Air Canada. Air Canada qui a informé l'Association canadienne des agences de voyage et des conseillers en voyage pour donc que ces nouveaux tarifs-là entreraient en vigueur assez rapidement. Ce sera le 1er juillet. Selon l'association qui représente quand même près de 27 000 agences, ces agences, elles pourraient subir une perte d'environ un quart de leurs revenus avec cette réduction des coûts. Les modalités en fait, de rémunération normalement pour les réservations, ça varie certes d'une agence à l'autre, mais c'est quand même souvent entre 8 et 10% du prix de base d'une réservation, donc c'est quand même une grosse partie là qui risque de s'envoler.
0: Bon, c'est intéressant, on parlait de Coupe du Monde il y a quelques instants, et si on regardait les retombées économiques de ce tournoi ?
1: Ouais, on en a beaucoup parlé, hein, notamment chez nous à Toronto. Hier, pour ceux qui écoutaient l'émission, on évoquait par exemple le nombre de bières qui s'étaient vendues dans les bars du quartier de Liberty Village. Il y a les économistes de la Banque de Montréal qui, eux, se sont penchés donc, sur les retombées des matchs de l'équipe du Canada. En fait, ils se sont posé la question, combien rapporterait chaque match supplémentaire que l'équipe serait capable d'aller chercher. L'analyse elle a été faite à Vancouver, Vancouver comme échantillon pour l'exemple. Et donc les économistes estiment que comme ça, chaque match rapporterait un extra de 70 millions de dollars. Retombées économiques pour la ville. Et évidemment, ça brasse plus large que juste le prix des bières ou les restaurants. On parle des hôtels, des transports, du tourisme local aussi que ça crée. Et pour l'ensemble de la compétition, les économistes estiment que c'est entre 1,5 et 6,5 milliards de dollars en gains sur le PIB local de Vancouver. Bon, évidemment, là, ça fait quand même une fourchette plutôt large.
0: Waouh. Et bon, pour ceux qui n'étaient pas avec nous hier matin, Julien l'évoquait, le nombre de bières qui ont été servies dans Liberty Village, la réponse est beaucoup. Il y avait beaucoup de bières.
1: Normalement.
0: OK. Julien, merci beaucoup. Il est 6h22 et 14 degrés ce matin. Alors, on en discutait avec Katia il y a quelques moments. La galerie Thompson Landry souligne son 20e anniversaire cette année.
2: Oui, anniversaire qui coïncide avec une nouvelle exposition qui met en vedette les artistes représentés par la galerie. Thompson Landry qui se spécialise dans la présentation d'artistes contemporains québécois. Et quand ils sont arrivés à Toronto il y a 20 ans, ils n'avaient pas nécessairement d'espace pour les artistes québécois dans la ville reine. Sylvain Landry, copropriétaire de la galerie, décrit un peu l'époque comme étant snob à ce sujet, alors que lui a pris l'initiative de créer cette galerie pour les accueillir. Depuis, l'industrie de l'art a beaucoup changé, comme nous l'explique Sylvain Landry.
4: Il y a toutes sortes de... On dit en anglais « mixed feeling », on est un peu... On est heureux, on est content, on est fier, parce que, écoutez, pendant ces 20 ans, il y a eu des... considérant que théoriquement, on devrait être en restriction technique où le marché est un peu moins bon qui était développé quelques années. Écoutez, on a passé au travers de deux récessions, une COVID. Imaginez, là, vous avez une galerie d'art où vous vendez des choses que les gens viennent voir sur les murs et on vous force à fermer les portes pendant plus d'un an et on a survécu à ça. Écoutez, on pourrait écrire un livre avec l'histoire de la galerie pendant ces dernières années.
2: Ah, j'imagine. Puis bon, de relever ces défis-là, puis de continuer, puis là, de se dire, OK, on peut célébrer tout ça, finalement, en grand, ouvrir nos portes et de le faire comme il faut. Vous avez quand même choisi plusieurs artistes pour cette exposition qui vient souligner cet anniversaire. Comment avez-vous choisi les artistes là, que vous allez présenter au grand public dans cette exposition?
4: On représente plusieurs artistes, mais on s'est dit, OK, on voulait faire une espèce de mix des premiers artistes avec les artistes les plus récents qu'on représente. Exemple, la première, c'est important de dire que les célébrations du 20e anniversaire de la galerie vont se passer comme en trois moments. La fin de semaine dernière, on est à mi-fin juin, on ouvrait avec une première série d'artistes. Et tantôt, je vous parlais de Sylvain Tremblay. Ben oui, c'est important. Sylvain Tremblay, qui était le premier artiste que la galerie a représenté, fait partie de ce show de groupe-là. Il y a dans les artistes un peu plus qui sont là, on va dire les vétérans, il y a Jean-Pierre Lafrance, il y a Daniel Lantaigne. Dans les plus nouveaux, on a Sylvain Coulombe, on a Silt Bao, Vanessa, Michel Blouin. Donc, une belle sélection d'artistes. Puis, à la quand on va arriver à la fin du mois de juillet, on va penser à un autre vernissage d'un artiste qu'on représente depuis très longtemps, qui s'appelle Réal Calder, qui va prendre le plancher. Ben, je devrais dire qu'il va prendre les murs au mois d'août. Et après ça, à la mi-septembre, on a une autre exposition de groupe avec le reste de nos artistes. Donc, c'est une belle été et un très, très, très, très bel automne qui s'en vient à la galerie.
2: Puis en terminant, M. Landry, bon, on pourrait peut-être faire l'exercice de se projeter dans l'avenir en soulignant ces 20 ans-là. Bon, je ne vais pas vous demander de vous dire dans 20 ans à quoi ça va ressembler, mais dans les prochaines années, qu'est-ce que vous imaginez pour la suite?
4: Écoutez, on est dans un... Tantôt, je vous parlais de milieu d'affaires qui a changé. Une autre chose qu'on a pu réaliser, c'est que le modèle d'affaires d'une galerie d'art, des 5 premières années de la Thompson Landry Galerie versus les 5 dernières années, et spécialement depuis le COVID, le marché, la manière dont on présente, l'écran d'une galerie a changé dramatiquement. Le modèle d'affaires se modifie, il évolue. Il n'y a pas encore atterri, on ne sait pas encore exactement qu'est-ce que va être la Thompson Landry Galerie dans 5, dans 10 ans. Donc, on est en train de... C'est en mouvance, on ne sait pas exactement. Le marché change. On doit s'adapter, mais une chose est sûre, on représentera toujours des artistes qui ont beaucoup de cap et beaucoup, beaucoup, beaucoup de talent.
2: C'était Sylvain Landry, copropriétaire de la galerie Thompson Landry, qui a toujours autant de passion, je pense, pour son travail 20 ans plus tard et la joie de représenter les artistes québécois à Toronto. La galerie qui se situe dans le quartier de la distillerie, qui est ouvert au public si jamais vous êtes de passage dans ce quartier-là lors des prochains mois. Et pour souligner 20 ans, on présente une exposition de groupe, la première de deux qui a lieu d'ici la fin de l'année. La première qui est présentée jusqu'au 19 juillet. Vous allez retrouver les détails là en ligne au thompsonlandry.com.
0: Merci, Katia. On va rebondir en musique ce matin avec le groupe de Vancouver, les Falcons. On écoute la fameuse « Sleepwalk ».

0: 6h30 et 14 degrés ce matin dans le sud de l'Ontario. Retrouvons Annie Poulain de la salle de nouvelles, c'est l'heure de faire le point. Annie, c'est aujourd'hui qu'ont lieu les funérailles du policier torontois mort en service il y a près de 2 semaines.
1: Marc Pinizzotto a perdu la vie après avoir été atteint par balle durant une descente policière le 11 juin dernier. Le suspect accusé d'avoir tiré sur le policier, un homme de 19 ans, fait maintenant face à une accusation de meurtre prémédité. Il est toujours à l'hôpital après avoir été atteint par balle policière durant l'opération. Les funérailles d'aujourd'hui seront fermées au public. La famille de Marc Pinizzotto ainsi que des policiers et des dignitaires devraient participer à l'événement.
0: Annie, Toronto pourrait recevoir jusqu'à 1,5 milliard de dollars des gouvernements fédéral et provincial.
1: C'est en reconnaissance de l'engagement pris par la ville de réduire les redevances d'aménagement de 40 à 60 % pendant plus de 3 ans. C'est un financement qui s'inscrit dans le cadre du programme de réduction des redevances d'aménagement annoncé par Ottawa et l'Ontario en mars dernier. Les explications de Jérémy Bélanger.
2: We're awarding the city of Toronto with $1.5 billion.
3: Toronto pourrait recevoir jusqu'à 1,5 milliard de dollars des gouvernements provincial et fédéral sur 10 ans, a annoncé Doug Ford. En échange, la ville s'engage à réduire de 40 à 60 % les redevances d'aménagement imposées aux promoteurs immobiliers entre 2026 et 2029. L'allocation mènera à la construction de 44 000 nouvelles propriétés et fera une différence pour les acheteurs, selon le premier ministre. En réduisant leurs coûts de construction de 83 000 $. L'analyste des tendances du marché de l'immobilier, Mike Moffat, estime que ce programme est une excellente idée. Pour lui, toute mesure visant à réduire les redevances d'aménagement est une bonne initiative car les propriétés sont soit trop chères, soit ne voient jamais le jour.
4: They're very expensive or they don't get built at all.
3: L'analyste estime que les municipalités sont trop dépendantes des redevances d'aménagement pour le développement de leurs infrastructures. Il soutient qu'elles devraient trouver d'autres sources de revenus pour financer leurs projets. Ici Jérémy Bélanger, Radio-Canada, Toronto.
0: Puis, imaginez vouloir profiter d'un rabais, mais finir par payer plus cher.
1: C'est arrivé plus tôt ce mois-ci à des clients d'Air Canada. Des experts montrent du doigt la tarification dynamique qui fait fluctuer le prix des billets d'avion. Philippe de Montigny explique.
5: Après avoir réservé en ligne un vol aller-retour, Mélanie Lyman-Abramovich et son conjoint découvrent un rabais de 25 % sur le site d'Air Canada. Ils annulent la première réservation pour en profiter, mais finissent par payer 11 $ de plus.
6: J'étais fâchée et j'étais surprise. Je pensais qu'il y avait des lois et Air Canada ne pouvait pas faire ça.
5: Dans une déclaration envoyée par courriel, Air Canada avoue utiliser la tarification dynamique, une pratique répandue dans l'industrie aérienne. L'entreprise affirme qu'après le lancement de la promotion, la demande a été très forte et les tarifs que le couple avait initialement achetés n'étaient plus disponibles.
7: Il est interdit de faire une représentation qui est fausse ou trompeuse par rapport à un rabais.
5: Pascal Chapdelaine est professeur de droit à l'Université de Windsor. Elle souligne qu'au Canada, il est interdit de gonfler artificiellement un prix et d'afficher ensuite un faux rabais.
7: Il va devoir y avoir des précisions au niveau de, dans le cas des compagnies qui pratiquent la tarification dynamique, qu'est-ce qu'il en est d'un rabais?
5: Surtout que même l'annonce d'un rabais peut pousser les prix à la hausse, selon l'expert en aviation John Gradeck.
8: Il n'y a aucun problème avec les escomptes. La question, c'est quoi le prix que je paye?
5: Selon lui, il y a un grave manque de transparence dans l'industrie concernant le prix des billets. Ici Philippe de Montigny, Radio-Canada, Toronto.
0: Maintenant, ailleurs dans l'actualité, un des suspects dans le vol de lingots d'or à l'aéroport Pearson a été condamné à la prison aux États-Unis.
1: Durante King McLean écope d'une peine de 13 ans de prison pour trafic d'armes à feu. Cette condamnation fait suite à un contrôle routier effectué par la police d'État de Pennsylvanie en septembre 2023. L'homme de 27 ans est aussi soupçonné d'être le conducteur au moment du vol survenu en avril 2023 à l'aéroport Pearson.
0: Et en terminant, un frère et une sœur de Toronto ont remporté un gros lot de 75 millions de dollars.
1: C'est ce que la Société des alcools et des jeux a annoncé hier. Selon elle, Mylène P. et Jonathan R. Sont les heureux gagnants là, du tirage du Lotomax du 3 mars dernier. Les gagnants, pour leur part, ont expliqué qu'ils ont immigré au Canada dans l'espoir d'une vie meilleure et que leur priorité sera maintenant de prendre soin de leur famille. La gagnante a ajouté qu'elle gagne sa vie en nettoyant des maisons cossues et qu'elle pourra maintenant s'en offrir une.
0: Oh, ben c'est bien mérité. Bravo, félicitations à Mylène et Jonathan et Annie. Est-ce que vous allez tenter maintenant, vous aussi, d'aller acheter un billet de loto pour le prochain gros lot?
1: Ben, ça inspire de voir des gens chanceux.
0: OK, c'est vrai, on se quitte là-dessus. 6h35. Ce matin, on tourne autour des 14 degrés dans la région torontoise. Plus tard aujourd'hui, un maximum de 25. On verra l'humidex aller jusqu'à 27 aujourd'hui. Beaucoup de soleil, du beau temps aujourd'hui et pas de pluie avant demain dans le sud de l'Ontario. On va surveiller un 60% de chance d'averse demain en matinée. Ça pourrait commencer dans la nuit à partir de 2 ou 3 heures du matin, donc un peu moins de 24 heures là où il peut être quelques gouttes de pluie, mais on a un très beau mercredi devant nous. Profitons-en. Ailleurs dans le sud de l'Ontario, à Hamilton, on tourne autour des 11. 11 aussi dans la région du Niagara ce matin, tout comme dans le comté de Simcoe. À Kingston, 13 degrés déjà, maximum de 25 plus tard aujourd'hui. Maintenant, à Orillia, les réactions sont nombreuses depuis que la statue centenaire de Samuel de Champlain a été retirée et mise à l'abri de l'œil du public. On va donc s'intéresser à cette histoire et si vous n'avez pas suivi cette statue de Champlain érigée il y a plus de 100 ans, en 1925 au parc Kuching, soulève les passions depuis une bonne dizaine d'années maintenant. En 2017, la statue avait été retirée pour la restaurer. Parc Canada avait proposé en 2019 de réinstaller uniquement la figure de Champlain en retirant les figures autochtones autour qui causaient des problèmes. Il y a aussi eu l'épisode du maire de la ville qui avait fait réinstaller la statue avec une grue sans autorisation du conseil municipal. Visiblement, c'est une statue qui dérange. La question, c'est pourquoi? Ma collègue Martine Laberge en a parlé avec Patrice Dutille, qui est l'auteur d'une tribune dans le National Post hier. Il est historien, politologue et conférencier et il a été le président de la Société historique de Champlain entre 2010 et 2017. Alors, Martine lui a d'abord demandé pourquoi il qualifie le retrait de cette statue d'embarras pour la province et pour le pays. On va l'écouter.
9: Tant qu'à moi, c'est d'évidence même. Le maire a décidé de retirer la statue par intimidation, par peur, sans grande réflexion, sans justificatif. On se dit que parce qu'une personne s'est objectée, parce que la statue, qui a été complètement revisée, là, hein, la nouvelle statue, la nouvelle présentation du monument de Champlain présentait Champlain uniquement. L'image du récollet, des autochtones, des coureurs de bois, a tout été retiré. Hein. Alors, il s'agissait... Et puis, la statue de Champlain a été aussi réduite à un niveau presque égal au terrain du parc Kuching. Alors, c'est pas du tout le monument qui existait en 2015 quand il était retiré. C'est vraiment quelque chose de réduit à taille presque humaine. Et même là, on s'objecte. Alors, moi, je dis c'est embarrassant dans le sens que la communauté n'arrive pas à trouver un consensus sur quelque chose qui existe sur le même emplacement depuis 100 ans. Franchement, là, de pas connaître son histoire à ce niveau-là, à ce point-là, c'est gênant, c'est embarrassant.
10: Vous dites, par contre, M. Dutille, que vous avez dit on l'a retiré parce qu'il y a une personne qui s'y a opposée. Je reviens là-dessus parce que je suis allée quand même dans les minutes du conseil municipal d'Orillia. Il y a plusieurs lettres qui ont été déposées au conseil municipal. Je veux dire, de dire que c'est une personne ou un groupe seulement, je veux dire, il y a beaucoup de gens qui se sont opposés à la présence de ce monument-là. Donc, qu'est-ce que vous faites ça, oui.
9: Vous avez raison de vous rappeler à l'ordre. Quand je dis une personne, c'est une personne qui s'est permis de peinturer, de lancer la peinture envers la statue.
10: Oui, elle a été vandalisée.
9: C'est ce que je veux dire. Puis apparemment qu'elle a été arrêtée, cette personne-là. C'est ce que je voulais dire. Oh, non, vous avez raison. Puis en fait, c'est une des raisons pour lesquelles je dis que c'est un embarras national, que même au sein du conseil, il y a des gens qui s'objectent à la statue, au monument, parce que ça représente un héritage colonial.
10: Oui.
9: Franchement, là, c'est là que moi, je perds les pédales. Le Canada est un pays qui est issu de la France, de la Nouvelle-France, d'un pays dans lequel la communauté francophone s'est implantée dans un milieu autochtone. Personne ne le renie, personne ne le dit le contraire. C'est une terre qui est devenue anglophone. Ça fait partie de la trame historique de l'Ontario moderne. De dire que non, Champlain, c'est une personne qui n'a pas sa place à Orillia, c'est là que moi je m'objecte. Moi, c'est là, que les gens, que nos aïeux aient choisi de rendre hommage à Champlain il y a 100 ans en tant que symbole de réconciliation entre les Canadiens français de l'époque, hein, les Canadiens anglais qui avaient subi la guerre ensemble, la Première Grande Guerre mondiale, qui avait été déchirante au pays, de reconnaître aussi que c'était un renouveau des relations avec les Autochtones. Ça faisait toute partie, ça, de la symbolique.
0: On vient d'entendre Patrice Dutille, qui était l'auteur d'une tribune dans le National Post hier au sujet donc de cette statue de Samuel de Champlain à Orillia. Patrice est historien, politologue et conférencier associé à l'Université métropolitaine de Toronto et il a été président de la Société historique de Champlain de 2010 à 2017. Il était donc hier avec Martine Laberge à l'émission Dans la mosaïque. Ce qu'on a entendu, c'était un extrait de l'entrevue qu'il lui a donnée. 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Maintenant, place au jazz à nouveau. Katia, on va continuer de survoler le Festival du jazz de Toronto qui est en ville en ce moment.
11: Oui, le Festival de jazz qui se tient jusqu'au 28 juin. C'est dans le quartier de Yorkville que ça se déroule cette année. Mais pas que. Hier, on évoquait les salles de spectacle traditionnelles qui accueillent le festival. Eh bien, aujourd'hui, on discute des clubs de jazz qui vont accueillir des spectacles. On parle du Hughes Room, du Rex Hotel, du Jazz Bistro. Justement, au Jazz Bistro, on accueille ce soir la pianiste montréalaise Jean-Cyane Michaud-Gagnon, connue sur la scène comme Jean-Cyane MG. Elle a récemment sorti un nouvel album intitulé « Can you hear the birds? »

0: Can You Hear the Birds, c'est à ce moment-là, parce que c'était le temps que je sorte un album. Non, ça sent blague. En fait, je voulais sortir un album plus tôt. Ça m'a pris un certain temps à trouver, parce que pour moi, c'est très vraiment important de avant même de commencer l'écriture d'un album, de comprendre moi-même qu'est-ce que j'ai à dire à travers ça, tu sais. Même si c'est de la musique instrumentale, ça reste qu'il y a comme un message, puis un ensemble d'émotions puis une certaine énergie que chaque album va exprimer, si on veut. Fait que j'ai repoussé un peu la sortie parce que j'ai eu besoin comme de vraiment m'arrêter pendant peut-être 2 ans, tu sais, pour voir ça, prendre le temps de savoir qu'est-ce que j'avais à dire. Puis qu'est-ce que j'avais à dire, c'est que j'avais envie d'un album qui était plus lumineux, vraiment comme genre d'énergie de vitale là, du moment, de quelque chose, tu sais, quelque chose que t'écoutes dehors là en marchant, puis que ça te revigore, tu sais, puis que une certaine joie à travers ça. Puis Can You Hear the Birds, entendez-vous les oiseaux, c'est un peu une question qui ramène à ça, un genre de présence, puis de ouais, c'est ça.
1: Tu fais du jazz. Le jazz, c'est une musique qu'on imagine importante, enfin qui se développe beaucoup sur la scène. Moi, c'est vrai que quelques pianistes que j'ai interviewés cette année m'expliquent que la scène, c'est un passage important pour eux avant l'enregistrement ou avant même un concert important, parce que y a un dialogue qui peut s'installer avec le public. Pour toi, quelle place a la scène dans la composition de cet album et de façon générale?
0: Quand même grosse, en fait, spécifiquement musicalement, une partie de la raison pourquoi j'ai eu l'idée du genre d'énergie que je voulais exprimer avec la musique, c'est en revenant tourner. Puis là, je me suis dit, j'ai envie de prendre cette énergie-là qu'on a créée sur scène, puis de créer des morceaux qui vont comme plus naturellement avoir cette énergie-là, tu sais, qu'on aura comme pas le choix d'aller là. Puis avant l'enregistrement, j'ai organisé une tournée spécifiquement juste pour jouer la musique, pour justement qu'elle prenne vie avant d'entrer...
1: La scène est capitale.
0: Oui, vraiment, complètement. Puis en plus, j'ai aussi... Les musiciens ont appris la musique. C'était volontaire. Je leur ai pas montré les partitions, parce que je voulais qu'ils apprennent tout à l'oreille, puis qu'après ça, la musique se solidifie comme live, en jouant ensemble, puis sur la scène. Puis c'est ça. Fait que oui, c'est vraiment... C'était particulièrement capital, je pense, pour cet album-là. Puis le but, c'était vraiment... d'avoir ça dans le processus avant, puis pour le but d'aller la jouer, puis d'être vraiment comme avoir du fun sur scène, tu sais, puis de... Ouais.
2: Jean-Cyane MG qui discutait de son nouvel album Can You Hear the Birds avec mon collègue Adrien Vol. Elle qui sera de passage à Toronto pour l'occasion du Festival de jazz de Toronto. Elle va être sur la scène du Jazz Bistro ce soir. Il va aussi avoir Jonathan Meyer Duo qui va passer juste avant. Donc, ça commence autour de 17h. Vous allez retrouver les détails au torontojazz.com.
3: Oui, moi, j'ai des billets pour un spectacle samedi. Hein, quand le jazz est à Toronto, il faut répondre présent. C'est le Jazz Fest, encore une fois, jusqu'à dimanche. Merci beaucoup, Katia. 6h45 dans la salle de nouvelles. Annie, on surveille plusieurs éléments dans l'actualité ce matin. D'abord, à Whitby, un garçon a été transporté à l'hôpital après avoir été mordu par un coyote.
4: La police régionale de Durham affirme que les événements ont eu lieu dans un champ public situé près d'un secteur boisé. Les policiers n'ont pas précisé l'âge du garçon et l'étendue de ses blessures. Dans un avis au public, la police de Durham affirme que plusieurs incidents liés aux coyotes ont été rapportés et elle recommande à la population d'être vigilante près des sentiers et près des secteurs boisés.
3: Puis un expert dit que le métier de policier est plus sécuritaire aujourd'hui que dans les dernières décennies, malgré la récente vague d'agents morts en service.
4: Justin Piché, un criminologue de l'Université d'Ottawa, affirme que le nombre de morts récentes reste comparable au niveau historique. Selon lui, un nombre plus élevé d'agents qui perdent la vie sur une courte période ne signifie pas qu'il y a une tendance à la hausse au fil du temps. Je vous rappelle qu'il y a 3 policiers qui sont morts en service au Canada au cours des 2 dernières semaines, dont le policier Marc Pinizotto à Toronto. Il y a également l'agent Tarun Bali et l'agent Mohamed Lanine Berrero Douane qui ont aussi été tués là, dans le nord de l'Ontario et à Montréal.
3: Oui, il sera question des funérailles de 2 de ces policiers au prochain Radio-Journal à 7h.
4: Oui, parce qu'il y a des cérémonies qui sont prévues aujourd'hui, là, autant pour ce policier torontois que pour le policier montréalais. On parlera notamment des hommages qui leur sont destinés.
3: Merci, Annie. En fin de semaine dernière, le Centre civique de Scarborough a été le théâtre d'un grand sommet sur les transports en commun organisé par le groupe TTC Riders ici à Toronto. Alors, avec les élections municipales qui approchent au mois d'octobre, la question brûlante sur toutes les lèvres, en tout cas ceux qui s'intéressent aux transports en commun, c'est à qui appartient le quartier une fois qu'un métro arrive? On a beaucoup parlé de grands chantiers hein, comme la Eglinton Crosstown, la ligne Ontario, et souvent la gentrification suit ces infrastructures. Et des groupes communautaires et des associations de locataires qui tirent la sonnette d'alarme. Ils disent que cette élection au mois d'octobre sera un tournant décisif pour tenter de freiner les expulsions à Toronto et surtout préserver l'âme de ces quartiers. On veut comprendre comment bâtir une ville plus juste sans pour autant chasser ses résidents. Alors on retrouve ce matin l'architecte urbaniste Éric Turcotte. Salut Éric.
5: Bonjour.
3: Merci beaucoup d'avoir pris le temps pour nous. Alors, bon, cette question de la gentrification induite par les transports en commun, je la trouve extrêmement intéressante. Les transports collectifs hein, sont là pour aider les gens à se déplacer, souvent des gens avec des revenus plus modestes. Mais une fois que le train arrive, la valeur immobilière dans le quartier grimpe de beaucoup. Oui. Et souvent, on voit les résidents devoir faire des choix. Parfois, ils sont expulsés pour permettre à d'autres de venir et de payer plus cher pour leur logement. Est-ce que, pour vous, il y a une lecture particulièrement torontoise à faire autour de ce paradoxe du transport et de la gentrification induite par les transports, ou est-ce que c'est quelque chose qu'on a remarqué ailleurs aussi?
5: Non, c'est une tendance qui arrive à peu près partout. Où est-ce que bon, vous avez un quartier, vous avez un secteur où tout à coup on met une station de train léger, une station de métro, et puis tout à coup vous avez une région, une zone qui devient beaucoup plus accessible. Donc à cause du transport collectif, du transport en commun qui a été mis en place. Donc au cours, souvent ce qu'on voit, ça devient un endroit qui est plus accessible. Donc les gens peuvent s'y rendre, le monde sont intéressés à rester près d'une station parce que tout à coup ça vous donne accès à tout un réseau. Et bon, il y a un désir finalement que c'est un quoi qui vient vraiment désirable en termes de localisation pour être capable de se rendre un petit peu partout à travers la ville.
3: Est-ce que c'est quelque chose qu'on anticipe, dont on est conscient au niveau, par exemple, du département de planification urbaine de la ville de Toronto? Est-ce que la ville se doit de prévenir le déplacement de certains résidents? Parce que ce que vous dites, c'est absolument cohérent. Hein, en donnant plus d'avantages à un certain quartier de la ville, l'avantage de se déplacer, ben oui, il y a davantage de valeur associée à ce lieu.
5: Oui, il y a différentes dynamiques qui se passent ici. Dans le fond, il y a des grands investissements parce que de mettre une ligne de transport en commun, ça coûte des millions et des millions et même des milliards. Chacune des stations, en ce moment-là, la ville... Mais il y a différentes choses que la ville essaie de faire. D'un côté, on veut avoir une densification, donc parce qu'on met du transport en commun, on veut qu'il y ait plus de gens qui viennent vivre. Donc, on permet aux promoteurs, on permet de développement de plus haute densité. À l'intérieur de ces stations, de ces zones, le gouvernement, la province, par exemple, permet de, par exemple, un terrain a un certain nombre de

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2: Et pour développer des terrains de façon par le gouvernement.
3: Mmh. Est-ce que vous sentez qu'à Toronto, c'est un enjeu qui est suffisamment important pour qu'il soit déterminant? On parle de ce sujet ce matin parce que cette semaine, il y a des militants pour le transport en commun, mais aussi pour une meilleure équité à travers la ville qui commencent à s'organiser pour mettre de la pression sur ceux qui vont être candidats à la mairie ou au conseil municipal au mois d'octobre prochain, pour leur dire que, justement, ce genre d'initiative que vous évoquez, mettre de côté des unités de logement qui vont rester à faible coût alors qu'autour de ces logements-là, on développe et on injecte des centaines de millions de dollars. Est-ce que vous pensez que c'est un enjeu suffisamment important pour qu'il ait un poids dans cette élection?
2: Écoute, c'est un enjeu qu'on voit à peu près dans toutes les élections. Ou est-ce que ça fait partie des discussions que les politiciens vont dire qu'on veut contrôler, on veut minimiser ses déplacements. Mais je vais être franc, je trouve que c'est toujours un élément qui est difficile à contrôler, sinon presque impossible, parce que c'est difficile à contrôler. Donc, ça prend pour être capable de contrôler, si tu veux, section de l'économie, ça prend des interventions. Donc, d'un côté, ça prendrait des règles au niveau de la province pour dire que, faut geler, par exemple, les hausses de loyers. Donc, ça prend vraiment avoir un contrôle sur les loyers. Ça prend aussi probablement s'assurer que, qu'on ait plus de construction et puis qu'on réponde à la demande. Mais c'est pas la ville qui est nécessairement le plus grand développeur, promoteur d'unités d'habitation nécessairement. Donc, vous voyez, donc, c'est rencontrer l'offre, la demande, avoir du contrôle sur les loyers et puis aussi que la ville puisse devienne promoteur et bâtir des unités. Donc, et puis tout ça prend un coup de temps. D'un autre côté de la médaille, une des choses qui arrive aujourd'hui, comme on veut voir, le coût de la construction, des matériaux, des approbations et tout ça, a augmenté de façon significative au cours des dernières années. Donc, bâtir aujourd'hui coûte beaucoup plus cher que de bâtir il y a quelques années. Donc, c'est un équilibre qui est difficile et puis c'est vraiment c'est guidé par le marché.
3: Question pour vous, et on va terminer là-dessus, Éric, mais on est à quelques mois des municipales là, dans le Grand Toronto, donc imaginons que vous étiez candidat à la mairie. Ok. Sur la question du logement qui fait énormément réfléchir et discuter à Toronto, quelle serait une mesure d'urbanisme pour solutionner un grand problème Toronto en matière de logement? Vous feriez quoi, vous, si vous étiez candidat à la mairie? Quelle serait votre plateforme?
2: Moi, je pense que la ville est un des plus grands et un propriétaire de terrain. Donc, la ville a beaucoup de propriétés à l'intérieur de la ville. Et puis, je pense que ce qu'on voit, ce qui est en train de se passer, c'est vraiment de dire que on va retourner au temps où est-ce que, par exemple, lorsque la ville a été le promoteur, par exemple, pour le quartier Saint-Laurent, du marché Saint-Laurent à Toronto, où est-ce qu'on a décidé que la ville allait aller de l'avant, créer des projets, où est-ce qu'on peut avoir des mixités qui sont contrôlées, donc avoir du locatif, du logement abordable, mais aussi mélangé avec du bâtiment de marché, et aussi essayer de ramener des modèles de conception de d'habitation, comme par exemple les co-op. Donc, de dire qu'on veut les quartiers qui sont les plus sains, qui sont les plus dynamiques, sont ceux qui ont une grande mixité. Donc, où est-ce qu'on voit un peu on voit tout le monde. Donc, c'est vraiment, je dirais que, si c'est à moi, je dirais que la ville doit retourner la municipalité comme étant un promoteur et utiliser ses terrains de façon très précieuse pour vraiment essayer d'améliorer cet équilibre.
3: Mm-hmm. Ben, Éric, peut-être qu'il y a des candidats

0: l'écoute ce matin, puis on verra s'ils vous ont entendu. Merci beaucoup d'avoir pris le temps pour nous aujourd'hui. À bientôt.
1: Tout plaisir pour moi. Bonne journée.
0: À vous également. Éric Turcotte est architecte urbaniste avec la firme Urban Strategies ici à Toronto. C'est jour de match à la Coupe du Monde et c'est le grand jour pour notre équipe nationale canadienne qui a rendez-vous avec l'histoire cet après-midi à Vancouver. Alors, selon le sélectionneur Jesse Marsh, le capitaine Alphonso Davies devrait enfin être sur le terrain pour ce dernier match de groupe dans le groupe B. On va affronter la Suisse à 15h cet après-midi. Le défenseur vedette ne va probablement pas commencer la partie. Il va entrer comme substitut, mais son entrée au jeu promet d'apporter une belle étincelle à un groupe qui est déjà très confiant après un 6-0 contre le Qatar. Alors cet après-midi, une victoire ou un match nul permettrait aux Canadiens de s'emparer du premier rang du groupe B et donc de disputer leur prochain affrontement éliminatoire à la maison. Ce serait à Vancouver, au BC Place. Chez les adversaires suisses, on a entendu par exemple le défenseur Manuel Akanji prévenir les médias et son équipe qu'il faudra surveiller de près la vitesse d'Alphonso Davies sur les ailes. Effectivement, on a très hâte de le retrouver sur le terrain et c'est toute une équipe qui a le feu dans le ventre, qui est prête justement à rendre honneur au Canada alors qu'on est hôte cette année de la Coupe du Monde. Encore une fois, Canada-Suisse est à 15h cet après-midi. On veut savoir quels sont vos plans. Vous allez regarder ça avec qui et où et vous allez porter quoi. On veut tout savoir. Envoyez-nous ça via la bulle de conversation dans l'application Radio-Canada Audio. Dans la prochaine heure de l'émission, on va continuer de discuter Coupe du Monde avec l'affrontement canadien aujourd'hui et le retour attendu de Moïse Bombito également sur le terrain. Mais on va aussi parler de Mbappé, de Messi et du réveil de Cristiano Ronaldo hier avec le journaliste sportif Sidney Faux. Et puis, le compte à rebours est lancé pour l'accord commercial entre le Canada, les États-Unis et le Mexique. On est à une semaine de la date limite. On va faire le point sur les scénarios possibles avec l'experte en commerce international Geneviève Dufour.

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4: Les hommages aux victimes de la fusillade survenue à Montréal se multiplient.
5: Il était toujours là, prêt à aider tout le monde.
6: Très, très grand cœur, toujours là pour les autres.
4: L'enquête s'étend jusqu'en Alberta. La France continue de suffoquer au lendemain de sa journée la plus chaude jamais enregistrée.
7: C'est horrible. On peut rien faire à la maison.
4: La canicule perturbe de nombreuses activités. Et à la Coupe du monde de soccer, match crucial cet après-midi pour le Canada contre la Suisse. Bonjour, ici Marie-Michèle Bordua. Bienvenue au Radio-Journal. Les funérailles du policier tué lors de la fusillade survenue lundi à Montréal auront lieu aujourd'hui. Les hommages à sa mémoire et à celle du citoyen qui a aussi perdu la vie se multiplient. Et pendant ce temps, l'enquête, elle, se poursuit, se transporte en Alberta. Hugo Métro est avec nous. Hugo, plusieurs initiatives pour honorer la mémoire des victimes s'organisent.
8: Voilà, une importante cérémonie d'hommage à la mémoire du policier. Mohamed Lamine Ben Redouane doit aussi être organisée dans les prochains jours par le service de police de la ville de Montréal. Plus de 450 000 dollars ont également été amassés pour soutenir les familles des deux victimes. Et sur les lieux de la fusillade, des fleurs, des chandelles et des messages continuent aussi d'être déposés à la mémoire de Michel Mizrahi, le citoyen tué lors des événements. Voici certains de ses proches.
5: Il était toujours là, prêt à aider tout le monde. Il demandait est-ce que ça va, est-ce que tu as besoin de quoi que ce soit.
6: Très, très grand cœur, toujours là pour les autres. Il vendait des costumes. Quand il y avait des gens qui n'avaient pas les moyens, il leur donnait gratuitement.
4: Et Hugo, où en est pendant ce temps l'enquête?
8: Eh bien, elle se poursuit maintenant jusqu'en Alberta. On a appris que le tireur s'appelait Seth Scott Hetfield. Il était âgé de 25 ans et originaire de la ville de Lethbridge, dans le sud de la province. Les policiers y ont mené une enquête hier pour y recueillir des éléments qui pourraient aider à mieux comprendre son parcours et ses motivations. À Montréal, le Bureau des enquêtes indépendantes poursuit également son travail pour reconstituer le déroulement exact de la fusillade. Les autorités n'ont toujours pas confirmé officiellement le mobile, mais selon nos informations, le suspect aurait diffusé un manifeste associé à l'idéologie incel, un mouvement haineux qui cible les femmes.
4: Merci Hugo.
8: Au revoir.
4: Et puis les funérailles d'un policier torontois mort en service seront aussi célébrées aujourd'hui. Marc Pinizzotto a été tué par balle il y a 2 semaines lors d'une perquisition en lien avec plusieurs fusillades, dont une survenue au consulat américain à Toronto en mars. Un suspect de 19 ans a été accusé du meurtre prémédité du policier. La France se croule sous une chaleur accablante pour une 4e journée. Le pays a enregistré hier sa journée la plus chaude de son histoire et les températures doivent se maintenir à des niveaux records aujourd'hui. Des dizaines de milliers de foyers sont privés d'électricité. À Paris, de nombreuses activités sont perturbées, comme le rapporte notre correspondante Tamara Alteresco.
9: Paris suffoque et les gens souffrent, particulièrement ceux qui doivent travailler, comme les éboueurs, les livreurs, quand il fait 38 degrés à l'ombre.
10: Le camion fait 50 degrés, c'est pas évident. On fait comme on peut. Hein.
11: Et on voit que même au niveau du cœur, tout ça, on voit que ça fatigue, quoi, oui. Mais là, c'est vraiment trop. Franchement, c'est trop.
9: Les jours à venir seront les plus chauds de l'histoire, a prévenu le premier ministre de la France. Avec plus de 50 départements sous vigilance rouge, c'est 90% des Français qui vivent dans la chaleur extrême. La grande majorité sans air climatisé, comme ses filles au père, réfugiées en bikini en bord de Seine.
7: Spécialement quand il fait si chaud, c'est incroyable. En fait, c'est horrible. On peut rien faire à la maison.
9: Plus de 1800 établissements scolaires ont dû fermer, annuler les fêtes de fin d'année. Les autres demandent aux parents de garder les enfants avec eux pour les préserver des conditions presque dangereuses.
12: On a mesuré des écoles, des salles de classe à 38.
9: Jean-Rémy Girard est avec le syndicat national des lycées, collèges et écoles.
12: parce que le bâti scolaire n'est pas adapté. Voilà, il faudrait aérer la nuit, il faudrait fermer les volets, mais on ne peut pas aérer, on n'a pas de volets. Donc effectivement, finalement, le guide, il se résume à buvez de l'eau.
9: Ici Tamara Alteresco, Radio-Canada, Paris.
4: Un premier cas d'infection au virus Ebola a été identifié en France. Il s'agit d'un médecin revenu de la République démocratique du Congo, où sévit actuellement une importante épidémie. Le patient a été placé en isolement dès son arrivée en France. Une enquête est en cours pour identifier d'éventuels cas contacts. Le plus récent bilan de l'Organisation mondiale de la santé recense plus de 1000 cas et plus de 260 décès liés à l'épidémie d'Ebola. Les discussions entre le Liban et Israël devraient porter aujourd'hui sur un calendrier de retrait des troupes israéliennes du sud du Liban, selon ce qu'affirme un responsable libanais. Les deux pays auraient déjà discuté d'un transfert de contrôle de certains territoires à l'armée libanaise. Dans ce scénario, les États-Unis accepteraient de former les soldats libanais et de vérifier leurs antécédents pour s'assurer qu'ils n'entretiennent aucun lien avec le Hezbollah. Israël maintiendrait une présence militaire dans une zone tampon. Les célébrations de la fête nationale du Québec ont débuté hier soir sur les plaines d'Abraham. L'acteur Pierre-Luc Funk a livré le discours patriotique devant 50 000 personnes lors du grand spectacle. En voici un extrait.
13: Je ne peux pas m'empêcher de me rappeler une phrase que dit notre grand dipoil René Lévesque. On est peut-être quelque chose comme un grand peuple. Ben, si René était avec nous ce soir, je pense qu'il nous permettrait d'enlever le peut-être.
4: Une douzaine d'artistes, dont Claude Dubois, Marie-Denise Pelletier et Lou-Adrienne Cassidy, ont fait résonner la culture québécoise. D'autres festivités sont prévues aujourd'hui, jour de fête nationale, un peu partout à travers la province. En soirée, le grand spectacle mettra en vedette Diane Dufresne, Pierre Lapointe, Mathieu McKenzie et Éléonore Lagacé à Montréal. Harmonium fera aussi un retour très attendu à l'occasion d'un hommage à Serge Fiori, décédé il y a un an jour pour jour. Des clients d'Air Canada estiment avoir été floués après avoir voulu profiter d'un rabais. Des experts montrent du doigt la tarification dynamique qui fait fluctuer le prix des billets d'avion en fonction de la demande. Les explications de Philippe de Montigny.
14: Après avoir réservé en ligne un vol aller-retour, Mélanie Lyman-Abramovich et son conjoint découvrent un rabais de 25 % sur le site d'Air Canada. Ils annulent la première réservation pour en profiter, mais finissent par payer 11 $ de plus.
15: J'étais fâchée et j'étais surprise. Je pensais qu'il y avait des lois et Air Canada ne pouvait pas faire ça.
14: Dans une déclaration envoyée par courriel, Air Canada avoue utiliser la tarification dynamique, une pratique répandue dans l'industrie aérienne. L'entreprise affirme qu'après le lancement de la promotion, la demande a été très forte et les tarifs que le couple avait initialement achetés n'étaient plus disponibles.
16: Il est interdit de faire une représentation qui est fausse ou trompeuse par rapport à un rabais.
14: Pascal Chapdelaine est professeur de droit à l'Université de Windsor. Elle souligne qu'au Canada, il est interdit de gonfler artificiellement un prix et d'afficher ensuite un faux rabais.
16: Il va devoir y avoir des précisions au niveau de, dans le cas des compagnies qui pratiquent la tarification dynamique, qu'est-ce qu'il y en est d'un rabais?
14: Surtout que même l'annonce d'un rabais peut pousser les prix à la hausse, selon l'expert en aviation John Gradek.
17: Il n'y a aucun problème avec les escomptes. La question, c'est quoi le prix que je paye?
14: Selon lui, il y a un grave manque de transparence dans l'industrie concernant le prix des billets. Ici Philippe de Montigny, Radio-Canada, Toronto.
4: Le projet de route de la vallée du Mackenzie dans les territoires du Nord-Ouest devrait devenir le premier projet d'intérêt national, selon ce qu'a appris CBC Radio-Canada. Le gouvernement fédéral devrait en faire l'annonce aujourd'hui à Yellowknife, en présence des premiers ministres du Nunavut et des territoires du Nord-Ouest. Ce projet vise à relier Wrigley et Inuvik par une route praticable toute l'année. Et puis au sport, en terminant au soccer, le Canada va affronter la Suisse cet après-midi à Vancouver pour son troisième et dernier match de la phase de groupe de la Coupe du monde de la FIFA. Une victoire permettrait au Canada de disputer ses premiers matchs éliminatoires à Vancouver. C'est ce que nous raconte Corentin Mitemagnan.
18: Staying here in Vancouver is definitely our number one goal.
19: Rester à Vancouver est notre objectif numéro un, explique Jesse March, sélectionneur de l'équipe nationale de soccer du Canada. Depuis le début de la Coupe du Monde, Vancouver est le théâtre de scènes de fêtes avec des milliers d'amateurs de soccer dans les rues de la ville. Avant le match entre le Canada et le Qatar la semaine dernière, les maillots rouges à feuilles d'érable ont envahi le centre-ville. Ken Little habite juste à côté du stade BC Place.
20: We can hear the roars from the crowd whenever
19: Il dit entendre les cris de la foule depuis son appartement et espère entendre des cris de joie lors de la rencontre entre le Canada et la Suisse. Jean-Sébastien Roy, vice-président des Voyageurs, le groupe de supporters officiels de l'équipe du Canada, s'autorise à rêver d'un 16e de finale à Vancouver plutôt qu'à Los Angeles.
20: La foule, si on va à Los Angeles, c'est sûr qu'on sera jamais autant, on sera peut-être 2-3 000, quelque chose comme ça. Donc, on ne sera pas capable d'avoir ce même impact-là. Pour les joueurs, c'est extrêmement important. Je pense que de terminer premier nous permettrait de rester à la maison, rester dans l'univers du rouge.
19: Et un match nul serait suffisant pour que le Canada termine en première position de son groupe et continue son aventure en Coupe du Monde à Vancouver. Mais en conférence de presse la veille du match, Jesse March assurait que les membres de son équipe joueront pour la victoire contre la Suisse. Ici Corentin Mitemagnan, Radio-Canada, Vancouver.
4: Voilà, c'était le Radio-Journal. Excellente journée.

0: bienvenue à l'émission. Je m'appelle Nicolas Haddad et oui, vous écoutez, il n'y a pas deux matins pareils. Votre mercredi 24 juin qui commence ici et maintenant. Allons jeter un petit coup d'œil aux routes de Toronto et à la météo pour savoir comment se préparer à cette belle journée, oui, qui commence sous les rayons de soleil aujourd'hui. On devrait les garder jusqu'en milieu d'après-midi. On va voir par la suite quelques nuages venir s'inviter dans le ciel du sud de l'Ontario, mais ça ne va pas gâcher la journée. Au contraire, hein, on a un beau maximum de 25, des ressentis autour de 27. Et puis, pour les précipitations, ben, on les voyait venir. Environnement Canada qui annonçait pour jeudi un 60% de chance d'averse, ça tient pour demain. Mais on va voir dès cette nuit quelques gouttes de pluie tomber sur le sud de l'Ontario. Quand je dis cette nuit, c'est après minuit, vraiment. Donc, d'ici 24 heures, on va probablement changer de portrait. Profitez alors de cette belle journée ensoleillée parce que aussi demain, on a une chute quand même assez marquée des températures, maximum de 19 seulement demain jeudi. Sur les routes de Toronto, on voit que les choses globalement vont bien, mais cela dit, on a quelques petits pépins sur la 401, notamment direction est, sur la voie de service à l'approche de la 404 et de la DVP. La voie de droite est gênée par un véhicule en panne. Toujours sur la 401 est, la voie express à la hauteur de Warden, on a un poids lourd en panne dans la voie à droite, là aussi. Sur la 401 direction ouest, la rampe qui sort vers Dixon est fermée ce matin, donc gardez un œil là-dessus si vous circulez plutôt dans l'ouest. Alors, on va surveiller ensemble la circulation, mais pour l'instant, globalement, on va toucher du bois, les choses vont bien. Maintenant, au menu pour ces prochaines minutes, allons retrouver Julien Seguillot, notre réalisateur, il n'y a pas deux matins pareil. Salut Julien.
1: Salut Nicolas.
0: On va parler dans quelques instants de la renégociation de l'accord commercial Canada-États-Unis-Mexique.
1: Oui, parce qu'on n'a pas arrêté d'en parler, que ça patinait. Avec cette date au bout de la ligne, hein, le 1er juillet, ça y est, on est à une semaine du 1er juillet et on est toujours loin d'un renouvellement de l'accord. On joue un peu d'ailleurs un drôle de jeu en ce moment, le Canada, le Mexique qui essaie de faire front commun pour le renouveler, même si chacun essaye individuellement de satisfaire les demandes des États-Unis. Les États-Unis qui, eux, certes, poursuivent les discussions, mais le président Trump, lui, semble pas vraiment s'intéresser à un renouvellement. Il y a aussi la grande question de savoir qu'est-ce qui va vraiment se passer après la date butoir si on n'a pas renouvelé l'accord. On va poser toutes ces questions dans quelques minutes à Geneviève Dufour. Elle est professeure à l'Université d'Ottawa, experte en commerce international.
0: On va faire le tour des scénarios possibles. Est-ce qu'on le renouvelle ou pas? Sinon, qu'est-ce qu'on fait? Qu'est-ce que ça veut dire aussi pour votre portefeuille? Un peu plus tard, on va parler Coupe du Monde.
1: Eh oui, match du Canada. Aujourd'hui, évidemment, tout le monde allait yeux là-dessus, ça sera contre la Suisse à 15h. Les partisans qui croient de plus en plus à la possibilité du Canada de continuer à faire un bon bout de chemin là, pendant cette compétition. Coupe du Monde aussi, qui est une vraie Coupe du Monde de buteurs. On va en parler avec notre analyste en soccer, Sidney Faux.
0: Oui, Ronaldo, qui les a eu finalement ses buts 2 hier dans un spectaculaire 5-0 du Portugal face donc à l'Ouzbékistan. Moi, je le dis souvent, Julien, mais j'habite dans un quartier très, très, très portugais de Toronto, qui est un peu dans le centre-ouest. Et hier, je savais exact... Je regardais le match, mais j'ai raté les dernières minutes, mais je savais exactement quand le match s'est terminé parce que les klaxons ont commencé immédiatement et se sont poursuivis jusqu'à à peu près 21h. Donc, ça a été un après-midi chargé, mais vous savez quoi? Quand on vit dans un quartier portugais à Toronto, l'amour du soccer est indéniable et on m'avait avisé il y a longtemps que quand les compétitions internationales arriveraient, la circulation pouvait être ralentie quand, bien sûr, le Portugal gagne, parce que ça veut dire que, allez, on sort, on fait le convoi dans le quartier. Moi, j'ai trouvé ça formidable. On vit à Toronto la passion de cette Coupe du Monde, mais on va la vivre aussi derrière les rouges cet après-midi. Vous l'avez dit, à 15h, Canada, Suisse, et ça se joue à Vancouver. Maintenant, dans la salle de nouvelles, il y a d'autres dossiers qu'on va surveiller ensemble ce matin, et c'est Annie Poulain qui nous permet de le faire. Annie, il y a un réseau d'hôpitaux de la région de Durham qui s'apprête à fermer deux de ces cliniques pour les patients diabétiques.
2: Les cliniques d'Ajax et Bowmanville du réseau Lake Ridge Health doivent cesser leurs activités à la fin du mois. Leurs patients pourront ensuite obtenir ces services à l'hôpital de Whitby. Le réseau Lake Ridge Health se défend de réduire ses services en affirmant que c'est un changement qui va en fait améliorer la programmation pour des milliers de patients qui utilisent ces services-là. Sa porte-parole dit que la création d'une clinique spécialisée dans le diabète et les maladies rénales du côté de Whitby va permettre de mieux prendre en charge les patients avec des besoins complexes.
0: De l'autre côté du Grand Toronto, une banque alimentaire de Mississauga dit que plus du quart de ses visiteurs sont maintenant des enfants.
2: L'organisme Seva Food Banks a publié son rapport inaugural et elle rapporte que les enfants et les adolescents font partie de près de 13 000 visites, ils ont fait près de 13 000 visites l'année dernière dans ces locaux-là de Malton et Cooksville. En 2024, Mississauga a déclaré que l'insécurité alimentaire était devenue une urgence dans la municipalité et la ville affirme aujourd'hui là, que c'est toujours le cas. Le directeur de la banque alimentaire, Seva, appelle pour sa part à tous les niveaux de gouvernement à agir pour lutter contre ce problème.
0: D'accord. Et Annie, on va se retrouver dans un quart d'heure à 7h30 et ce sera pour parler d'un événement à la ville d'Orillia. Tout un événement, hein, puisque la ville songe à se débarrasser de sa statue de Samuel de Champlain.
2: Elle a été vandalisée et retirée de son socle et tout ça a fait débat dans la communauté. Et pendant ce temps, plusieurs voix s'élèvent pour accueillir cette statue. On va vous présenter là-dessus le reportage de la journaliste Valérie Gamache qui s'est notamment rendu du côté d'Orillia.
0: Oui, très bien, merci beaucoup Annie. Pendant ce temps, dans l'actualité culturelle, Katia, Céline Dion dévoile la sortie d'une nouvelle chanson avant son retour sur scène.
3: Oui, l'icône canadienne est prête à dire bonjour, pardon et merci, comme l'indique le titre de son nouveau single en français, Pardon, bonjour, merci, qui a été annoncé dans une série de publications sur les réseaux sociaux. Écrite par les compositeurs français Renaud Robillot et Icar, la chanson sortira le 3 juillet. Les fans peuvent déjà la préenregistrer. Tout ça qui fait suite à la sortie en avril du premier single de retour de Céline Dion intitulé « Danson » qui avait été écrit par son collaborateur de longue date et très connu en Jean-Jacques Goldman. Des chansons qui donnent un avant-goût de ce qu'elle réserve pour les chanceux qui ont des billets pour sa série de concerts à guichet fermé à Paris en septembre et en octobre.
0: Oui, à Toronto, il n'y a pas longtemps, on s'arrachait des billets pour Taylor Swift, mais à Paris, on s'arrache des billets Céline Dion. Puis le musée de la chaussure, ici à Toronto, souligne aussi la Coupe du Monde.
3: Oui, chaque dimanche jusqu'au 19 juillet, le musée de la chaussure Bata présente les Soccer Sundays, donc les dimanches football, une série spéciale en 6 volets célébrant la Coupe du Monde. L'exposition présente une variété de crampons de soccer, certains portés par des joueurs d'équipes bien connues, eux qui ont mis l'emphase surtout sur les équipes canadiennes, par exemple les crampons de Richie Laria du Toronto FC. Je rappelle que le musée offre l'entrée gratuite, oui, tous les dimanches de midi à 17h. Donc, c'est une exposition que vous pouvez voir gratuitement. Aucune réservation préalable est nécessaire.
0: Oui, d'accord. Merci beaucoup, Katia. Ouais, à visiter peut-être avant le match de cet après-midi hein, où Richie Larrea sera sur le terrain pour la sélection canadienne. Merci beaucoup. Il est 7h18.

0: 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Alors, une semaine avant le 1er juillet, dans exactement 7 jours, les 3 partenaires de l'accord Canada-États-Unis-Mexique doivent clarifier leurs intentions quant à l'avenir de ce pacte commercial vital pour l'Amérique du Nord. Le Canada et le Mexique sont assez clairs sur leur position. Chacun a exprimé son souhait d'une extension de 16 ans à l'accord Canada-États-Unis-Mexique, alors que le commerce bilatéral entre le Canada et le Mexique a atteint 62 milliards de dollars l'an dernier, en 2025. Mais Donald Trump, de son côté, reste flou. Il préférerait des approches bilatérales entre les États-Unis et le Canada, entre les États-Unis et le Mexique, et il menace même de se retirer de l'accord. On va faire le point avec Geneviève Dufour, qui est professeure à l'Université d'Ottawa et une experte en commerce international. On va s'intéresser aux différents scénarios possibles. Geneviève, bonjour et re-bienvenue à l'émission.
1: Bonjour.
0: Alors, à une semaine de la date limite, qu'est-ce qui pourrait se passer le 1er juillet? Est-ce que l'accord vaut encore quelque chose s'il n'est pas renouvelé?
1: Bien, vous avez raison de poser la question comme ça, parce que lorsqu'on lit l'accord, on parle pas de date limite. Au contraire, ce qu'on dit, c'est que à la date du 6e anniversaire de l'entrée en vigueur, les 3 États doivent procéder à un examen conjoint. Donc, il n'y a pas de date limite. C'est-à-dire que le 1er juillet, donc, ça va faire 6 ans que l'accord est en vigueur, donc c'est le 6e anniversaire, le 1er juillet, les 3 pays doivent se rencontrer pour procéder à un examen conjoint. Donc, il n'y a pas de date limite et il faut arrêter de se dire qu'est-ce qui va se passer le 2 juillet si, ben, le 2 juillet, il va rien se passer. Parce que l'accord, et ça, l'accord le prévoit aussi, ben, l'accord a été conclu pour 16 ans. Donc, la seule chose qui doit se faire le 1er juillet, c'est un examen conjoint. On se demande si ça fonctionne bien. Et les 3 pays doivent faire une deuxième chose, dire s'ils veulent le renouveler pour un autre 16 ans. Parce que les accords de libre-échange, ça n'a jamais de date limite. C'est jamais conclu à court terme. Parce que pensez-y, une entreprise qui veut développer un produit, elle doit avoir de la visibilité à long terme. Elle doit se dire, bon, ben moi, je suis en train de développer un produit, ça va me prendre 4 ans à le développer, je dois pouvoir importer des pièces de tel pays, je dois pouvoir l'exporter dans tel autre pays. Donc, cette entreprise-là doit savoir si ces conditions-là vont exister pour longtemps. Monsieur Trump, lors de la renégociation de notre ALENA, qui a donné naissance à notre ACEUM, a dit, moi, je veux une date limite. Le Canada et le Mexique ont dit non, ça se peut pas. On peut pas avoir une date limite pour un accord de libre-échange. Et donc, le compromis, ça a été de dire ça va être 16 ans, parce que 16 ans, c'est quand même assez long. Mais à chaque 6 ans, on va le renouveler pour un autre 16 ans, de sorte qu'on va jamais aller en bas de 10 ans devant nous. Et c'est ça là qui est en jeu. Le Canada a fait clairement part aux 2 autres pays de son intention de le renouveler pour 16 ans. Le Mexique a pas envoyé sa lettre officielle, mais a dit qu'il voulait le renouveler pour 16 ans. Et Monsieur Trump, ben, joue comme d'habitude le chaud et le froid, et surtout le froid ici, en disant « Bon, moi, je vois pas l'intérêt de le renouveler.
0: Okay. »
1: Mais soyons clairs, s'il ne le renouvelle pas pour 16 ans le 1er juillet, ben, l'accord dure encore 10 ans. Et les pays doivent se rencontrer chaque année pour négocier la possibilité de le renouveler 16 autres années.
0: On veut se mettre à la place de Donald Trump. J'aimerais vraiment comprendre là où il se trouve et ce qui lui donnerait un avantage. Parce que Donald Trump est un homme politique et les politiciens, souvent, leur mission numéro un, c'est de se faire réélire ou en tout cas de maintenir leur parti au pouvoir. Quel intérêt Donald Trump aurait-il à remettre en question ou laisser planer un doute sur la viabilité à long terme de l'accord Canada-États-Unis-Mexique?
1: En fait, vous avez raison. Il veut se maintenir en poste. Il y a une base qui est contre le libre-échange, qui considère que c'est le libre-échange qui est le coupable de tous les maux des Américains. On accuse beaucoup le Mexique de produire à bas coût, de faire entrer des produits en provenance de la Chine et donc des produits qui rentreraient aux États-Unis sans droit de douane parce qu'ils viennent du Mexique, mais au final, ils sont chinois. Donc, il y a cette idée-là, oui, de populaire à sa base en disant, vous voyez, je suis en train de rebrasser les cartes, je suis en train de montrer que c'est moi le patron. Mais il y a aussi, puis il faut pas éliminer cette possibilité-là, c'est que M. Trump, il fait des deals. Et comment il fait des deals? Ben, en menaçant, en écrasant l'autre et surtout en considérant que tout ce qu'il cède, il ne le gagne pas. Hein? Pour lui, le commerce international, c'est pas un jeu, c'est un jeu à somme nulle. C'est-à-dire, je donne, on m'enlève quelque chose. Alors que c'est pas du tout ça le commerce international. Hein? On le sait là, que construire une forteresse nord-américaine, de s'intégrer au niveau régional, ça ne peut qu'être prolifique pour les trois pays. Mais il voit ça comme ça, lui. Et donc, il faut le dire, il y a du bluff dans tout ça. C'est pas pour rien qu'il nous a exemptés de ces fameux droits de douane réciproques là, depuis un an et demi, qui ont exempté tous les produits qui étaient conformes à la CEUM. C'est pas pour nous faire plaisir, c'est pas pour nos beaux yeux, c'est parce qu'il a besoin de nous. Donc, faut arrêter de penser que le 1er juillet, il va se retirer de l'accord dans un grand fracas. C'est du bluff, tout ça. Il essaye de manipuler le Canada puis le Mexique et ça fonctionne pas du tout du côté du Canada. Hein. On reste assez ferme sur notre position.
0: C'est extrêmement intéressant et je pense que vous avez bien fait de rappeler qu'en fait, il y a un seul pays qui a été absolument clair sur papier au niveau de sa position et c'est le nôtre, c'est le Canada. Pourquoi le Canada tient tant à l'accord Canada-États-Unis-Mexique alors que on voit M. Carney préparer, j'ai pas envie de dire des plans B, mais des plans de rechange. Si les États-Unis n'est pas le partenaire de choix, il regarde vers l'Europe, il regarde vers l'Asie, il regarde même vers certains pays d'Afrique. Pourquoi le Canada tient tant quand même à cet accord?
1: Ben c'est important parce que on le répète souvent, on exporte énormément aux États-Unis. C'est notre principal partenaire commercial. On peut pas changer les choses du jour au lendemain. Donc on s'est structuré. On a structuré notre économie. On a structuré aussi toutes nos normes, toutes nos lois, toute notre réglementation en fonction de la capacité d'exporter aux États-Unis puis d'importer leurs produits. On parle d'une conformité réglementaire avec les États-Unis. Donc, c'est facile d'exporter aux États-Unis. Ils sont à côté de nous. C'est un État assez unitaire, notamment au niveau de la langue, au niveau, bon, à plein d'autres niveaux. Mais c'est aussi important de se diversifier. Et peut-être qu'on a été paresseux au Canada depuis quelques décennies. Et s'il a fallu cette petite crise, ou cette crise énorme en fait, pour le réaliser, puis pour qu'on essaye de se diversifier. Mais il faut faire attention. Oui, on a été paresseux dans notre diversification sur le terrain, mais pas dans nos accords. Le Canada a 16 accords de libre-échange avec des joueurs majeurs dans le monde. On a un accord de libre-échange avec l'Union européenne. Les États-Unis n'ont pas d'accord de libre-échange avec l'Union européenne. On a un accord de libre-échange qu'on appelle le partenariat transpacifique avec des pays d'Asie, d'Océanie, d'Amérique du Sud. Bref, on a des méga accords de libre-échange avec des populations super intéressantes au niveau de la consommation, au niveau de la production, au niveau des échanges commerciaux. Mais là où on a été négligent, puis là, je ne parle pas des entreprises nécessairement, je pense plus au gouvernement, c'est de permettre à nos entreprises de profiter de ces accords de libre-échange-là. Quand on voit que près de 80 % de notre commerce est fait avec les États-Unis alors qu'on a 16 accords de libre-échange, on peut se poser la question, mais pourquoi? Pourquoi nos entreprises ne sont pas allées se diversifier ailleurs? Ben parce que c'est compliqué, parce qu'il y a des normes réglementaires qui ne sont pas adossées aux nôtres, parce que ça coûte des sous, parce que c'est plus loin, parce qu'on ne connaît pas nécessairement leur culture, parce qu'il faut s'adapter à la langue, puis parce que ces marchés-là, ben, ils n'ont peut-être pas nécessairement besoin de nous, parce que c'est bien beau de dire on va se diversifier, mais pour aller vendre quelque chose sur un marché étranger, ben, il faut qu'il y ait un besoin. Et ces gens-là ne sont pas en train de faire de la publicité en disant « Canada, Canada, venez vendre chez nous, on a un besoin ». Donc, ça prend beaucoup d'efforts. Ce que le Canada a fait, notamment récemment, en allant en Irlande, hein, on a un accord de libre-échange avec l'Irlande, en en déployant la plus grande mission commerciale au Mexique. Donc, c'est ça qu'il faut faire. Pas nécessairement faire plus d'accords de libre-échange, mais permettre à nos entreprises d'en tirer profit. Mmh.
0: Je pense que c'est extrêmement intéressant ce que vous nous rappelez, hein, que le Canada a des accords de libre-échange ailleurs qu'en Amérique du Nord. Moi, j'ai beaucoup réfléchi à ce qu'on appelle le CETA, l'accord qui a été conclu entre le Canada et l'Union européenne. C'est un accord où, là aussi, il y a des complications. Je ne sais pas si vous avez des informations à nous apporter là-dessus, mais on attend une ratification de l'accord depuis 2017 et ça semble compliqué. Où est-ce qu'on en est, par exemple, avec cet accord-là avec les Européens?
1: Bien, c'est intéressant que vous en parliez. L'accord de libre-échange avec l'Union européenne, c'est quand même un de nos accords forts avec un marché de centaines de millions de consommateurs riches qui partagent pour l'essentiel les mêmes valeurs que le Canada. Oui, vous avez raison de dire que c'est pas tous les pays de l'Union européenne qui ont ratifié, c'est-à-dire qui ont accepté cet accord-là, mais il en demeure pas moins que l'accord s'applique, hein, depuis son entrée en vigueur entre le Canada puis tous les pays de l'Union européenne. C'est vraiment une technicalité juridique, là, c'est-à-dire que l'Union européenne a la compétence pour conclure des accords commerciaux, mais que comme ils ont intégré certains qui relève de la compétence des États, il faut aussi que les États, que les pays de l'Union européenne, les 27, le ratifient. La France ne l'a toujours pas ratifié. Ouais. Hein, on peut se poser la question.
0: Mais les agriculteurs, notamment, qui sont contre. Hein?
1: Oui, il y a plein de raisons qui motivent tout ça. La peur que notre système réglementaire, hein, dont je parlais tantôt, soit trop adossé à celui des États-Unis. Mmh. Puis avec ce que le gouvernement de M. Carney fait en ce moment, de rétablir certains pesticides, d'enlever certaines procédures environnementales de tests, etc., on n'est pas en train de céder pour nous permettre d'aller sur le marché européen. Il faut le rappeler, hein, l'Union européenne, c'est la puissance normative en matière de droits humains et de protection de l'environnement en ce moment. Pour accéder au marché européen, il faut que notre droit soit en conformité avec le marché européen, avec les réglementations européennes, et on est loin du compte. Et en plus de ça, on est en train de procéder à des déréglementations dans le domaine, ou en tout cas à des assouplissements majeurs. Donc, je suis pas sûre que ça va nous aider. Mais après, comme je vous ai dit, l'accord, il est fonctionnel, sauf essentiellement ce qui concerne l'investissement direct étranger. Donc, en matière commerciale, l'accord de libre-échange entre le Canada et l'Union européenne fonctionne bien. Est-ce qu'on ne peut pas augmenter les échanges commerciaux? Certainement. Et ça, ben, c'est en faisant des missions comme M. Carney a fait la semaine passée, là, juste avant le G7 en Irlande et en France. C'est vraiment sur ça qu'il faut travailler. Moi, je n'ai pas trop de doute là, que notre accord de libre-échange, même s'il n'est pas encore ratifié par tous les États, il va continuer à s'appliquer pour encore des années. C'est vraiment pas un enjeu.
0: Geneviève, intéressant, hein, quand on prend un pas en arrière, que ce soit dans le temps ou dans l'espace, pour voir un peu ailleurs que l'accord Canada-États-Unis-Mexique. Mais reste que, on va beaucoup en parler au cours de la prochaine semaine. Donc, merci de nous avoir préparé, de nous avoir donné l'heure juste. On se dit à bientôt.
1: À bientôt, ça m'a fait plaisir. Bonne journée.
0: Un plaisir partagé. Merci à vous. Geneviève Dufour, qui est professeure titulaire à l'Université d'Ottawa, une experte en droit du commerce international. Il est 7h32. On retrouve Annie Poulain dans la salle de nouvelles. Annie, c'est aujourd'hui qu'ont lieu les funérailles du policier torontois mort en service il y a près de 2 semaines.
2: Marc Pinizzotto a perdu la vie après avoir été atteint par balle durant une descente policière le 11 juin dernier. Le suspect accusé d'avoir tiré sur le policier, un homme de 19 ans, fait maintenant face à une accusation de meurtre prémédité. Il est toujours à l'hôpital après avoir été atteint par balle policière durant l'opération. Les funérailles d'aujourd'hui seront fermée au public. La famille de Marc Pinizzotto ainsi que des policiers et des dignitaires devraient participer à l'événement.
0: Montons au nord de Toronto, où la ville d'Orillia pourrait décider de se débarrasser d'une statue de Samuel de Champlain.
2: L'imposante sculpture a été vandalisée, déboulonnée et mise à l'abri des regards. Le monument en hommage au père de la Nouvelle-France a suscité de vifs débats dans la communauté au cours des dernières semaines. Et des voix s'élèvent maintenant pour que l'œuvre d'art soit rapatriée au Québec. Valérie Gamache.
3: Le 10 juin dernier, le monument en hommage à Champlain a discrètement disparu et il a été transporté dans un endroit tenu secret.
4: Hold on!
3: Et le maire d'Orillia, Don McIsaac, a accepté de nous y conduire.
4: There we go. Now it's all wrapped up.
3: On découvre la statue enveloppée sous des bâches au fond d'un terrain vague. Le maire attire notre attention sur les traces de peinture encore bien visibles sur les bottes de Champlain, la marque des frictions que la statue a suscité dans la communauté. Je crois que Champlain est une figure coloniale, dit Crystal Brook. Elle fait partie de ceux qui ont vandalisé le monument. Membre de la Première Nation des Chippewas de Rama, elle a par la suite reçu des menaces de mort de groupes se décrivant comme des loyalistes sur les réseaux sociaux. Devant un aussi vif débat, le maire estime avoir quatre options. Laisser la statue entreposée, la ramener sur son socle tel quel, repenser le monument ou encore s'en débarrasser en le faisant fondre ou en acceptant de le laisser partir ailleurs. Le maire dit avoir reçu une vingtaine d'offres, dont plusieurs du Québec, mais pour l'heure, le ministère de la Culture du Québec n'a pas entrepris de discussion formelle avec la municipalité. Ici Valérie Gamache, Radio-Canada, Orillia.
0: Puis, sept Premières Nations de l'Ontario ont conclu un accord avec les gouvernements fédéral et provincial.
2: Elles devraient ainsi devenir copropriétaires d'un réacteur nucléaire qui sera construit à l'est de Toronto. Au total, ces communautés vont obtenir des garanties de prêts de 700 millions de dollars de la part d'Ottawa et de la province pour participer au financement du projet. Ce partenariat survient au moment où le gouvernement Carney entend construire 10 nouveaux réacteurs nucléaires au pays d'ici 2050. Le fellow et chercheur en énergie au Centre d'études et de recherche internationale de l'Université de Montréal, Yvan Cliche, comprend l'attrait pour le nucléaire.
5: Le nucléaire, c'est très complexe, mais la bonne nouvelle, c'est qu'au Canada, on a quand même une filière, notamment en Ontario, puis aussi, on le sait, au Nouveau-Brunswick. Donc, c'est un peu normal devant le côté assez limité des options, que si on veut rencontrer la demande d'électricité qui va être en augmentation au cours des prochaines années à la faveur notamment des centres de données et également des efforts de transition énergétique, le nucléaire s'impose de lui-même.
2: Le Canada compte pour l'instant 17 réacteurs nucléaires en activité en Ontario et au Nouveau-Brunswick.
0: Puis une histoire aussi insolite qu'elle est inquiétante. Annie, à Whitby, un garçon a été transporté à l'hôpital après avoir été mordu par un coyote.
2: La police régionale de Durham affirme que les événements ont eu lieu lundi dans un champ public situé près d'un secteur boisé. Les policiers n'ont pas précisé l'âge du garçon et l'étendue de ses blessures. Dans un avis public, la police affirme que plusieurs incidents liés aux coyotes ont été rapportés et elle recommande à la population d'être vigilante près des sentiers et des secteurs boisés.
0: Et en terminant, des centaines de milliers de personnes sont attendues dans les rues de Toronto ce dimanche pour le défilé de la fierté.
2: Toutefois, les organisateurs de l'événement avertissent déjà que l'édition de l'an prochain pourrait être beaucoup plus modeste. Selon eux, les commandites connaissent une baisse marquée et l'organisme sans but lucratif fait face à un déficit de 700 000 $ cette année. Malgré les problèmes de financement, le festival de cette fin de semaine devrait avoir son ampleur habituelle. Il inclut une foire de rue dans le village gay, un défilé trans vendredi ainsi qu'un grand défilé dimanche sur la rue Yonge.
0: Merci beaucoup Annie et bonne fête de la fierté ce dimanche à Toronto, 7h37. C'est vraiment un des grands moments qui arrive à chaque été à Toronto. Alors, entre le week-end de la fierté et le Caribana, souvent, c'est les deux moments phares. Et puis, il y a bien sûr la CNI en fin d'été. Mais cette année, on ajoute une Coupe du Monde à ça. Il y aura du monde dans les rues de Toronto en fin de semaine. Et heureusement, profitons de l'été. Maintenant, on va avancer dans l'actualité. C'est le moment de parler économie. Mais là aussi, c'est une histoire tout à fait insolite. Trouver le meilleur prix pour un billets d'avion. On sait que c'est déjà compliqué, mais pour certains clients d'Air Canada, une promotion aurait eu l'effet inverse, un rabais de 25 % qui a fini par leur coûter plus cher. Alors, on veut comprendre. On retrouve Philippe de Montigny, le chef du bureau économique de Radio-Canada à Toronto. Salut Philippe.
6: Allô Nicolas.
0: Alors, qu'est-ce qui explique ce paradoxe? On a proposé un rabais, finalement les clients ont payé plus cher. Qu'est-ce qui s'est passé?
6: Ben, c'est un couple de Montréal qui nous a contactés parce qu'après avoir réservé un vol aller-retour pour se rendre à Chicago le mois prochain, Melanie Lyman Abramovich et son conjoint ont découvert le lendemain, là, seulement une quinzaine d'heures plus tard, cette promotion d'Air Canada, un rabais donc de 25 %. Ils ont décidé d'annuler leur première réservation vu qu'ils pouvaient encore le faire là sans frais et ont racheté les mêmes billets, mais cette fois-ci en appliquant le rabais. Le couple s'est toutefois rendu compte que malgré la réduction sur le tarif de base, ils ont payé plus cher, d'environ 11 $. Et là, vous allez peut-être me dire, Nicolas, c'est pas beaucoup, 11 $, mais quand même, avec un rabais, on s'attend à payer moins cher. Ils avaient initialement déboursé en tout 803 $ et 86 cents pour la paire de billets et le nouveau prix total pour cette même paire de billets, 815 $ 44 cents. On écoute Melanie Lyman Abramovich.
7: J'étais fâchée et j'étais surprise. Je pensais qu'il y avait des lois qu'Air Canada pouvait pas faire ça. Et quand je comprenais que les lois s'appliquent pas aux tarifs dynamiques, là, j'étais fâchée. Parce que, bon, c'est quoi une solde si on peut faire le prix de base, c'est n'importe quoi.
6: Oui, bon, elle a raison de poser la question et on a posé cette question-là justement à Air Canada. Dans une déclaration envoyée par courriel, l'entreprise explique que les tarifs fluctuent pour diverses raisons, notamment en fonction de la demande, de la concurrence, des conditions du marché et des coûts. Ce sont des ajustements qui sont calculés en temps réel par des algorithmes. C'est ce qu'on appelle la tarification dynamique et l'entreprise avoue se servir de la tarification dynamique pour déterminer les prix de ses billets, une pratique répandu dans l'industrie aérienne. Questionné sur le cas précis du couple montréalais, le porte-parole Peter Fitzpatrick a répondu qu'après le lancement de la promotion, la demande a été très forte et les tarifs que le couple avait initialement trouvés n'étaient plus disponibles.
0: C'est vraiment fascinant. Puis la question que Mélanie a soulevée en est une de bien importante. Qu'est-ce que ça veut dire, un rabais, si le prix peut fluctuer au gré de l'algorithme? Donc, qu'est-ce qu'on... Je sais même pas comment poser la question, Philippe, mais est-ce qu'un rabais en est réellement un quand on a de la tarification dynamique dans le jeu?
6: Ben, au Canada, en vertu justement de la loi sur la concurrence, les marchands ne peuvent pas gonfler artificiellement un prix et ensuite proposer de fausses aubaines. Le Bureau de la concurrence nous a précisé, et je cite, « Lorsqu'elles font de la publicité, les entreprises ne peuvent pas inventer un prix courant plus élevé pour faire passer une aubaine pour une bonne affaire, alors qu'elle ne l'est pas. La loi exige que l'entreprise soit capable de démontrer qu'elle a soit réalisé beaucoup de ventes à ce prix ou qu'elle l'a affiché de bonne foi pendant une période assez longue. On écoute Pascal Chapdelaine, professeur de droit à l'Université de Windsor.
8: Il est interdit de faire une représentation qui est fausse ou trompeuse par rapport à un rabais. Donc, de dire qu'on a 25 % de rabais sans être capable de démontrer qu'il y a un prix de base sur lequel on a vendu ce produit-là pour une certaine période de temps ou à un certain nombre de consommateurs. Il va devoir y avoir des précisions au niveau de, dans le cas des compagnies qui pratiquent la tarification dynamique, qu'est-ce qu'il en est d'un rabais? Parce qu'encore une fois, en bout de ligne, c'est la fausse représentation qu'on veut éviter à tout prix pour protéger le consommateur.
0: C'est fascinant parce qu'on est comme dans une zone grise, sauf que c'en n'est pas une. Donc, est-ce que c'est une clarification de la loi qui est nécessaire? Parce que là, le manque de transparence à l'égard des prix des billets, ben, visiblement, il y a beaucoup de Canadiens qui le dénoncent.
6: Oui, et dans ce cas-ci, il y a aussi un ancien cadre d'Air Canada qui dénonce également, donc John Graddick, que vous connaissez, qui est souvent passé sur nos ondes. Mm-hmm. John Graddick qui a d'ailleurs aidé, il y a plusieurs années, l'entreprise à implanter une stratégie tarifaire appelée gestion du revenu, yield management en anglais. En gros, ça consiste à vendre un certain nombre de sièges à différentes catégories de prix. Et selon lui, ce système de gestion du revenu C'est devenu de plus en plus structuré et de plus en plus raffiné depuis la mise en place de la tarification dynamique, la tarification algorithmique. Le but de tout ça, c'est de maximiser le chiffre d'affaires, les revenus générés pour chaque vol en ajustant les prix en temps réel selon la demande. Et il souligne que l'annonce même d'un rabais peut stimuler les achats de billets et donc pousser les prix à la hausse, ce qui crée des distorsions lorsqu'on propose un rabais en pourcentage. On écoute là-dessus, John Graddick de l'Université McGill.
9: Il n'y a aucun problème avec les escomptes. La question, c'est quoi le prix que je paye? Et puis, à ce moment-là, on n'a pas de transparence sur le mécanisme d'établissement de ces prix. D'abord, la chose à faire maintenant, c'est de s'assurer qu'on a un processus de transparence et que les acheteurs savent vraiment le prix sur lequel le tout est basé.
6: Après des enquêtes aux États-Unis et au Royaume-Uni, le Bureau de la concurrence du Canada se penche aussi sur la tarification algorithmique. Là, le chaîne garde a récemment organisé des consultations publiques à ce sujet pour prendre un peu le pouls là, des consommateurs, mais aussi des entreprises.
0: Ben, Philippe, je vous fais confiance pour suivre ça. Hein. Intéressant de voir jusqu'où ça va se rendre. Merci beaucoup pour ce matin.
6: Ça fait plaisir. À demain.
0: Au revoir. C'était Philippe de Montigny, le chef du bureau économique de Radio-Canada à Toronto. Si vous voulez en savoir plus, en lecture, Philippe a signé un texte ce matin qui est sur notre site web radio-canada.ca. Le texte, c'est « Des billets d'avion plus chers, même après un rabais ». Ça attend votre lecture ou votre partage avec vos proches ou sur vos réseaux sociaux. 7h44.

0: La fièvre de la Coupe du Monde est de retour au Canada. Grosse, grosse rencontre cet après-midi à 15h, heure de Toronto, midi, heure de Vancouver, où va se jouer un match très attendu entre le Canada et la Suisse. On est au point culminant de la phase de groupe pour le groupe B aujourd'hui. On va faire le point sur ce qui nous attend, mais aussi les rencontres des derniers jours avec notre analyste tout au long de cette Coupe du Monde. C'est Sydney Faux. Bon, la rencontre Canada-Suisse aujourd'hui, on joue pour la première place du groupe B. Qu'est-ce qu'on doit surveiller?
1: On surveille le retour de Moïse Bombito, le défenseur central québécois là, qui est de retour avec l'équipe. Il est maintenant opérationnel pour cette rencontre. On est assez heureux du côté de Jesse Marsh de compter sur son défenseur titulaire. Malgré le fait que Luc Fugerolle et Derek Cornelius ont très bien fait dans les deux premiers matchs. Mm-hmm. D'ailleurs, dans un nouveau classement FIFA, un classement individuel de joueurs, Derek Cornelius était le défenseur qui avait le mieux scoré dans l'algorithme FIFA. Donc, c'était une bonne nouvelle pour côté canadien, mais on est content de retrouver au moins Moïse Bombito avec la blessure de Koné. C'est un retour qui est vraiment attendu.
0: Mmh. Est-ce qu'on a de quoi assurer une bonne défense Canada? Le Canada fort en attaque et on va tenter de voir si Davies rentre comme substitut dans le match et la vitesse qu'il peut amener dans les ailes. Cela dit, est-ce qu'on a une défense assez solide avec Fugerolle, avec Cornelius?
1: Du côté de la Suisse, on a vu lorsqu'ils ont appuyé sur l'accélérateur face à la Bosnie, ils ont marqué 4 buts sur la fin de match. C'est quand même une équipe qui est très expérimentée. Ils sont déjà qualifiés tout comme le Canada. L'enjeu est la première place. Maintenant, côté canadien, on n'a pas encore été testé. La Bosnie était une équipe certes physique qui a marqué sur corner, mais le Qatar a été en difficulté de la première à la dernière minute. Donc là, ce sera le premier vrai test pour la défense canadienne et voir si elle peut se mettre au niveau de ces grands rendez-vous.
0: Et passer, c'est une chose, mais passer premier dans son groupe, c'est ce que vise le Canada, parce que ça voudrait dire jouer à Vancouver pour son prochain match avec l'avantage du terrain et bien sûr la foule derrière. Ok, c'est extrêmement intéressant. Là, vous évoquez le match canadien contre le Qatar, ce fameux 6-0 qu'on n'oubliera jamais, Sydney. Hein, je veux dire, qu'est-ce qu'on a vécu des émotions la semaine dernière. Pourquoi autant de buts dans ce match? Hier, on a vu le Portugal marquer 5 buts contre l'Ouzbékistan. Souvent, ces scores décalés sont entre une équipe performante et une équipe qui performe peut-être un peu moins ou qui, en tout cas, connaît un mauvais match. Mais pas dans tous les cas. On a vraiment vu beaucoup de buts dans cette Coupe du Monde.
1: Oui, dimanche, on a eu un pic d'une moyenne de 3,09 buts, ce qui constitue le plus haut taux de buts par match depuis 1958. Donc cette Coupe du Monde est particulièrement prolifique. Les attaquants sont de grande qualité. On voit au niveau des meneurs Harry Kane, Lionel Messi, Kylian Mbappé, Haaland, très bien. Mais ceci étant dit, on voit plusieurs phénomènes aussi. On a un ballon, le Trionda d'Adidas, qui a quelques trajectoires un peu flottantes et qui gêne particulièrement les gardiens. On voit que les pauses hydratation ont un effet, les coachs font beaucoup d'ajustements et il y a toujours un boost sur le nombre de tirs après les pauses d'eau et de manière générale la chaleur et l'humidité semblent tout de même être un facteur négatif pour les défenses qui sont affectées, un peu plus fatiguées et avec 5 changements maintenant, on sait que c'est un peu la norme, les équipes arrivent quasiment avec une deuxième formation en fin de match, il y a environ un presque 30% des buts qui sont marqués après la 70e minute, signe que maintenant ça se joue vraiment du début jusqu'à la fin.
0: Et vous êtes allé voir, donc faire le décompte des buts, plus de 140 buts déjà marqués dans cette compétition, et souvent par des remplaçants.
1: Oui, effectivement, c'est ça qui a remarqué. Bon, ben, c'est vrai qu'il y a des effectifs qui sont très prolifiques, à ceux, par exemple, de l'Angleterre, de la France, et qui sont capables de quasiment d'avoir une deuxième attaque mondiale sur le banc. Et avec les différentes dispositions, on a quand même un peu plus de temps de jeu dans cette Coupe du Monde, ce qu'on appelle le temps de jeu effectif. Toutes les règles qui ont été mises en place permettent d'avoir un peu plus de temps d'action par match et on en profite pour voir plus d'action, plus de tirs, plus de buts.
0: Oui, on en voit surtout des grands noms qu'on connaît déjà. Messi a une excellente Coupe du Monde.

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2: Du groupe sera aussi pour lui l'occasion justement de faire valoir son nom aux côtés de Odegaard, de Nusa et des autres joueurs norvégiens. Mais Haaland vraiment répond à cette attente. Et ce qui est intéressant dans cette Coupe du Monde, il y a ce côté un peu de divertissement du côté du star power. Les joueurs phares et dominants répondent aux attentes et le public en est satisfait. On a vu hier avec Ronaldo à Houston la réaction de la foule lorsqu'il a marqué son premier but dans la Coupe du Monde.
3: Ouais, les Portugais commençaient à être, je pense, un peu désespérés. Hein, donc il n'y avait pas encore les performances qu'on souhaitait d'une vedette comme Ronaldo, mais il a su taire justement les supporters plus négatifs. Il a livré la marchandise hier. Ok, je veux qu'on parle des matchs qu'on voit ici à Toronto. Il y en a encore quelques-uns hier. C'était le Panama contre la Croatie, les Croates qui en sont ressortis vainqueurs. C'était un échange assez serré quand même, Sydney.
2: Oui, c'est vrai que du côté de Croate, il fallait absolument rebondir de la défaite 4-2 face à l'Angleterre. On l'a bien fait, on attendait peut-être une performance un peu plus aboutie de la part de la Croatie, mais le Panama s'est montré solide défensivement. Donc bon, l'essentiel est assuré pour les finalistes de la Coupe du Monde 2018. On a pris les 3 points et on se met en bonne position pour la suite.
3: Et puis, le cinquième match qui va se jouer à Toronto, c'est vendredi, le Sénégal contre l'Irak. Si on se fait un petit avant-match, Sydney, qu'est-ce qu'on va surveiller ?
2: C'est les Sénégalais qui n'ont pas répondu aux attentes, là, contrairement à ce qu'on voyait d'eux, les finalistes de la Coupe d'Afrique des Nations, champions dans le cœur des Sénégalais. Ils ont perdu face à la France et face à la Norvège. Il y a eu quelques problèmes dans la tanière. On parlait de problèmes de primes, de contrats, d'hébergement. Et malheureusement, tout ça a un petit peu gêné la préparation sénégalaise qui se voit sur le terrain. Maintenant, il faut sortir la calculatrice côté Sénégal. Il faut une victoire large face à l'Irak. C'est possible, mais il y a quand même quelques problèmes de finition, malheureusement, chez les attaquants sénégalais. Donc, on va surveiller ça avec attention. Il y a une grosse diaspora sénégalaise présente aussi du côté du Canada et particulièrement à Vancouver, à Toronto, qui sera là pour supporter les Lions de la Teranga.
3: Ok. Sydney, dernière question. Il nous reste une trentaine de secondes. Mais après le match entre le Canada et la Suisse, en fait, on a 6 matchs qui se jouent aujourd'hui. 2 dans le groupe B. On a le Qatar contre la Bosnie également dans le groupe C. Maroc-Haïti à 18h. L'Écosse contre le Brésil à 18h. Dans le groupe A, l'Afrique du Sud et la Corée du Sud à 21h. La République tchèque et le Mexique à 21h. Donc 6 matchs. Après celui du Canada, lequel vaut la peine d'être regardé?
2: C'est une excellente question. J'avoue que je les regarde tous. Donc, je mettrai Maroc-Haïti tout de même parce que j'ai la chance de pouvoir y assister. Donc, ce sera le match que je regarde avec un peu plus d'attention.
3: Ok, très bien. Sydney, merci beaucoup. Bon tournoi.
2: Merci.
3: Au revoir. C'est notre analyste de soccer, Sydney Faux. On a autre chose au sport ce matin. Si vous suivez le basketball et le repêchage dans la NBA, c'était donc première soirée de repêchage hier pour vos Raptors qui avaient la 19e sélection au total. Ils ont arrêté leur choix hier sur un ailier de 6 pieds 8 pouces, Allen Graves, qui nous arrive des Broncos de Santa Clara où il était recrue de l'année et le meilleur 6e homme de sa division dans la NCAA. Il avait des moyennes d'à peu près 12 points et 6,5 rebonds par match la saison dernière. Alors, ça se poursuit ce soir. Bobby Webster et son équipe qui vont tenter de dénicher une autre perle rare pour la 2e ronde du repêchage de la NBA où Toronto détient le 50e choix. Annie, ailleurs dans l'actualité, en voici des chanceux. Il y a un frère et une sœur de Toronto qui ont remporté un gros lot de 75 millions de dollars.
4: C'est ce que la Société des alcools et des loteries et des jeux a annoncé hier. Selon elle, Mylène P. et Jonathan R sont les heureux gagnants du tirage de l'Automax du 3 mars dernier. Les gagnants ont expliqué qu'ils ont immigré au Canada dans l'espoir d'une vie meilleure et que leur priorité sera maintenant de prendre soin de leur famille. La gagnante a ajouté qu'elle gagne sa vie en nettoyant des maisons cossues et qu'elle pourra maintenant s'en offrir une.
3: Ah, ça met le sourire aux lèvres. Et sinon, c'est jour de conseil municipal à Toronto et la température à l'intérieur des logements est à l'ordre du jour.
4: Des locataires, des personnes âgées et des militants souhaitent que les élus fassent progresser une proposition de règlement pour fixer la température maximale dans les logements locatifs à 26 degrés Celsius. On devrait en savoir plus aujourd'hui sur ce que les conseillers municipaux pensent de cette proposition. Jusqu'ici, certains élus se

0: ont prononcé en faveur, tandis que d'autres ont affirmé que l'imposition d'une température maximale provoquerait une hausse des coûts des loyers.
1: Mmh. Merci Annie. Le Radio-Journal, c'est dans quelques minutes. Il sera question de la chaleur.
0: Oui, également de la chaleur, mais cette fois-ci pas à Toronto, ce sera plutôt en Europe où la canicule continue. On s'attend à de nouveaux records de chaleur là-bas. On entendra là-dessus notre correspondante à Paris, Tamara Alteresco.
1: Oui, merci beaucoup Annie. Et puis ici à Toronto, pour ceux à qui la chaleur pourrait manquer, ben ce sera à partir de la semaine prochaine, mardi prochain, à la toute fin du mois de juin. On va commencer à retrouver des maximums en après-midi au-dessus des 30. On prévoit 32 degrés Celsius pour mardi prochain. D'ici là, un petit fléchissement des températures. Demain, jeudi, maximum de 19 seulement. On sera largement en dessous de la moyenne. Alors, profitez de votre journée aujourd'hui. Beaucoup de soleil, mais des nuages qui vont apparaître à partir de cet après-midi. Dans la prochaine heure de l'émission, il n'y a pas deux matins pareils. Le gouvernement Ford vient d'annoncer une refonte majeure en éducation sur la façon dont les élèves seront notés, en plus d'une nouvelle plateforme numérique à 60 millions de dollars. Alors, est-ce que le gouvernement vient de donner des devoirs aux profs qu'ils devront faire cet été pour se préparer à cette nouvelle réalité en septembre? On va faire le point avec la présidente de l'Association des enseignantes et des enseignants franco-ontariens, Gabrielle Lemieux. On se retrouve dans une dizaine de minutes, juste après le Radio-Journal.

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4: Des deux victimes de la fusillade de Montréal auront lieu aujourd'hui. L'enquête se transporte en Alberta. Chaleur suffocante en Europe, la France tourne au ralenti.
5: Les températures redescendent jamais, donc on dort mal, donc on est fatigué.
4: Les mesures d'urgence sont en place. Et en ce jour de fête nationale au Québec, les célébrations se poursuivent après un grand spectacle sur les plaines d'Abraham.
6: C'est le fun de voir le Québec tout se rassembler, tout le monde est festif, on aime ça.
4: Bonjour, ici Marie-Michèle Borduas. Bienvenue au Radio-Journal. Les hommages à la mémoire du policier et du citoyen qui ont été tués dans la fusillade de lundi à Montréal sont nombreux. Les funérailles de Mohamed Lamine Ben Redouane et de Michel Mizrahi auront lieu aujourd'hui. L'enquête, quant à elle, s'étend désormais jusqu'en Alberta. Faisons le point avec Hugo Métro. Hugo, d'autres hommages donc s'organisent.
7: Voilà, sur les lieux de la fusillade, des fleurs, des chandelles et des messages continuent d'être déposés à leur mémoire. Plus de 450 000 $ ont aussi déjà été amassés pour soutenir les familles des deux victimes. Les funérailles du policier Mohamed Lamine Ben Redouane auront lieu en fin d'après-midi. Une importante cérémonie d'hommage à sa mémoire doit aussi être organisée dans les prochains jours par le service de police de la ville de Montréal. Les funérailles du citoyen tueur des événements, Michel Mizrahi, auront quant à elles lieu ce matin. Je vous laisse écouter le maire de Côte-Saint-Luc sur l'île de Montréal, David Torjman, qui le décrit comme un homme très impliqué dans sa communauté.
8: C'était, comme j'ai dit, un homme d'une grande gentillesse avec un sourire qui voulait juste aider le monde, être ami avec tout le monde, mais toujours là pour parler, pour jaser, pour rire ensemble.
4: Et puis, Hugo, en parallèle, l'enquête, elle, se poursuit en Alberta, dans la ville d'origine du présumé tireur.
7: Voilà, les policiers ont mené hier une perquisition à Lethbridge, dans le sud de la province où vivait le tireur. Les enquêteurs cherchent à recueillir des éléments qui pourraient aider à mieux comprendre son parcours et ses motivations. On a d'ailleurs appris que le tireur s'appelait Seth Scott Hetfield et qu'il était âgé de 25 ans. À Montréal, le Bureau des enquêtes indépendantes poursuit en parallèle son enquête sur le déroulement exact de la fusillade.
4: Merci Hugo.
7: Au revoir.
4: Et puis à Toronto, les funérailles d'un policier tué en service le 11 juin seront aussi célébrées aujourd'hui. Marc Pinizzotto a été tué par balle lors d'une perquisition en lien avec plusieurs fusillades, dont une qui était survenue au consulat américain à Toronto en mars. Un homme de 19 ans doit comparaître le mois prochain en lien avec le meurtre de ce policier. La canicule se poursuit en Europe et de nouveaux records de chaleur sont attendus dans plusieurs pays, dont le Royaume-Uni. Les Européens subissent une quatrième journée de chaleur extrême. Celle d'hier a d'ailleurs été la plus chaude jamais enregistrée par Météo France depuis 1947. Notre correspondante Tamara Alteresco est à Paris. Tamara, plus de 90 millions de Français devraient connaître des températures supérieures à 35 degrés aujourd'hui.
9: Oui, je vous dirais que c'est la pire journée qu'on traverse depuis le début de la canicule il y a quelques jours, parce que la chaleur à Paris, et il est encore tôt, est insupportable. 38-39 degrés à l'ombre. Il y a des régions en France où ça frôle les 42. Donc, le gouvernement recommande aux gens de rester à la maison, de limiter les déplacements, quoique rester à la maison pour beaucoup de monde qui n'ont pas l'air climatisé, c'est encore pire. Donc oui, on parle vraiment d'une crise nationale en ce moment, parce que c'est une canicule qui va connaître une accalmie d'ici lundi, mais qui va repartir avec des chaleurs extrêmes à partir du 4 juillet. Alors, comment on fait pour survivre à ça? Voici quelques témoignages qu'on a recueillis ici à Paris.
10: On fait comme on peut, hein. Petite serviette, pour s'essorer, un petit glaçon, j'ai mon petit brumisateur, et puis voilà.
11: Cœur, tout ça, à moins que ça fatigue, quoi, oui. Mais là, c'est vraiment trop, franchement, c'est trop.
5: Les températures redescendent jamais, mais même avec un ventilateur, l'air est chaud, donc on dort mal, donc on est fatigué, voilà.
4: Alors, on les sent bien épuisés, mais Tamara, les autorités ont justement mis en place là, des mesures d'urgence.
9: Oui, parce que c'est pas seulement l'intensité, c'est la durée et la longueur de cette canicule qui les inquiète. Il y a plus de 8000 écoles dans l'ensemble de la France, qui ont été soit fermés ou on a réduit les horaires. Les hôpitaux, on essaie de doubler le nombre d'employés pour accueillir les gens. Et il y a un débat politique, c'est inévitable, avec les canicules qui se multiplient, qui sont de plus en plus précoces. On voit qu'il y a des efforts qui sont déployés dans les EHPAD, l'équivalent des CHSLD, mais beaucoup, beaucoup de reproches à l'égard du gouvernement aujourd'hui.
4: Donc, ce sera à suivre ça. Merci, Tamara.
9: Au revoir.
4: Un premier cas d'infection au virus Ebola a été identifié en France. Il s'agit d'un médecin qui est revenu de la République démocratique du Congo, où sévit actuellement une importante épidémie. Le patient a été placé en isolement dès son arrivée en France. Une enquête est en cours pour identifier d'éventuels cas contacts. Le plus récent bilan de l'Organisation mondiale de la santé recense plus de 1000 cas et plus de 260 personnes sont mortes liées à cette épidémie d'Ebola. Le Sénat américain adopte une résolution qui demande le retrait des forces armées engagées contre l'Iran grâce au soutien de 4 sénateurs républicains. Ce vote est toutefois non contraignant. Téhéran et Washington se sont donné 60 jours pour parvenir à un accord final. L'Iran a réaffirmé ce matin qu'il n'y aura pas d'entente si Israël ne se retire pas du Liban. Le projet de route de la vallée du Mackenzie dans les territoires du Nord-Ouest pourrait devenir le premier projet d'intérêt national, selon CBC Radio-Canada. Ottawa devrait en faire l'annonce aujourd'hui à Yellowknife. Cette désignation permettrait d'accélérer les évaluations environnementales et l'obtention de permis fédéraux. À terme, la route praticable toute l'année relierait Wrigley à Inuvik et permettrait, entre autres, de renforcer la présence canadienne dans l'Arctique. Le Canada jouera cet après-midi son 3e et dernier match de la phase de groupe de la Coupe du monde de soccer. Et comme l'explique Olivier Tremblay, une victoire contre la Suisse permettrait à l'équipe canadienne de disputer ses premiers matchs éliminatoires à Vancouver.
12: Elle est loin l'époque où les supporters de l'équipe masculine du Canada se réjouissaient simplement d'atteindre le dernier tour des qualifications pour le Mondial. En ce 24 juin, les Canadiens auront l'occasion de gagner leur groupe à la Coupe du Monde, rien de moins. Voici l'attaquant Jonathan David.
13: Même quand j'ai commencé, on regardait pas trop la Coupe du Monde. C'était de gagner nos matchs, essayer d'aller le plus loin possible, mais on devrait être fiers d'être où on est aujourd'hui et encore essayer d'aller chercher plus loin.
12: L'équipe canadienne peut terminer première du groupe B si elle récolte une victoire ou une nulle contre la Suisse. Après avoir instauré une mentalité de conquérant au sein de son groupe, l'entraîneur Jesse Marsh les avertit de ne pas jouer pour faire match nul. La pire façon d'aller chercher un match nul, c'est de jouer pour faire match nul, dit-il. Il faut jouer pour gagner, puis en fin de rencontre, on peut se servir de ses remplaçants ou user de stratégie pour gérer le résultat. Pour motiver ses joueurs, Jesse Marsh leur a montré un message vidéo de la légende canadienne du basketball, Steve Nash. Un message, dit-il, qui a résumé parfaitement ce qu'il souhaite voir de sa troupe contre la Suisse. Des joueurs conscients du plan de match, mais des joueurs prêts à être fidèles à eux-mêmes, prêts à montrer leur qualité. Si Jonathan David trouve son air d'aller contre les Suisses comme contre les Qataris, auxquels il a infligé 3 buts jeudi dernier, le Canada peut songer à un long séjour à Vancouver, à titre de gagnant de son groupe. Ici Olivier Tremblay, Radio-Canada, Vancouver.
4: Enfin, ces jours de fête nationale au Québec, de nombreuses célébrations vont se dérouler à travers la province. Aujourd'hui, le grand spectacle qui va réunir plusieurs générations d'artistes, dont Diane Dufresne, Pierre Lapointe et Éléonore Lagacé, aura lieu ce soir à partir de Montréal. Harmonium fera aussi un retour très attendu à l'occasion d'un hommage à Serge Fiori, décédé le 24 juin dernier. Le coup d'envoi des célébrations a été donné hier soir sur les plaines d'Abraham à Québec, où Pierre-Luc Funk a livré un discours patriotique.
14: Je ne peux pas m'empêcher de me rappeler une phrase que dit notre grand cipoil René Lévesque. On est peut-être quelque chose comme un grand peuple.
4: Voici le résumé de la soirée de Valérie Cloutier.
15: Le grand spectacle de la fête nationale sur les plaines d'Abraham a fait résonner avec ardeur la culture québécoise, avec de grands noms de la chanson, tels que Claude Dubois, Marie-Denise Pelletier, Daniel Boucher, Lou-Adriane Cassidy et Marie-Mé.
16: Piqué Lafleur a aussi joué 2 ans pour les Nordiques! C'est le bon spectacle!
15: L'hommage au légendaire joueur de hockey Guy Lafleur s'inscrit parmi les moments forts de cette soirée, tout comme le segment émouvant qui a été dédié au mythique cofondateur d'Harmonium, Serge Fiori, décédé le 24 juin, il y a un an. Le public était au rendez-vous en grand nombre.
6: Tout le monde ensemble, c'est le fun de voir le Québec tout se rassembler. Tout le monde est festif, on aime ça. Go Québec, go!
10: C'était une fraternité, une célébration parfaite qui se termine trop tôt, à mon avis, à moi.
6: Très belle fête nationale, ça fait plaisir de voir ça et un peuple aussi uni et avec cette effervescence, ça fait du bien.
15: Un spectacle généreux où s'est exprimé de plusieurs façons la fierté d'être Québécois. Ici Valérie Cloutier, Radio-Canada, Québec.
4: Le grand spectacle sera diffusé ce soir sur ICI Télé. Voilà, c'était le Radio-Journal. Bonne fête nationale du Québec.

0: Bonjour et bienvenue à Y'a pas deux matins pareils. Rebienvenue si vous étiez là avant le Radio Journal. C'est Nicolas Haddad avec vous. Je vous accompagne en ce mercredi 24 juin qui commence très bien. Alors non seulement on a la météo de notre côté, on ira jeter un coup d'œil aux prévisions dans quelques instants, mais en plus, c'est jour de match pour le Canada contre la Suisse. Ça se joue à 15h du côté de Vancouver, 15h heure de Toronto, bien entendu. Hein, on veut que vous soyez au rendez-vous pour soutenir vos rouges parce que d'un océan à l'autre, je pense qu'il y a beaucoup de Canadiens qui ont très très hâte de voir dans quelles conditions on va passer à la prochaine ronde de cette Coupe du Monde de 2026. Alors oui, allons jeter un petit coup d'œil aux conditions maintenant dans le Grand Toronto, savoir un peu à quoi s'attendre pour notre mercredi 24 juin. Très beau début de journée pour nous dans le sud de l'Ontario. On commence sous le soleil et un petit 16 degrés, agréable et pas trop frisquet. Et plus tard aujourd'hui, 25, des ressentis autour de 27. Donc une très belle journée de début d'été, pile poil dans les valeurs moyennes saisonnières. Cela dit, ça ne va pas durer. Alors, ce qu'il faut savoir, c'est qu'à partir de tard ce soir, en fait, je devrais dire cette nuit, passé minuit, autour de 2-3 heures du matin, on va commencer à surveiller un 60% de chance d'averse avec un risque d'orage pour demain, jeudi. Donc, c'est tout au long de la journée qu'on va voir les nuages s'accrocher. Est-ce que ce sera le déluge? Probablement pas, mais ce sera un portrait complètement différent. Beaucoup plus gris demain. Alors, profitez de votre journée ensoleillée aujourd'hui et demain, avec ce changement de portrait, avec cette pluie aussi qui s'en vient, il y a une dégringolade des températures. On a un maximum de 19 degrés seulement demain. Alors, oui, dommage hein, pour les jeunes qui vont commencer leur été sur une journée pluvieuse, grise et un peu fraîche. Mais juste derrière, on a un week-end magnifique qui vous attend. Vendredi, samedi, dimanche, des maximums entre 23 et 27 degrés Celsius. Et là aussi, ce sera le retour du soleil. Sur les routes de Toronto, un peu compliqué alors que l'heure de pointe a fait son chemin. Sur la 401 direction ouest, la voie express passée Bayview est au ralenti. On a une collision dans la voie à gauche. Sur la Don Valley direction nord, passée l'échangeur Bayview-Bloor, une collision majeure. Deux voies sont bloquées ce matin, les voies de droite et ça passe au compte-gouttes. On a également des problèmes sur la 401 direction est ce matin. À la hauteur de Islington, la rampe qui sort sur Islington direction nord est partiellement bloquée par une collision. Sur la 401 Est, la voie de service à la hauteur de Kennedy est complètement fermée en raison d'une collision. Et Kennedy direction sud, la rampe qui vous amène vers la 401 direction Est est fermée complètement là aussi. Je vais garder un œil là-dessus pour vous. Celui qui garde un œil sur l'actualité pour nous à l'émission, il n'y a pas deux matins pareils, c'est notre réalisateur Julien Sahukio. Bonjour Julien.
1: Bonjour Nicolas.
0: Alors on va parler des vacances d'été des enseignants. Ça arrive vite, sauf que peut-être que ce ne sera pas des vacances de tout repos.
1: Peut-être pas. L'excitation, ça risque d'être plus pour les élèves que pour les enseignants parce que le gouvernement est arrivé là juste avant la fin de l'année avec des changements déjà pour la rentrée prochaine. La présence, la participation en classe par exemple, ça va compter dans la note finale. On parle aussi d'ajout d'outils numériques. En tout cas, assez de choses qui changent pour que ça oblige les enseignants à repenser leur classe. Et ça, c'est un travail qui risque de se faire durant l'été. On va en parler dans quelques minutes avec Gabrielle Lemieux. Elle est présidente de l'Association des enseignantes et des enseignants franco-ontariens.
0: Oui, et un peu plus tard, on va parler de science.
1: On va parler de la recherche, on va parler des chercheurs au sens large. Combien on en a de chercheurs? À quel point la recherche au Canada est vive? Myriam Labbé va venir nous faire justement un portrait de l'état de la recherche.
0: Oui, Myriam, avec qui on parle d'actualité scientifique aux deux semaines. Aujourd'hui, on va humaniser ça. Je trouve que c'est une bien bonne idée, Julien. Merci beaucoup. Pendant ce temps, culture, Katia, on va parler d'art et de musique aujourd'hui.
2: Oui, exactement. On parle du Toronto Jazz Fest qui se poursuit dans la ville reine. Donc, je vous présente un autre artiste qui va être présente aujourd'hui à Toronto pour l'occasion. Une pianiste montréalaise. Et un peu plus tard également, on parle d'art visuel contemporain. On se dirige à la galerie Thomson Landry qui souligne son 20e anniversaire dans la ville reine cette année. Donc, on prend des nouvelles de l'un des copropriétaires.
0: Oui, super. On se retrouve dans quelques minutes. Maintenant, dans la salle de nouvelles, Annie Poulin surveille l'actualité pour nous ce matin. D'abord, Annie, ça va marquer la fin de semaine. Il y a des centaines de milliers de personnes qui sont attendues dans les rues de Toronto dimanche pour le défilé de la fierté.
3: Toutefois, les organisateurs de l'événement avertissent déjà que l'édition de l'an prochain pourrait être beaucoup plus modeste. Selon eux, les commandites connaissent une baisse marquée et l'organisme sans but non lucratif fait face à un déficit de 700 000 $ cette année. Malgré les problèmes de financement, le festival de cette fin de semaine devrait avoir son ampleur habituelle. Il inclut une foire de rue dans Village Gay, un défilé trans vendredi ainsi que le grand défilé. Là, ça s'est prévu pour dimanche sur la rue Yonge.
0: Comme à l'habitude, oui. Et sinon, à Whitby, un garçon a été transporté à l'hôpital après avoir été mordu par un coyote.
3: La police régionale de Durham affirme que les événements ont eu lieu lundi dans un champ public situé près d'un secteur boisé. Les policiers n'ont pas précisé l'âge du garçon et l'étendue de ses blessures. Dans un avis public, la police de Durham affirme que plusieurs incidents liés aux coyotes ont été rapportés et elle recommande à la population d'être vigilante près des sentiers et des secteurs boisés.
0: Au prochain bulletin d'information, Annie, à 8h30, il sera question d'un nouveau financement qui a été annoncé hier pour la ville de Toronto.
3: Oui, Toronto qui pourrait recevoir jusqu'à 1,5 milliard de dollars des gouvernements fédéral et provincial. C'est en reconnaissance d'un engagement qui a été pris par la ville pour réduire les redevances d'aménagement. On va vous présenter un reportage.
0: Très bien. Merci beaucoup, Annie. Il est 8h16. Merci d'écouter. 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Alors que les vacances d'été démarrent bientôt pour les jeunes partout en Ontario, le gouvernement Ford annonce déjà des changements pour la rentrée de septembre. Donc à partir de la rentrée, la participation en cours et la présence à l'école va représenter entre 10 et 15 % de la note finale des élèves. Paul Calandra, le ministre de l'Éducation, a aussi annoncé l'investissement de 60 millions de dollars pour mettre en place une plateforme numérique d'apprentissage à l'échelle de la province. Ça risque d'occuper les enseignants pendant les on va en parler avec Gabrielle Lemieux, qui est présidente de l'Association des enseignantes et des enseignants franco-ontariens, l'AEFO. Gabrielle, bonjour et re-bienvenue à l'émission.
4: Bonjour, merci.
0: Merci à vous. Alors, comment les enseignants reçoivent-ils ces changements annoncés un peu à la dernière minute par le ministre de l'Éducation?
4: Il y a vraiment là, une exaspération au niveau du moment qui est mal choisi pour cette annonce-là. Si ça l'approche de l'été dans la région de la capitale nationale, les gens sont déjà en congé. Dans le reste de la province, ça s'en vient ce vendredi. C'est impossible pour le personnel d'apprendre un nouvel outil sans prévoir du financement pour la formation pendant les heures de travail. Et tu sais, contrairement à ce qu'on pense parfois dans le public, les enseignants sont pas payés pour les jours d'été de congé. On est vraiment rémunérés pour les jours travaillés. Donc, ce serait faux là, de penser qu'il faudrait qu'on fasse tout ce travail-là l'été aussi. On demanderait pas ça des autres professions non plus. Donc, il y a un petit peu cette exaspération-là en ce moment.
0: Comment est-ce que ça vous a été présenté? Est-ce qu'on a répondu un peu à ces inquiétudes qui semblent, Gabrielle, assez évidentes? On demande aux enseignants de travailler pendant l'été.
4: Oui, on n'a été aucunement consulté, aucunement informé, autre que ce qu'on a appris dans les médias, puis on a reçu une note de service du ministère le matin même de l'annonce. Donc, il n'y a pas eu de dialogue entre les enseignantes et les enseignants francophones et la province à ce niveau-là. Donc, ça ramène nos inquiétudes au niveau là, du manque de consultation, des décisions qui sont prises sans prendre le pouls du terrain, sans comprendre comment ça va être implémenté dans les écoles. Pour plusieurs, même, tu sais, moi, je suis une enseignante du secondaire, quand on parle de changer l'évaluation finale, nous, on se basait sur un document du ministère de l'Éducation au niveau d'évaluation finale qui parlait là, soit d'un examen, une activité, une dissertation ou tout autre mode d'évaluation approprié au cours pour regarder à la compréhension exhaustive des attentes du cours. Et maintenant, quand on parle d'imposer un examen écrit, on n'a pas le temps de prévoir la planification. Les enseignants aiment faire, les conseils scolaires veulent aussi de la planification à rebours, de voir à partir de la tâche finale pour prévoir le reste de l'année. Et là, il y a pas de temps là, pour s'approprier de ça, pour préparer des leçons en conséquence.
0: OK. Qu'est-ce que les enseignants vont faire? Je veux dire, il y a un conflit là, qui va se dresser. J'imagine que, quelque part, on a l'impression que le gouvernement vous tord le bras. Donc, est-ce que vous allez vous préparer pendant l'été à ces ajustements qui sont en vigueur dès le mois de septembre? Est-ce qu'il va y avoir un mouvement de protestation? Est-ce qu'on va essayer de trouver un terrain d'entente, faire débloquer du financement, comme vous l'évoquiez il y a quelques instants? Qu'est-ce que les enseignants vont faire?
4: Bien, en ce moment, c'est vraiment comme à l'habitude avec ce gouvernement-ci, on fait avec ce qu'on a. Donc, je sais que les enseignants, nos membres sont des gens qui tiennent tellement à cœur la réussite des élèves que dans le fond, ils vont faire ce qu'il faut pour que les élèves ne ressentent pas ces grands changements-là dès la rentrée. Puis, c'est pas la première fois. L'année dernière aussi, au mois d'août, on avait annoncé le retrait d'un programme PANA au niveau des nouveaux arrivants puis le retrait du programme ALF pour les apprenants de la langue française dans nos écoles francophones. Donc, malheureusement, les enseignantes et enseignants franco-ontariens sont habitués là, à avoir besoin de se revirer sur un 5 cents pour faire ce qu'il faut pour que ça fonctionne à la rentrée. Mais j'ai l'impression qu'il y a des gens au conseil scolaire qui vont devoir travailler très fort cet été pour arriver avec un plan pour les enseignants qui rentrent au niveau de la rentrée. Rappelle que la rentrée, tu sais, dans la région de la Capitale-Nationale, ça va être autour du 24 août. Mais pour les enseignants dans le reste de la province, c'est autour du 8 septembre pour les élèves. Donc, il y a quand même un peu de temps pour que les conseils scolaires se ressaisissent de ces nouvelles annonces-là, mais c'est franchement insuffisant en fait de temps, en fait de consultation pour mettre en œuvre quelque chose qui a du sens là, sur le terrain.
5: OK, d'accord. Au niveau des changements qui ont été annoncés par le ministère de l'Éducation cette semaine, vous l'avez nommé, il y a aussi cette question de la participation et de la présence des élèves qui va maintenant compter pour leur note finale, jusqu'à 25 % de leur note finale. Comment vous accueillez ça?
4: Mais c'est très mitigé parce que c'est certain que côté absentéisme, surtout je dirais depuis la pandémie, puis il y a d'autres facteurs qui rentrent là-dedans aussi, mais on le ressent. Moi, je l'ai ressenti quand j'étais encore en salle de classe. Il y a cette notion-là d'absentéisme qui est à la hausse, mais de venir évaluer ça, de mettre ça dans une note finale, ça vient aucunement adresser les raisons pour cet absentéisme-là. Il y a aucun effort de mis à comprendre pourquoi les enfants sont pas en salle de classe, pourquoi les adolescents ne sont pas en salle de classe. Je sais qu'il y a des défis au niveau de santé mentale qui sont pas adressés. Est-ce que les besoins des élèves sont répondus à l'école? Est-ce qu'on a investi assez de ressources humaines pour vraiment venir appuyer ces élèves-là pour qu'ils se sentent confortables et aptes à apprendre à l'école? Donc, il y a aucun effort qui est mis là, au niveau de la consultation pour comprendre les raisons de cet absentéisme-là. Puis ça, c'est vraiment inquiétant. On est en train d'imposer des solutions qui ne répondent pas aux besoins, selon moi.
5: OK, intéressant. Une autre nouveauté, cette nouvelle plateforme d'apprentissage numérique qui va être mise en place. Selon ce que j'ai pu comprendre, c'est un outil qui va aider les enseignants à repérer des difficultés d'apprentissage des élèves plus rapidement. Est-ce que c'est quelque chose que vous attendiez?
4: Pas du tout. Puis dans le fond, les enseignantes et enseignants nous ont jamais, à nous, du moins, exprimé le besoin d'un outil qui leur dise quels élèves ont des besoins de soutien. On le sait, ça. Les enseignants le savent déjà dans leur travail. En plus, tu sais, c'est une inquiétude au niveau de sécurité des données dans des plateformes comme ça. C'est une plateforme qui est privée. Donc, quand on s'inquiète de la privatisation d'éducation publique, ça peut devenir inquiétant. On partage aussi qu'il va y avoir une façon pour que les élèves de comparer leurs notes au reste de la classe, pour les parents de faire la même chose. Ça soulève des grandes inquiétudes du côté éthique aussi au niveau de l'éducation. Donc, encore une fois, on n'a pas eu l'occasion de participer à un dialogue à ce sujet-là. Donc, on n'a pas eu la chance d'exprimer nos inquiétudes à ce niveau-là.
5: Donc, vous avez passé l'été, si je comprends bien, à apprendre à utiliser cet outil-là.
4: Bien, on va voir au niveau de la mise en œuvre. Moi, comme j'ai dit, plutôt là, les enseignants ne sont pas au travail pendant l'été. Donc, nous, on ne va pas leur dire de faire du travail supplémentaire pendant l'été sur leur propre temps. Là. Ça va être à la rentrée de voir comment est-ce qu'on va implémenter ça. Et pour nous, d'un point de vue de l'AEFO, c'est de voir à la mise en œuvre, de voir comment ça va être fait, comment ça va être imposé dans les écoles.
5: Oui, OK, d'accord. Gabrielle, merci beaucoup d'avoir pris ce temps pour nous ce matin.
4: Un plaisir. Bonne journée.
5: Un plaisir partagé. Gabrielle Lemieux est la présidente de l'Association des enseignantes et des enseignants franco-ontariens. Il est 8h23. Place au jazz maintenant, parce que le Festival de jazz de Toronto bat son plein à Toronto, Katia. Ça va se poursuivre jusqu'à dimanche.
2: Oui, jusqu'au 28 juin. Et on le disait hier, hein, c'est dans le quartier de Yorkville que ça se déroule. Et dans certaines salles de spectacle traditionnelles à travers la ville de Toronto. Hier, on parlait des plus grandes salles comme le Corner Hall, mais il faut pas oublier non plus les lieux où le jazz vit à l'année longue, qui sont vraiment au cœur du festival. À Toronto, je pense au Hughes Room, au Rex Hotel, au Jazz Bistro, où c'est vraiment où on retrouve les amateurs du style. Eh bien, justement, le Jazz Bistro accueille ce soir la pianiste montréalaise Jean-Cyane Michaud-Gagnon, qui est connue sur la scène comme Jean-Cyane MG. Elle qui a récemment sorti un nouvel album, Can You Hear the Birds? Mon collègue Adrien Vol en a discuté avec elle.

0: Nuit de Birds, c'est à ce moment-là, parce que c'était le temps que je sorte un album. Non, ça sent blague. En fait, je voulais sortir un album plus tôt. Ça m'a pris un certain temps à trouver, parce que pour moi, c'est très vraiment important de avant même de commencer l'écriture d'un album, de comprendre moi-même qu'est-ce que j'ai à dire à travers ça, tu sais. Même si c'est de la musique instrumentale, ça reste qu'il y a comme un message, puis un... disons, un ensemble d'émotions puis une certaine énergie que chaque album va exprimer, si on veut. Fait que j'ai repoussé un peu la sortie parce que j'ai eu besoin comme de vraiment m'arrêter pendant peut-être deux ans, tu sais, pour voir ça, prendre le temps de savoir qu'est-ce que j'avais à dire. Puis qu'est-ce que j'avais à dire, c'est que j'avais envie d'un album qui était plus lumineux, vraiment comme genre d'énergie de vitale là, du moment, de quelque chose, tu sais, quelque chose que t'écoutes dehors là, en marchant, puis que ça te revigore, tu sais, puis que une certaine joie à travers ça. Puis Can You Hear the Birds, entendez-vous les oiseaux, c'est un peu une question qui ramène à ça, un genre de présence, puis de ouais, c'est ça.
1: Tu fais du jazz. Le jazz, c'est une musique qu'on imagine importante, enfin qui se développe beaucoup sur la scène. Moi, c'est vrai que quelques pianistes que j'ai interviewés cette année m'expliquent que la scène, c'est un passage important pour eux avant l'enregistrement ou avant même un concert important, parce que c'est il y a un dialogue qui peut s'installer avec le public. Pour toi, quelle place a la scène dans la composition de cet album et de façon générale?
0: Quand même grosse, en fait, spécifiquement musicalement, une partie de la raison pourquoi j'ai eu l'idée de genre d'énergie que je voulais exprimer avec la musique, c'est en revenant tourner. Puis là, je me suis dit, ah, j'ai envie de prendre cette énergie-là qu'on a créée sur scène, puis de créer des morceaux qui vont comme plus naturellement avoir cette énergie-là, tu sais, qu'on aura comme pas le choix d'aller là. Puis avant l'enregistrement, j'ai organisé une tournée spécifiquement juste pour jouer la musique, pour justement qu'elle prenne vie avant d'entrer...
2: La scène est capitale.
0: Oui, vraiment, complètement. Puis en plus, j'ai aussi... Les musiciens ont appris la musique. C'était volontaire. Je leur ai pas montré les partitions, parce que je voulais qu'ils apprennent tout à l'oreille, puis qu'après ça, la musique se solidifie comme live, en jouant ensemble, puis sur la scène. Puis c'est ça. Fait que oui, c'est vraiment été particulièrement capital, je pense, pour cet album-là. Puis le but, c'était vraiment... d'avoir ça dans le processus avant, puis pour le but d'aller la jouer, puis d'être vraiment comme avoir du fun sur scène, tu sais, puis de... Ouais.
3: Jean-Cyane MG qui va être sur la scène du Jazz Bistro avec un trio ce soir dans le cadre du Festival Jazz de Toronto. Juste avant, Jonathan Mayer Duo va aussi prendre la scène. Ça commence autour de 17h. Et si vous voulez plus de détails, vous pouvez vous rendre en ligne au torontojazz.com. Vous allez avoir l'horaire là, jusqu'à dimanche.
4: Oui, formidable. Moi, j'ai pas encore eu le temps de me rendre au Jazz Fest, mais j'attendais peut-être à la dernière minute samedi. Je vais voir Ibrahim Malouf. Un trompettiste franco-libanais, ouais, que j'aime beaucoup et qu'on a d'ailleurs beaucoup entendu à l'émission. Peut-être que ça va m'inspirer et qu'on écoutera du Malouf demain. Merci à Katia en musique avec le groupe Pirogue. Voici L'île perdue.

0: C'est l'heure de vos nouvelles. On retrouve Annie Poulain pour faire le point. Annie, c'est aujourd'hui qu'ont lieu les funérailles du policier torontois mort en service il y a près de 2 semaines.
1: Marc Pinizzotto a perdu la vie après avoir été atteint par balle durant une descente policière le 11 juin dernier. Les funérailles d'aujourd'hui seront fermées au public. La famille de Marc Pinizzotto ainsi que des policiers et des dignitaires devraient participer à l'événement. Par ailleurs, le premier ministre ontarien Doug Ford a réagi dans les dernières minutes à la mort de 3 policiers dans des événements distincts au cours des dernières semaines en Ontario et au Québec. Il dit qu'il veut tenir une discussion sur la sécurité des agents à la prochaine rencontre des premiers ministres du Conseil de la Fédération.
0: Maintenant, à Orillia, la ville pourrait décider de se débarrasser d'une statue de Samuel de Champlain.
1: L'imposante sculpture a été vandalisée, déboulonnée et mise à l'abri des regards. Le monument en l'hommage du père de la Nouvelle-France a suscité de vifs débats dans la communauté au cours des dernières semaines. Et des voix s'élèvent maintenant pour que l'œuvre d'art soit rapatriée au Québec. Valérie Gamache.
2: Le 10 juin dernier, le monument en hommage à Champlain a discrètement disparu et il a été transporté dans un endroit tenu secret.
3: Hold on!
2: Et le maire d'Orillia, Don McIsaac, a accepté de nous y conduire.
3: There we go. It's all wrapped up.
2: On découvre la statue enveloppée sous des bâches au fond d'un terrain vague. Le maire attire notre attention sur les traces de peinture encore bien visibles sur les bottes de Champlain, la marque des frictions que la statue a suscitées dans la communauté. Je crois que Champlain est une figure coloniale, dit Crystal Brooke. Elle fait partie de ceux qui ont vandalisé le monument. Membre de la Première Nation des Chippewas de Rama, elle a par la suite reçu des menaces de mort de groupes se décrivant comme des loyalistes sur les réseaux sociaux. Devant un aussi vif débat, le maire estime avoir 4 options. Laisser la statue entreposée, la ramener sur son socle tel quel, repenser le monument ou encore s'en débarrasser en le faisant fondre ou en acceptant de le laisser partir ailleurs. Le maire dit avoir reçu une 20aine d'offres, dont plusieurs du Québec, mais pour l'heure, le ministère de la Culture du Québec n'a pas entrepris de discussion formelle avec la municipalité. Ici Valérie Gamache, Radio-Canada, Orillia.
0: Puis, séjour de conseil municipal à Toronto et la température à l'intérieur des logements est à l'ordre du jour.
1: Des locataires, des personnes âgées et des militants souhaitent que les élus fassent progresser une proposition de règlement pour fixer la température maximale dans les logements locatifs à 26 degrés Celsius. On devrait en savoir plus aujourd'hui sur ce que les conseillers municipaux pensent de la proposition. Jusqu'ici, certains élus se sont prononcés en faveur, tandis que d'autres ont affirmé que l'imposition d'une température maximale provoquerait une hausse des coûts des loyers.
0: Puis, toujours en politique, Toronto pourrait recevoir jusqu'à 1,5 milliard de dollars des gouvernements fédéral et provincial.
1: C'est en reconnaissance de l'engagement pris par la ville de réduire les redevances d'aménagement de 40 à 60 % pendant plus de 3 ans. Ce financement s'inscrit dans le cadre du programme de réduction des redevances d'aménagement annoncé par Ottawa et l'Ontario en mars dernier. Les explications de Jérémy Bélanger.
4: We're awarding the city of Toronto with $1.5 billion.
5: Toronto pourrait recevoir jusqu'à 1,5 milliard de dollars des gouvernements provincial et fédéral sur 10 ans, a annoncé Doug Ford. En échange, la ville s'engage à réduire de 40 à 60% les redevances d'aménagement imposées aux promoteurs immobiliers entre 2026 et 2029. L'allocation mènera à la construction de 44 000 nouvelles propriétés et fera une différence pour les acheteurs, selon le premier ministre. En réduisant leurs coûts de construction de 83 000 $. L'analyste des tendances du marché de l'immobilier, Mike Moffat, estime que ce programme est une excellente idée. Pour lui, toute mesure visant à réduire les redevances d'aménagement est une bonne initiative, car les propriétés sont soit trop chères, soit ne voient jamais le jour.
6: They're very expensive or they don't get built at all.
5: L'analyste estime que les municipalités sont trop dépendantes des redevances d'aménagement pour le développement de leurs infrastructures. Il soutient qu'elles devraient trouver d'autres sources de revenus pour financer leurs projets. Ici Jérémy Bélanger, Radio-Canada, Toronto.
0: Et en terminant, l'équipe canadienne de soccer sera au centre de l'attention à Toronto cet après-midi.
1: Elle va tenter de vaincre la Suisse en Coupe du monde à Vancouver à 15h. Une victoire pour le Canada permettrait à l'équipe de disputer ses premiers matchs éliminatoires à Vancouver. À Toronto, des rassemblements sont prévus au Festival des fans à Fort York, à la Maison de soccer Canada, au centre Harbourfront et à l'Hôtel de ville de Toronto. Et pour les amateurs de soccer qui veulent regarder entre francophones, il y a le Collège Boréal à Toronto, dans le quartier de la Distillerie, qui présente le match sur un écran géant dans son atrium.
0: Ah, ben ce sera la fête, et surtout quand le Canada gagne, hein, bien sûr. Et on sait que le Collège Boréal va ensuite présenter le match d'Haïti contre le Maroc, celui-là qui va se jouer à 18h. Merci beaucoup, Annie. 8h36 et 18 degrés à Toronto ce matin. Plus tard aujourd'hui, 25, des ressentis autour de 27 en après-midi. Maintenant, on va poursuivre avec un petit coup d'œil à l'actualité scientifique. Ce sera dans quelques instants. Et par la suite, on va parler du joueur que les Raptors ont sélectionné hier soir au repêchage de la NBA. Comme à l'habitude, c'est le retour de la chronique science. Et cette semaine, on ne parlera pas d'une découverte scientifique, ce qu'on fait souvent. Mais en fait, au contraire, notre chroniqueuse Myriam Labbé nous a fait un petit portrait de la recherche et des gens qui font avancer la science au Canada. Salut Myriam.
7: Allô.
0: Alors, dites-nous un peu, pour commencer, quel est l'état de la recherche au Canada si on compare au reste du monde?
7: Bon, alors, j'ai quelques chiffres pour vous. Donc, on va commencer par mentionner que le Canada, on est un pays qui est très éduqué. On est à 63 % de notre population qui a un diplôme d'études postsecondaires, comparativement à 41 % en moyenne là, dans les autres pays occidentaux. On compte d'ailleurs plus d'un chercheur académique pour 100 personnes, donc un point quelques chercheurs, alors qu'ailleurs dans le monde, on serait plutôt à en dessous de un chercheur pour 100 personnes. Donc, ce sont des chiffres ça, qui sortent de rapports gouvernementaux, notamment celui du Bureau de la conseillère scientifique en chef du Canada, qui s'occupe d'apporter des preuves scientifiques pour aider à éclairer la prise de décision sur des questions de société complexes. Et je reviens à mes chiffres. Si on regarde maintenant notre production, si on veut, scientifique, si on compte tous les types de publications scientifiques au Canada, donc autant les articles en révision par les pairs dans les journaux scientifiques, mais aussi ce qu'on appelle la littérature grise, donc la recherche qui est publiée par le gouvernement ou par les industries privées, tous ensemble, le Canada se classe 9e en termes de nombre de publications, mais 6e en termes d'impact.
0: Wow.
7: Donc ça, on peut l'interpréter de différentes manières, mais ça peut vouloir dire un peu que la recherche qui est faite au Canada, elle est, disons, de qualité, elle intéresse, elle est lue beaucoup par les autres scientifiques à l'étranger. D'ailleurs, la moitié des publications scientifiques au Canada incluent des chercheurs de l'étranger, donc ça montre aussi qu'on collabore beaucoup.
0: OK, c'est intéressant. Je pense que vous avez bien fait de le souligner. Quand on pense à la recherche, oui, on pense aux universités, mais ce ne sont pas les seuls endroits où on fait de la recherche au Canada.
7: Absolument. Si on regarde le financement qui est associé à la recherche, là, on voit qu'il y a beaucoup d'argent qui est mis dans la recherche au privé, en fait. Donc, les entreprises de toute taille, même les petites, vont financer de la recherche, vont souvent publier des documents, donc de la littérature grise, qui peuvent être utiles à d'autres chercheurs. En entreprise, souvent, on va parler des départements de recherche et développement, les R&D. Il y a le même concept au niveau gouvernemental. Les ministères ont des équipes de recherche. Il y a des institutions gouvernementales qui servent principalement à la recherche. On peut penser à l'Agence spatiale canadienne, par exemple. Et il y a aussi de nombreux laboratoires qu'on considère, disons, privés ou qui appartiennent à des consortiums d'investisseurs. Un bel exemple, c'est l'accélérateur de particules Triumph à Vancouver, qui est présentement opéré par 21 universités canadiennes en collaboration.
0: Mmh. Et les scientifiques, eux, donc plus d'une personne sur 100 est chercheur au Canada. Parlez-nous un peu de ces chercheurs.
7: Ça dépend un peu où on regarde. Les énoncés de postes, par exemple, vont varier selon qu'on est au privé, au public, au milieu académique. Globalement, la plupart des personnes qu'on considère comme étant des chercheurs, ils sont titulaires d'un doctorat universitaire, de ce diplôme-là. Ils ont passé donc plus de 4 ans sous la supervision d'un chercheur titulaire à résoudre un problème de science pour lequel on n'avait pas encore de réponse. Généralement, ils vont avoir commencé à la maîtrise puis ils vont avoir raffiné leur réponse au doctorat. Donc, la prochaine fois que vous rencontrez quelqu'un qui a un doctorat, faites-leur plaisir et demandez-leur c'est quoi le problème scientifique qu'ils ont résolu, parce que souvent, ils vont s'être cassés la tête pas mal plus longtemps que 4 ans pour résoudre ces problèmes-là. J'y reviens. Donc ça, c'est le format, disons, académique, mais c'est le plus grand bassin de chercheurs au Canada. Dans les universités, les gens qui font de la recherche, ce sont avant tout des étudiants gradués, donc à la maîtrise ou au doctorat, qui sont sous la supervision donc d'un professeur, d'un chercheur titulaire. Et ça, c'est la majorité des chercheurs, des auteurs d'articles publiés dans les journaux avec révision par les pairs. On va aussi trouver dans le milieu académique des chercheurs qu'on appelle post-doctoraux, donc qui continuent à faire de la recherche, qui continuent à accumuler de l'expérience, souvent en leadership, afin de pouvoir éventuellement postuler sur des positions de professeur. Puis à l'opposé, on va aussi trouver beaucoup d'étudiants de premier cycle, on va parler souvent de undergraduate en anglais, qui vont participer à la recherche à temps partiel pendant qu'ils complètent leurs études de baccalauréat ou même de collège.
0: OK, mais les étudiants, ils graduent et puis ils quittent le nid, hein? Donc les postes de recherche permanents, c'est juste pour des professeurs?
7: Oui et non. On a tendance à les oublier, mais un des piliers d'un laboratoire, et ça, c'est pas seulement vrai en académique, c'est les gens qu'on appelle les professionnels de recherche et les techniciens. C'est généralement eux aussi des chercheurs. Ils ont une maîtrise, ils ont un doctorat, ils sont employés par un laboratoire pour encadrer souvent des étudiants gradués si on est dans un laboratoire universitaire et carrément travailler sur des questions de recherche spécifiques qu'on leur a assignées. Donc là, comme je dis, j'ai surtout parlé du monde académique, mais il y a des postes aussi de recherche qui sont permanents, donc en industrie et au gouvernement. Et encore une fois, ces gens-là, souvent, ça va être des gens qui vont avoir des études universitaires, un diplôme universitaire, parfois même collégial. Et le titre de leur position, là, ça dépend énormément de l'endroit où ils travaillent. Mais donc, ce sont eux aussi des chercheurs en bonne et due forme qui sont importants pour l'avancement de la science, autant là, que ceux qu'on trouve dans le système académique.
0: Et c'est tellement juste de rendre l'honneur aux techniciens, hein, comme ici à Radio-Canada. D'ailleurs, il n'y a pas que ceux en ondes que vous entendez qui travaillent fort pour vous tous les jours. OK. Vous avez mentionné plutôt que le Canada collabore beaucoup avec l'international pour la recherche et certains chercheurs qui font avancer la science au Canada ne sont pas nécessairement basés ici et vice-versa.
7: Oui, parce que quand on dit recherche au Canada, on pense aux Canadiens, mais ce ne sont pas que les Canadiens qui font de la recherche au Canada. Donc, on imagine assez facilement le cas des étudiants gradués là, qui se promènent d'une université à l'autre pour compléter leurs études. Mais il n'y a pas que les étudiants qui se promènent. J'ai parlé récemment à deux chercheurs internationaux et j'ai appris des choses très intéressantes sur leur expérience au Canada. Le professeur Octave Desbarry, par exemple, il est professeur à l'Université Paris-Cité et il était chercheur invité en 2025 au Québec pour ses recherches sur le patrimoine. Et il m'a expliqué que même au niveau professoral, donc des années après être sorti des bancs d'école, l'expérience de faire de la recherche à l'étranger, c'est extrêmement formateur. Je vous laisse entendre ce qu'il avait à dire là-dessus.
8: J'ai l'impression qu'il y a des traditions intellectuelles comme il y a des traditions musicales propres à chaque pays. Et finalement, quand on se déplace comme ça, on pratique tous le même métier. La production du savoir universitaire, ou si je poursuis la métaphore, on fait tous la même musique. Mais en fait, il y a des tonalités, il y a des gammes et il y a des références qui sont extrêmement singulières. Et si on se déplace pas, on a chez soi simplement une petite partie de cette tonalité qui nous parvient. Et donc, quand on se déplace, là, on s'aperçoit à quel point ce qui pour nous est de relever de la musique ou traditionnelle ou classique, en fait, n'est que une des manières d'essayer de penser le monde.
7: Donc, ce que j'ai trouvé particulièrement intéressant dans notre conversation, c'est d'entendre combien de se trouver au final dans un nouvel environnement, c'est stimulant, c'est inspirant, et ben ça peut mener à une recherche qui est plus innovante, notamment parce qu'au final, on a découvert des nouvelles méthodes, des nouvelles façons de faire notre recherche.
0: Oui, et les chercheurs étrangers qui sont ici au Canada, ben le sont via des ententes entre les institutions. Est-ce que c'est quelque chose qui est toujours entendu à l'avance dans tous les détails?
7: Pour la majorité, oui. Les étudiants-chercheurs ont souvent à arranger eux-mêmes leur séjour, là, mais donc c'est assez quand même délimité comme entente. Il y a une exception notable à ça et ce sont les chercheurs en exil. Parce que malheureusement, il y a actuellement des pays dans le monde où faire de la recherche, faire de la science sur certains sujets en particulier, c'est carrément dangereux. Et les chercheurs doivent s'exiler pour pouvoir continuer leur recherche. J'ai récemment fait la connaissance de Mme Ensia Herfani, qui était professeure en cosmologie en Iran jusqu'aux événements de protestation féministe qui ont eu lieu en 2022. Et donc, Mme Erfani étant elle-même très active dans les organisations qui s'intéressaient à la présence des femmes en sciences, elle a choisi de s'exiler pour pouvoir continuer ses recherches, mais surtout pour pouvoir continuer à soutenir activement les droits des femmes en sciences, ce qui aurait été carrément dangereux si elle était restée en Iran. Donc, rapidement, là, depuis 4 ans, elle fait de la recherche dans plusieurs pays, souvent comme postdoctorante, parce qu'elle a perdu au final sa position de professeure. Elle est passée par le Mexique, l'Italie, l'Allemagne. Maintenant, elle est au Canada, à l'Institut Perimeter à Waterloo. Et elle m'a dit en entrevue que malgré les défis de la recherche en exil, l'aspect universel de la science, un peu comme le professeur Desbarry a dit, permet au final les collaborations et l'avancement de la recherche. Je vous laisse encore une fois entendre ce qu'elle avait à dire.
9: L'exil a une conséquence que j'ai perdu tous les networks qu'il y avait vu en Iran parce que les collègues ne vont pas continuer collaboration avec moi parce que c'est dangereux. Mais je continue la recherche avec les autres collègues sur tout le monde. À cause de ça, science est universelle. C'est une langue qui est universelle, on peut continuer ça où nous sommes.
7: Donc au final, je trouve que l'extrait, ce que vous avez entendu de Mme Erfani, ça nous montre à quel point la science permet quand même de la collaboration. Et c'est une machine qui est très diverse, qui contient des gens qui viennent d'un peu partout. Donc, autant des professeurs, des étudiants d'ici, d'ailleurs, mais autant aussi des citoyens, parce que le citoyen lui-même peut faire de la recherche en sciences. Le Canada a un portail qui liste des initiatives de sciences citoyennes à travers le pays. Donc, si ça vous intéresse, essayez Canada, portail, sciences citoyennes. Dans votre moteur de recherche préféré, vous pourriez trouver des choses très intéressantes.
0: Myriam, formidable et inspirante. On se dit à bientôt.
7: À bientôt.
0: -18 degrés ce matin à Toronto, mais ça va chauffer plus tard aujourd'hui en Coupe du Monde. Revenons sur les matchs d'hier pour commencer, mais quel match hier pour Cristiano Ronaldo. À 41 ans, le capitaine portugais devient le tout premier joueur de l'histoire à marquer lors de 6 Coupes du Monde différentes. Un doublé pour CR7 hier dans un gain du Portugal 5-0 contre l'Ouzbékistan. Dans le même groupe, on a vu la Colombie battre la République démocratique du Congo 1-0. La Colombie passe en 8e de finale. Et puis ici, au stade de Toronto, la Croatie a arraché un 1-0 au Panama sur un but d'Ante Budimir, ce qui élimine les Panaméens du tournoi. On a aussi vu hier l'Angleterre faire un 0-0 contre le Ghana. Aujourd'hui, en Coupe du Monde, c'est le grand rendez-vous que tout le Canada attend. Le pays a son destin entre les mains en affrontant la Suisse à 15h cet après-midi. Ça va se jouer à Vancouver, midi chez eux, 15h chez nous à Toronto. Alors, pour le Canada, une victoire ou même un match nul nous permettrait de remporter le groupe B et donc de disputer le match de phase éliminatoire à la maison devant les partisans canadiens au BC Place. C'est ce qu'on veut. Le Canada, par contre, va bien sûr jouer sans son milieu de terrain étoile Ismaël Koné, qui a été opéré d'urgence pour une fracture à la jambe après le match contre le Qatar. On comptera sur Nathan Saliba et Jonathan Osorio de Toronto pour prendre la relève au milieu de terrain. Beaucoup d'actions en Coupe du Monde aujourd'hui, c'est exceptionnel. Pour une première fois, on a 6 matchs qui vont se disputer à 15h. Bien sûr, la Suisse contre le Canada, mais aussi dans le groupe B, on a la Bosnie-Herzégovine contre le Qatar, aussi à 15h. Dans le groupe C, le Maroc affronte Haïti à 18h, alors qu'en même temps, le Brésil affronte l'Écosse, donc 2 matchs à 18h, il y a des choix à faire, et à 21h aussi, il y a 2 matchs. L'Afrique du Sud contre la Corée du Sud dans le groupe A et la République tchèque contre le Mexique. Donc oui, à vous de décider quel match regarder, mais ils sont tous exceptionnels. À 15h, évidemment, on va regarder Suisse-Canada. Maintenant, en marge du tournoi, triste nouvelle, le camp de l'équipe de France est en deuil ce matin. Didier Deschamps, le sélectionneur français, a appris hier le décès de sa mère. Il a donc immédiatement quitté les États-Unis pour retourner en France. C'est son adjoint de longue date, Guy Stéphan, qui va assurer l'intérim derrière le banc, notamment pour le gros match de vendredi face à la Norvège d'Erling Haaland. 8h50, passons en culture maintenant. La galerie Thomson Landry souligne son 20e anniversaire cette année. Katia, ça vous a donné l'occasion de leur rendre visite.
10: Oui, exactement. Pour un peu marquer le coup, alors qu'on présente aussi une nouvelle exposition qui coïncide avec l'anniversaire, qui met de l'avant les artistes contemporains qui sont représentés par la galerie. Pour ceux qui ne connaissent pas, Thomson Landry se spécialise dans la présentation d'artistes contemporains québécois. Et quand ils sont arrivés à Toronto il y a 20 ans, il n'y avait pas vraiment d'espace dédié pour les artistes québécois dans la ville reine. Sylvain Landry, copropriétaire de la galerie, décrit l'époque un peu comme snob à Toronto à ce sujet. Donc lui-même, il a pris l'initiative pour créer la galerie Thomson Landry. Et depuis, l'industrie a beaucoup changé, comme nous l'explique Sylvain Landry.
11: Il y a toutes sortes de, on dit en anglais, mixed feeling. On est heureux, on est content, on est fier, parce que, écoutez, pendant ces 20 ans, il y a eu des, considérant que théoriquement, on devrait être en réflexion technique où le marché est un peu moins bon, qui est développé quelques années. Écoutez, on a passé au travers de deux récessions, une COVID, imaginez, là. Vous avez une galerie d'art où vous vendez des choses que les gens viennent voir sur les murs et on vous force à fermer les portes pendant plus d'un an et on a survécu à ça. Écoutez, on pourrait écrire un livre avec l'histoire de la galerie pendant ces dernières années.
10: Ah, j'imagine. Puis bon, de relever ces défis-là, puis de continuer, puis là, de se dire, OK, on peut célébrer tout ça, finalement, en grand, ouvrir nos portes et de le faire comme il faut. Vous avez quand même choisi plusieurs artistes pour cette exposition qui vient souligner cet anniversaire. Comment avez-vous choisi les artistes là, que vous allez présenter au grand public dans cette exposition?
11: On représente plusieurs artistes, mais on s'est dit, OK, on voulait faire une espèce de mix des premiers artistes avec les artistes les plus récents qu'on représente. Exemple, la première, c'est important de dire que les célébrations du 20e anniversaire de la galerie vont se

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3: On a une autre exposition de groupe avec le reste de nos artistes. Donc, c'est une belle été et un très, très, très, très bel automne qui s'en vient à la galerie.
4: Puis en terminant, M. Landry, bon, on pourrait peut-être faire l'exercice de se projeter dans l'avenir en soulignant ces 20 ans-là. Bon, je ne vais pas vous demander de vous dire dans 20 ans à quoi ça va ressembler, mais dans les prochaines années, qu'est-ce que vous imaginez pour la suite?
3: Écoutez, on est dans un... Tantôt, je vous parlais de milieu d'affaires qui a changé. Une autre chose qu'on a pu réaliser, c'est que le modèle d'affaires d'une galerie d'art, des 5 premières années de la Thompson London Gallery versus les 5 dernières années, et spécialement depuis le COVID, le marché, la manière dont on présente, l'écrin d'une galerie a changé dramatiquement. Le modèle d'affaires se modifie, il évolue. Il n'a pas encore atterri. On ne sait pas encore exactement qu'est-ce que va être la Thompson Landry Gallery dans 5, dans 10 ans. Donc, on est en train de... C'est en mouvance. On ne sait pas exactement. Le marché change. On doit s'adapter. Mais une chose est sûre, on représentera toujours des artistes qui ont beaucoup de cap et beaucoup, beaucoup, beaucoup de talent.
4: On vient d'entendre Sylvain Landry, copropriétaire de la galerie Thompson Landry, qui souligne leur 20e anniversaire cette année. Donc, clairement, on a fait beaucoup de chemin dans les dernières années, mais on veut continuer aussi ses efforts pour l'avenir, alors que le marché de l'art a beaucoup changé lors des dernières décennies. La galerie qui se situe dans le quartier de la Distillerie, qui est ouverte au grand public si jamais vous voulez aller faire un petit tour et que vous êtes de passage dans le quartier. Il y a une exposition qui est présentée dès maintenant, une exposition de groupe pour souligner l'anniversaire. C'est une première de deux d'ici la fin de l'année. Celle-ci a lieu jusqu'au 19 juillet. Les détails qui se retrouvent en ligne au thompsonlandry.com.
5: Oui, bonne visite. Merci beaucoup, Katia. On rebondit en musique avec un de mes groupes préférés de la côte ouest canadienne. Voici Ailelum.

Le groupe s'appelle Aileloum, deux sœurs qui sont membres de la Première Nation Snunaim sur la côte ouest canadienne. On vient d'entendre

0: Your Spirit. 8h58, avant de se dire au revoir, allons retrouver les autres membres de l'équipe une dernière fois ce matin. Katia, qu'est-ce que vous nous proposez comme suggestion culturelle aujourd'hui?
1: Une exposition qu'on a vue il y a quelques mois à Toronto, The 52 Lives, The Stories of Women Who Transformed Toronto, qui est dans le cadre du Festival Luminato et qui sera présentée aux archives de Toronto pour l'occasion.
0: Oui, excellent. Merci beaucoup, Katia. Et puis, Annie, dans la salle de nouvelles, qu'est-ce qu'on surveille aujourd'hui?
2: On suit le match du Canada contre la Suisse en Coupe du Monde. On va être avec les partisans là, à Toronto sur le terrain pour vivre ce moment qui promet d'être fort.
0: Qui promet une victoire canadienne, pourquoi pas, c'est ce qu'on veut et on veut une bonne victoire pour le Canada contre la Suisse à 15h cet après-midi. Merci à vous d'avoir été des nôtres aujourd'hui. On se retrouve dès demain matin, 6h. D'ici là, bonne journée.

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1: En cette journée de la Saint-Jean-Baptiste, de la Fête nationale du Québec, on vous offre une programmation 100% franco-québécoise aujourd'hui et on prend des nouvelles de qui? De Gilles Vigneault, un monument de la culture québécoise, bien sûr. Serait-ce l'artiste québécois par excellence? Je crois que oui. Donc, on va parler de la mythique chanson « Jean du pays ». C'est parti d'une idée de l'humoriste Yvon Deschamps de créer une chanson d'anniversaire pour les Québécois, donc pour éviter de chanter toujours le fameux « Happy Birthday » américain. Gilles Vigneault a écrit cette chanson-là. Il l'a interprétée pour la toute première fois sur scène en 1975 avec Louise Forestier et Yvon Deschamps. Mais si je vous parle de notre trésor national, Monsieur Vigneault, c'est surtout pour vous parler d'une grande annonce concernant son héritage musical. La maison de disques montréalaise Bravo Musique vient tout juste d'acquérir une grande partie de la discographie de Gilles Vigneault. Donc, selon Bravo Musique, le but est de revaloriser le catalogue de Gilles Vigneault pour la jeune génération, pour que la jeune génération puisse découvrir son œuvre intemporelle et comprendre l'importance de sa poésie. À 97 ans, Gilles Vigneault a d'ailleurs collaboré à cette entente, il a chéri l'idée d'une véritable transmission intergénérationnelle. Ça lui ressemble, vraiment. Et grâce à ça, une grande partie de sa musique va dorénavant être accessible sur les plateformes d'écoute, chez les disquaires. Et l'autre immense nouvelle, c'est qu'un album complet de relecture des plus grands titres de Gilles Vigneault va voir le jour cet automne. C'est Louis-Jean Cormier qui va piloter ce projet de relecture. On va y retrouver quand même une distribution de rêve. Michel Rivard, Ariane Moffat, Richard Séguin, Louis-Adrienne Cassidy, Mathieu, Kathleen Fortin. En attendant ces nouvelles versions à l'automne, c'est à notre tour de se laisser parler d'amour avec le classique des classiques, Jean du pays.

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1: Demain, c'est le grand coup d'envoi de la 43e édition du Festival en chanson de Petite-Vallée en Gaspésie, tout petit village gaspésien de 140 habitants qui accueille à peu près 20 000 festivaliers passionnés par la musique d'ici. C'est quand même fou quand on y pense, là. 140 habitants, tout petit village, 20 000 festivaliers qui débarquent. J'ai déjà vécu ce festival-là. C'est vraiment quelque chose à vivre une fois dans sa vie. C'est unique. L'événement se déploie sous le thème « Fou d'amour » cette année. Une thématique inspirée par l'artiste passeur de cette édition, Marjo, qui sera la mentor de cette édition. Autrefois, il s'agissait d'une compétition entre les artistes émergents, mais le festival est plutôt devenu une vitrine pour la nouvelle scène musicale. Donc, il y a 8 nouveaux artistes qui vont profiter de cette visibilité entre le 25 juin et le 4 juillet, notamment Pontex et Otto, qu'on retrouve parmi ces 8 artistes. Et pendant ces 10 jours de festivités, il y a plus de 60 manifestations artistiques qui vont avoir lieu, notamment des concerts de Pierre Lapointe, de France d'Amour, et bien sûr, on pourra entendre la très unique Marjo.

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1: Je vous fais découvrir l'artiste Maudit Vincent. Et non, je n'ai pas sacré. Et non, il n'est pas maudit. C'est juste son nom de plume. C'est un auteur, compositeur, interprète, autrefois membre du groupe Façade, qui est inactif depuis, mais qui se produit maintenant en solo. On parle d'un genre hybride entre Marco Aima, Simon Lachance, qui travaille énormément avec la superposition de sa propre voix pour créer des harmonies avec lui-même et un effet grandiose. Maudit Vincent se démarque par sa plume, viscéralement honnête, en même temps extrêmement poétique, et il s'est lancé un défi récemment, qu'il a intitulé 50 sur 50. Donc, à chaque deux semaines, Maudit Vincent dévoile une toute nouvelle chanson originale qui vont s'accumuler comme ça au fil des semaines. Il va en sortir 50. Il explique que c'est une idée qu'il a eue pour faire du ménage dans sa tête, pour sortir des vieux textes et faire de la place pour la suite. Il a déjà lancé 4 chansons au cours de ce 50 sur 50. Celle que je vous fais découvrir aujourd'hui s'appelle « Tout refaire ». Apparemment, il va en lancer une autre demain déjà. Voici Maudit Vincent.

Bon, c'est l'heure où on va peut-être pleurer de joie parce qu'on va écouter une de mes chansons québécoises préférées de tous les temps, mais c'est peut-être une de mes chansons préférées de tous les temps, point. L'Escalier de Paul Piché.

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2: Oui, c'est l'heure de vous annoncer le gagnant ou la gagnante d'une paire de billets pour le spectacle de Dominique Fils-Aimé au Festival de jazz de Montréal le 27 juin, donc samedi à la Place des Arts. Alors, qui gagne la paire de billets? Est-ce qu'on a un roulement de tambour? Oui. Éléonore Durand-Lot de Montréal, qu'on applaudit. Bravo. Bravo, Éléonore. Éléonore qui nous écrit « Ce que j'aime le plus de Dominique Fils-Aimé, ce sont les couleurs évocatrices pour chacun de ses albums, la profondeur, l'unicité de sa voix et surtout sa douceur et sa bienveillance qu'elle réussit si bien à transmettre dans sa musique. Merci pour ce tirage. » Donc, Éléonore Durand-Lot, vous gagnez la paire de billets pour voir Dominique Fils-Aimé en

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1: Oui, après ce grand succès des trois accords qu'on a chanté à tue-tête en studio, c'était splendide. Vous auriez entendu ma voix de Crécelle, vous auriez capoté. Une nouveauté du rappeur et chanteur Lavalois Blink, ce lauréat du prix de l'artiste R&B de la Socan, que vous avez peut-être vu aussi aux côtés de Damso, la superstar belge qui est passée à Montréal pour une session de création devant public. Ensemble, Blink et Damso ont créé la chanson MTL qui accumule maintenant des millions d'écoutes sur les plateformes. Il a collaboré avec une autre étoile montante en France, R'n Boy, sur la piste Discret. Et cette fois, pour son nouveau titre, il unit ses forces avec le jeune prodige du R&B et du rap français, Flizzy, artiste hyper complet de la région parisienne qui fait tout lui-même. Il est chanteur, il est ingénieur de son, il est compositeur. Il a conçu des pièces instrumentales pour d'autres artistes, notamment Aurel San, avant de chanter lui-même sur ses productions. Et ensemble, Blink et Flizzy nous offrent une collaboration hyper accrocheuse qui s'appelle Pile ou Face. Si vous avez envie de voir Blink sur scène, il sera à Lavaltrie le 10 juillet, puis au Festival d'été de Québec sur les Plaines d'Abraham le 15 juillet. Voici cette charmante rencontre entre Montréal et Paris, Blink et Flizzy.

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1: C'est une minute qui fête la Saint-Jean-Baptiste, la fête nationale du Québec, et j'avais envie de fêter la culture francophone d'Amérique par des chansons. Donc, je me suis replongée dans le fameux discours patriotique d'Antoine Bertrand l'an dernier à la Saint-Jean-Baptiste au Parc Maisonneuve à Montréal. Il a créé un texte en collaboration avec Dominique Tardif, fameux journaliste, collaborateur d'ailleurs de l'Effet Pogonat. J'ai choisi des morceaux parce que c'est un discours patriotique qui est écrit à partir des grandes chansons québécoises. J'ai choisi des morceaux du discours parce que sinon, c'était un discours fleuve. Alors, voici ce que ça donne, mes morceaux choisis du Québec en chanson. 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

0: Papa.
1: Le 24 juin marque le premier anniversaire du décès de Serge Fiori, oui, cette légende de la chanson québécoise, âme du groupe culte Harmonium, qui avait réussi un exploit en 3 ans. Il avait lancé 3 albums avec Harmonium et a marqué à tout jamais la culture québécoise. Pour souligner la vie et l'œuvre de Serge Fiori, il y a 2 projets qui voient le jour ces jours-ci. Du côté littéraire, ça vient tout juste de sortir, le livre « Comme un sage dans les nuages », Serge Fiori et l'épopée d'Harmonium, écrit par Danick Trottier, qui est professeur de musicologie à l'UQAM. C'est pas une biographie, c'est un essai à mi-chemin entre vulgarisation et recherche universitaire. Un ouvrage qui décortique l'évolution d'Harmonium, qui a réussi justement ce tour de force, là, marqué l'histoire de la musique québécoise en 3 albums fondateurs en 3 ans. L'essai explore aussi l'engagement social de Fiori, vient nuancer l'étiquette nationaliste qu'on a souvent collé à son œuvre, soulignant à quel point les musiciens d'Harmonium étaient grandement influencés par la musique anglo-saxonne. Ensuite, pour célébrer le génie créatif, Radio-Canada va diffuser un grand rendez-vous tout à l'heure, donc sur nos ondes, sur les ondes d'ICI Musique, à 15h aujourd'hui. Vous pourrez entendre le documentaire Harmonium, une aventure musicale. C'est une fresque sonore ininterrompue de 2 heures, guidée par Olivier Robillard-Lavaux. Vous pourrez entendre des archives exclusives, des entrevues avec les membres de la formation d'Harmonium, donc des fondateurs Louis Valois, Michel Normandeau, la chanteuse Monique Fauteux. Le documentaire veut aussi mesurer l'héritage d'Harmonium chez la nouvelle génération en donnant la parole à Louis-Jean Cormier et Claude Pelgag. Donc, c'est à 15h aujourd'hui sur ICI Musique, ce documentaire sur Harmonium. Et voici le classique des classiques à la mémoire du si sympa, hein, Serge Fiori. Il faut se souvenir, il était tellement gentil, très drôle. Voici un musicien parmi tant d'autres.

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1: Bonne Saint-Jean, Olivier.
2: Bonne Saint-Jean, Catherine.
1: Bon, pour fêter la Saint-Jean comme il se doit, il fallait plonger dans un grand album québécois, un album qui a changé le cours de la musique d'ici au tout début des années 2000. C'est le 25e anniversaire de Rêver mieux, ce troisième album de Daniel Bélanger qui est sorti à l'automne 2001.

0: Quelle belle chanson, et j'étais si déçue d'apprendre qu'il ne disait pas, genre, tu ne demandais qu'une épaule pour t'appuyer, bon, quand il pleut.
1: C'est dans mes bleus.
0: Mais oui, mais c'est plus beau, Daniel Bélanger, si tu nous écoutes, c'est plus beau quand il... J'aimerais que tu changes ta chanson, voilà.
1: En lien avec une hallucination auditive.
0: Exactement. Ouais. Olivier.
1: Oui, c'est très représentatif de l'album, ce morceau-là. Mélodie à la guitare acoustique, batterie organique,
0: oui.
1: Touche de synthé ambient et texture planante, donc c'est à peu près ça l'ADN de Rêver mieux.
0: C'était très audacieux à l'époque.
1: C'était très audacieux, oui. On peut dire avec le recul que ça a fait entrer la chanson québécoise dans la modernité
0: oui.
1: au début des années 2000. Point d'ancrage inestimable pour la pop d'ici, album audacieux, mais qui a également connu un énorme succès populaire. 200 000 copies vendues,
0: oui.
1: c'est énorme. La chanson-titre, dont on vient d'entendre un extrait, est l'une des premières à avoir été écrite et composée par Daniel pour cet album-là. Ce qui est particulier, c'est que c'était une chanson destinée à la mannequin Eve Salvaille,
0: oui.
1: qu'on a revue dernièrement dans
0: oui, c'est
1: Big Brother. Non pas que Daniel était en amour avec elle, qui lui écrivait une chanson, mais bien qu'Eve Salvaille avait envie de se lancer comme chanteuse.
0: Et elle avait demandé une chanson à Daniel Bélanger.
1: Exact. Et quand les deux se rencontrent, Eve arrive dans une vieille Volvo. Et tout ça déclenche la base du texte. Daniel écrit « Tu me demandes comment je vais dans une vieille Volvo. »
0: Ah.
1: Finalement, Eve n'a pas pris la chanson. Daniel, d'ailleurs,
0: grosse erreur.
1: Est un habitué du rejet. Il avait vécu la même chose avec « Les temps fous » qui était écrite pour Isabelle Boulay.
0: C'est vrai.
1: Et il va donc garder le texte de « Rêver mieux » en changeant tout simplement « Volvo » pour « auto mm-hmm. ». Parce que lui, il avait, j'imagine, pas de Volvo.
0: Ouais.
1: On peut dire que c'est une bonne chose pour Daniel que Eve Salvaille ait refusé cette chanson. Car « Rêver mieux » comme extrait radio a donné le coup d'envoi à l'immense succès populaire de l'album. Rêver mieux, c'est le pari remporté d'un artiste qui a choisi d'évoluer, mm-hmm. d'ouvrir ses horizons. Un artiste qui a choisi de ne pas reproduire la recette pop-rock de ses deux premiers albums.
0: Non, c'est ça, il est vraiment allé ailleurs. C'est le risque qu'il a payé pour Daniel Bélanger.
1: Et pourtant, ses premiers albums témoignaient d'une recette gagnante, très gagnante, recette qui lui a permis de se sortir la tête de l'eau après, rappelons-le, une décennie 80 en dents de scie. Ça n'a pas été si facile.
0: De sortir la tête de la salade.
1: La salade, oui, de Humphrey Salade, plus précisément. Waouh, ça, c'est des bons jeux de mots pour initier, quand même. Parce que Daniel avait fondé, dans les années 80, le groupe Humphrey Salade, quintette qui a fait plusieurs spectacles dans la métropole, 84-85, sans jamais vraiment générer un grand intérêt. Et c'est en 86 que Bélanger prend son envol en solo et participe au concours Rock en vol, organisé par Radio-Canada, d'ailleurs. Il termine deuxième derrière deux groupes rock qui finissent ex aequo, Les Taches et Vent du Mont-Char.
0: Oui!
1: Qui est devenu un groupe culte.
0: Ben oui.
1: Vincent Pic, un chandail, Vent du Mont-Char, ça montre à quel point c'est encore hot. Il l'a dit lui-même, Daniel était le moins ambitieux des finalistes. Il avait juste envie d'essayer de se produire en solo. Et les années qui vont suivre seront marquées par ce manque d'ambition. Daniel traverse des années assez instables au niveau professionnel. Il va gagner son pain comme il peut, choriste pour Jean Leloup. Et c'est un rôle qui va le rendre plus ou moins à l'aise, plus ou moins heureux. Il a passé la mi-vingtaine à user sa bohème, comme on peut le dire. Il se décide d'appliquer à une bourse de création. Et c'est là, en l'espace de 8 mois, à partir de l'été 89, qu'il va écrire le 3/4 de ce qui deviendra Les Insomniacs s'amusent. Album, lui aussi, vendu à 200 000 exemplaires. Album qui contient un nombre incroyable de succès radio. Et c'est suite à une tournée très éreintante que Daniel se met à l'écriture de son deuxième, 4 saisons dans le désordre. Mm-hmm. Album qui lui ressemble plus, moins porté vers le maximalisme du tournant des années 90, davantage ancré dans un rock organique, mordant. Et c'est un autre grand succès. La machine Bélanger fonctionne à plein régime encore une fois. Il enchaîne un nombre impressionnant de spectacles entre 96 et 2001. Et entre-temps, il se garde aussi occupé avec deux parutions, donc l'album Triple Live Tricycle, 1999, et un recueil de 150 historiettes amusées, intitulé « Erreur d'impression », qui paraît en 2000. Le chanteur est donc aussi inspiré que prolifique au tournant du millénaire. Et c'est dans ce contexte créatif qu'il développe un intérêt plus prononcé pour la musique électronique. Je le cite, « J'écoutais tout ce qui sortait dans ce genre-là. Je lisais beaucoup, beaucoup de revues spécialisées et ça m'amenait à ouvrir mes horizons. Je n'écoutais que ça. » Et donc, en 1999, la création du premier album solo de son ami Marc Derry.
0: Oui, qui était aussi dans cette mouvance-là.
1: Oui, qui était un surprenant mélange d'électro, rock, folk, trip-hop. Tout ça l'intrigue. Et Bélanger va souvent comme il l'a dit lui-même, sneak in dans le studio de Marc à Terrebonne et trouve ça fantastique la manière dont Marc travaille avec Alain Quirion. Je le cite, l'album de Marc a sûrement influencé Rêver mieux, mais c'est pas quelque chose que j'identifiais à l'époque. Chose certaine, en les voyant faire, je me sentais moins tout seul de ma gang à triper sur l'électro. Il y avait rien dans ce genre-là qui jouait dans les radios québécoises à l'époque. Alors Daniel, désirant créer sans se mettre de balises à l'image de ses deux amis, amorce l'enregistrement d'un album durant la même année, mais surprise, non, ce n'est pas Rêver mieux.
0: Non, c'est Def Labox.
1: Exactement. Donc, très grand fan de musique québécoise, Daniel se met à échantillonner des chansons d'artistes qu'il apprécie. Fernand Gignac, Ville et Mort Blues Band, puis les déconstruit en les plaçant sur des rythmes hip-hop expérimentaux. En gros, Daniel vient de découvrir DJ Shadow. Et il est complètement allumé par ça. J'imagine l'album Introducing en particulier. Il compose donc l'album Def Labox, comme on le disait, qui décrit les 10 rounds d'un combat de boxe. C'est un album très spécial, on va se dire, unique en son genre.
0: Ouais, c'est même un euphémisme.
1: La plupart des gens connaissent pas cet album-là de Daniel Bélanger. C'est vraiment son album le plus méconnu. Donc, on se replonge dans une des chansons Round 2.

0: Alors,
1: je me souvenais pas de ce morceau-là. J'ai pas réécouté, j'avoue, des Flabox depuis longtemps.
2: Moi, j'aime ça. L'écouter.
1: Avec Daniel qui rappe.
2: Oui, ben c'est un mélange de slam et de rap. Une production avec
1: On
2: sent l'effort, une basse bien pesante quand même. Cet album-là, des Flabox, est composé et même terminé 3 ou 4 ans avant sa sortie, qui aura lieu en 2003. Ce qui veut dire que Rêver Mieux arrive après des Flabox pour ce qui est de la création, puisque la création de Rêver Mieux, elle, commence en 2000. Donc après que, en gros, des Flabox soient terminés. Est-ce que vous me suivez? Tu me suis
1: toujours?
2: Oui,
1: je te suis.
2: Bon. C'est la rencontre de Daniel avec le multi-instrumentiste Carl Bastien qui va tout changer. Carl a fait sa marque à l'époque comme claviériste, tiens donc pour Jean Leloup, donc les deux se réunissent comme ça. Mais ce qui retient surtout l'attention de Daniel à ce moment, c'est que Carl a été arrangeur et mixeur pour l'album Carpal Tunnel Syndrome
1: De Kid Koala.
2: Kid Koala, qui est dans cette mouvance de hip-hop chant gauche.
1: Tout à fait. J'allais dire que c'est très Kid Koala aussi, des Flabox.
2: Ben, c'est ça, c'est un peu à la DJ Shadow aussi. Ça va cliquer.
1: L'échantillonnage, le scratch.
2: Exactement, le petit scratch, du petit rap slam aussi. Ça va cliquer rapidement entre les deux. Je cite Daniel, on a commencé à travailler sur un projet plutôt ardu d'électro-folk, c'est le cas de le dire. C'est pas quelque chose qui existait dans la pop au Québec, alors on pouvait pas le copier, fallait l'inventer. Mm-hmm. Et Daniel choisit non seulement de se réinventer musicalement, mais aussi poétiquement. Catherine, je sais à quel point tu aimes la poésie très imagée, voire surréaliste de Daniel sur ses premiers albums.
1: Oui.
2: Notamment sur la chanson Opium, que tu aimes bien citer en général.
1: Oui. Et le dauphin flou sous l'imendo que la lune suit de ses flambeaux.
2: Exactement. On peut aussi citer les temps fous, il pleut des années liquides. Oh. C'est très surréaliste. Eh bien, tout ça, c'est terminé sur Rêver Mieux. Daniel veut parler de manière plus concrète. Il veut arrêter d'entretenir le flou poétique pour provoquer ce qu'il appelle des face-à-face avec une autre personne. D'ailleurs, le pronom « tu » se retrouve ici et là sur l'album, que ce soit sur la chanson-titre ou sur « tu tombes » ou « petite variante »,« tu te quitter ». Tout ce virage dans le but de parler de sujets plus sensibles. Et « dit tout sans rien dire » en est probablement le meilleur exemple. C'est une chanson qui, tout comme « La folie en quatre » ou « Ensorcelée », traite de maladies mentales, mais de manière plus directe. Daniel veut montrer qu'il a les deux pieds sur terre.

0: Chanson très émouvante, ben effectivement.
1: Oui, très, très touchante, qui fait un peu bande à part sur cet album, essentiellement plus rythmé. En général, Daniel va beaucoup compter sur le savoir-faire de Karl Bastien pour la production de Rêver mieux, qui se déroule au studio Master Cut à Montréal. Karl est en quelque sorte le maestro de la console, des séquenceurs. Daniel, lui, amène les structures des chansons, ainsi que son talent de guitariste, de flûtiste et de vibraphoniste. Mm-hmm. Karl, toutefois, va virer les structures de Daniel à l'envers. Je le cite, et ça me permet en plus de sacrer en ce jour du Québec. Je faisais les arrangements et lui, il les décrissait. Il y avait une sorte de ping-pong de remix qui se faisait entre nous. Voilà, envoyez vos plaintes.
0: À l'ombudsman.
1: Exactement. Au début de l'été 2001, toutefois, les deux complices sont aux prises avec un important blocage. On peut appeler ça un passage à vide, surtout en lien avec les rythmes. Les deux musiciens hésitent entre les rythmes organiques, donc propulsés par un vrai batteur, et les rythmes échantillonnés, donc tout construit avec un séquenceur. Et un matin, ça ne va pas du tout. Daniel arrive de mauvais poil au studio. Oui, c'est possible. À 9h.
0: C'est rare qu'on voit ça.
1: À 9h, il arrive et la légende dit à 9h30, bye bye Daniel. Ah. Il retourne chez lui en voiture avec un manque flagrant de patience. Arrivé chez lui, il retrouve ses esprits et décide de retourner au studio, mais à vélo. Mm-hmm. Et c'est là, exactement à ce moment, que les paroles d'une chanson centrale de Rêver mieux lui arrivent en tête.

0: Quel classique intouchable et immortel de Daniel Bélanger.
1: Chanson, c'est ma chanson préférée, je crois, de cet album-là. 7 minutes de pur délice avec un solo de flûte traversière. Chanson que
0: Ça, c'est tout pour me plaire.
1: Je pense qu'il dure 5 minutes, le solo, sur ça. Chanson que Daniel interprétera dans son intégralité au Gala de la Disque 2002. Ça montre à quel point il avait la cote. On lui donnait cette plateforme-là.
0: C'est rare qu'on offre un 7 minutes de performance télé.
1: Reste que le passage à vide de Daniel Écart n'est pas terminé après l'enregistrement de cette chanson-là. Michel Bélanger, fondateur d'Audiogramme, leur propose de prendre une pause et le répit porte fruit. Daniel dit « Le bon vieux recul basic, ça fonctionne toujours. Dès qu'on s'est remis au travail, on a compris quoi prioriser. Ce qui nous restait à faire, c'était le ménage, la mise au point, le fine-tuning. Oui. » On a fini ça dans l'enthousiasme, Carl et moi. Donc, Rêver mieux paraît le 16 octobre 2001. La critique souligne la qualité de la réalisation, la mélancolie des textes. Patrick Marcellet, qui était alors au voir, dit « De proche mémoire, on ne se souvient pas d'un artiste ayant réussi à croiser aussi naturellement l'univers très structuré de la chanson à celui de l'électro ambient. »
0: Il n'y avait rien de plaqué ou de poussé. Il y a une grande fluidité.
1: C'est ça. C'est exactement. C'est ça qui ne jure pas, en fait, en allant chercher ces styles-là. 2 mois plus tard, l'album, donc c'est pas long, 100 000 copies vendues après 2 mois. Bélanger et son équipe remporteront les honneurs dans 7 catégories au Gala de la Disque, entre autres. Album meilleur vendeur, interprète masculin et spectacle de l'année. Oui. On peut dire que, c'est ça. Ça montre à quel point il a gagné succès populaire et succès critique.
0: Tout à fait.
1: Le 12 mars 2002, Daniel Bélanger entame sa tournée au Spectrum de Montréal. Il est accompagné de Carl Bastien à l'échantillonnage, Alain Quirion à la batterie, donc celui qui avait travaillé avec Marc Derry, Martin Roy à la basse et
0: Ariane Moffat.
1: Une certaine Ariane Moffat au clavier.
0: Au clavier, oui.
1: Daniel dit « Quand est venu le temps de monter le show, j'ai demandé à Marc Derry s'il connaissait un ou une claviériste. Il m'a proposé la sienne. » Ça a commencé. Le reste de l'histoire, on la connaît. Ariane portera bien haut le flambeau de l'électropop au Québec durant toute la décennie 2000.
0: Elle est aussi une digne héritière.
1: Digne héritière, exactement.
0: De Daniel Bélanger.
1: Daniel va aussi ouvrir les portes avec cet album-là pour Fanny Blum, d'ailleurs, qui lui a consacré un très, très beau documentaire audio. Dumas, Yann Perrault, Martin Léon, on peut les mettre aussi là-dedans. Je laisse Daniel terminer lui-même cette chronique. C'était une période de bonheur. Quand je regarde ça avec un peu de recul, je me rends compte que j'ai réussi certaines affaires. La moyenne est bonne.
0: Daniel, ta moyenne est bonne et la tienne est bonne aussi, Olivier.
1: Merci, c'est gentil. Et toi aussi, Catherine, bonne moyenne.
0: Mais merci beaucoup, bonne Saint-Jean. Et aujourd'hui, on se permet d'être fou n'importe où.

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1: Plein feu sur la culture pop québécoise, ou plus précisément sur la trame sonore du Québec. C'est la Bibliothèque et Archives nationales du Québec, donc la BANQ, qui a mis sur pied un projet fascinant qui s'appelle la trame sonore du Québec pour mettre de l'avant les histoires qui se cachent derrière 50 des plus grandes chansons québécoises. Vraiment très beau projet. Et donc, comment ces classiques ont été sélectionnés? Ils ont fait un sondage auprès de 1100 personnes et le concept est brillant. Dans de courtes vidéos guidées par la voix de notre cher collègue Félix B. Desfossés, qui d'ailleurs est là du lundi au vendredi dès 17h sur les ondes d'ICI Musique avec son émission. Il sera là aujourd'hui. Il nous révèle le contexte de création d'œuvres marquantes. Donc, la grande force de ce projet repose sur la richesse des archives, bien sûr. Chaque capsule dévoile en moyenne une cinquantaine de documents patrimoniaux, allant de paroles écrites à la main, de photographies d'époque, passant par des extraits de journaux. On a droit aussi à des entrevues inédites avec les artistes ou avec des proches. C'est une mine d'or pour comprendre l'impact qu'ont eu ces chansons sur toutes les générations. Donc, on explore les secrets de pièces incontournables comme Aimons-nous d'Yvon Deschamps, La rue principale des Colocs, Sèche tes pleurs de Daniel Bélanger, Toune d'automne des Cowboys fringants. L'intégralité des capsules est disponible gratuitement sur le site web de la trame sonore du Québec et sur la chaîne YouTube de la BANQ. Là, pour se mettre dans l'ambiance, voici une des plus grandes chansons pop du Québec, 1990 de Jean Leloup.

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C'est comme ça que se termine l'effet Pogonat pour aujourd'hui. Demain, j'ai des billets à vous offrir pour aller voir Father John Misty en spectacle. Et on va prendre des nouvelles de Tyr le Coyote. D'ici là, je vous souhaite une bonne Saint-Jean-Baptiste, une bonne fête nationale du Québec à vous, chers auditeurs.

Bonne Saint-Jean-Baptiste pour les francophones ailleurs au pays. Aujourd'hui, le manège va célébrer notre belle culture vivante, créative, tournée vers l'avenir, mais en levant notre chapeau aussi aux grands qui ont façonné notre histoire. Bienvenue dans le manège.

La musique de Bon Enfant en ce 24 juin où j'ai envie qu'on bâtisse la programmation musicale ensemble. Tout au long de l'émission aujourd'hui, vous aurez votre place. Voici ma question. Quel artiste de la nouvelle génération vous rend fier de notre culture et de notre musique? Parce qu'on va beaucoup entendre les grands classiques du Québec aujourd'hui. C'est toujours un grand bonheur, évidemment, de les réentendre. Mais j'aimerais qu'on regarde ensemble la jeune génération qui est tellement foisonnante. Dites-moi, quel artiste ou groupe vient particulièrement vous chercher dans les propositions actuelles via la bulle de conversation. Ah, ça, c'en est une que je trouve extraordinaire. Marie-Pierre Arthur, tout de suite dans le manège.

Représentant du son du lac Saint-Jean, Galaxy, avec les mythiques Olivier Langevin et Fred Fortin. Oh oui, je dis mythique, j'assume les mots, puisque ces deux-là ont apporté beaucoup d'eau au moulin dans la progression du rock québécois ces dernières années. Et on enchaîne avec la pop dansante de Mathieu Bérubé maintenant.

Le duo Grand-Eugène, remixé ici par Jordan. Grand-Eugène qui ne figure pas sur la liste des nombreux spectacles de la Saint-Jean-Baptiste cette année, non. Ils sont en train de prendre leur souffle en ce moment parce qu'ils ont une grande tournée des festivals qui commence ce dimanche au Festivois de Trois-Rivières. Ensuite, la noce à Chicoutimi, Cher Blues à Sherbrooke, le Festif de Baie-Saint-Paul et bien sûr Oceaga aussi au début du mois d'août. Gros été qui s'annonce pour Grand-Eugène. Et c'est Bonanza maintenant dans notre midi ensemble avec Yukon.

Je sais pas si vous reconnaissez la pièce, c'est le DJ Fulgence qui a travaillé sur Je reviendrai à Montréal. Grand, grand titre. Bon, on vous fait danser, on vous fait chanter aujourd'hui, mais je vais vous faire jouer dans les prochaines minutes. C'est jour de fête aujourd'hui, hein. C'est un moment tout indiqué pour son coffre, qu'on s'offre un petit quiz musical. Alors, j'aurai un montage infernal pour vous qui fera évidemment la part belle à la musique québécoise. Saurez-vous identifier les titres du montage? Ce sera le moment de tester vos connaissances sur notre histoire musicale. Je vous le dis, on va aller dans tous les sens, dans toutes les époques.

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dire quel est l'artiste ou le groupe de la nouvelle génération qui vous rend fier. On est en train de s'établir une liste, Olivier, le réalisateur et moi. On va y revenir, mais d'abord, on va jouer ensemble un peu ce midi. Ben oui, c'est la fête nationale, la Saint-Jean-Baptiste pour les Québécois francophones à l'extérieur du Québec. Et le montage infernal, ben spécial Québec, bien évidemment, qui va vous permettre de tester vos connaissances sur notre histoire musicale. Le montage, pour ceux qui se joignent à nous là, pour une première fois, il est infernal pas pour rien. Parce que ce sont 5 très, très courts extraits qui passent en 4 secondes d'abord. Le but est d'identifier les titres de chansons et les artistes qui viennent avec, OK? Le thème aujourd'hui, c'est pas compliqué. C'est le Québec. Il n'y a pas de thème à trouver, mais peut-être que vous allez avoir du fil à retordre, je sais pas. Alors, on va baisser tranquillement la trame pour vous faire entendre pour une première fois ce montage. Approchez-vous du haut-parleur. Attention, c'est parti. Et voilà! 4 secondes, 5 titres qui ont marqué l'histoire du Québec. Je pense qu'on va demander une deuxième ronde de diffusion, s'il vous plaît, Olivier. OK, alors tout le monde, à vos claviers, bulle de conversation sur Radio-Canada Audio, la page de Mon Manège à moi. Qui avez-vous réussi à retrouver, à reconnaître, un artiste, une chanson? Allez, j'ai hâte de vous lire.

0: avez les oreilles aiguisées aujourd'hui en cette fête nationale pour tenter d'identifier les 5 extraits qu'on vous a diffusés dans ce montage infernal qui passait en 4 secondes. Je suis impressionnée. Il y a 2 titres que vous avez réussi à nommer. D'abord, je salue Ariane de Québec, Mélanie, Lynn Dugan, Chantal de Terrebonne, Éric Caron de Québec, Maryse de Montréal, Martin, Xavier Chabot, Patrick et Frank qui semblent être en duo là-dedans. Vous avez découvert le premier extrait. C'est effectivement Alice Robbie. Ouais, on est en 1942 avec Tico Tico.
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0: Bravo pour ça! Et l'autre titre que vous avez réussi à identifier, c'est le 5e qui arrive dans le montage, qui vient le clore. Bravo à Ariane, à Vital Côté et plein d'autres dont j'oublie les noms. C'était Pierre Lalonde, Donne-moi ta bouche.

Alors, félicitations. On en a deux d'identifiés sur cinq. Alors, on va vous rediffuser ce montage infernal en ajoutant une seconde de plus. Alors, ouvrez grandes vos oreilles. On repart pour une nouvelle diffusion. Bonne chance. Ouh, ça m'apparaît plus facile, mais quand même. Une deuxième diffusion, s'il vous plaît. OK, êtes-vous capable d'en nommer quelques-uns? Il en manque trois. Trois titres. Vous avez évidemment remarqué qu'on est dans l'histoire musicale québécoise. On s'en va dans toutes les décennies. Alors, allez, écrivez-moi, même si vous n'avez pas la bonne réponse. On s'amuse ensemble. Mais c'est Jonathan Personne qui prend le relais tout de suite.

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4: C'était effectivement la Bolduc. On est dans les années 30, mesdames et messieurs.
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4: C'est ça le titre. Il y a plein de titres qui sont sortis, mais c'est bien. Ça va venir, découragez-vous pas. Ça, c'est le troisième extrait qui passe dans le montage. Et le quatrième, bravo à Anne de Québec, à David de Saint-Damien, à Christine Coucheron de Montréal, à Christiane de Trois-Rivières, à Pat et Frank, qui sont sur la route. Ils étaient sur le spectacle des Plaines à Québec hier soir en route vers Saguenay. Tout le monde a identifié notre bon vieux Willy Lamothe avec « Mille après mille ».

des tierces en plus. OK, alors il nous reste un titre à découvrir. C'est le deuxième extrait, mais avant de vous rediffuser le montage, il y a plein de noms qui sont sortis et je veux que vous oubliez ça. Il n'y a pas de Louise Foresti, il n'y a pas de Diane Dufresne, Gilles Vigneault, Pauline Julien, Robert Charlebois, Daniel Boucher. On a même nommé le thème de Picotine. Ces artistes-là ne se retrouvent pas dans ce montage. Alors ouvrez bien vos oreilles quand on arrive au deuxième extrait de ce montage infernal que je vous diffuse maintenant en 6 secondes. Je pense qu'on la reconnaît bien. Ah, une dernière fois, s'il vous plaît. OK, alors, à vos claviers, tout le monde. J'ai l'impression... Ah, ben oui, les réponses qui entrent déjà via notre... appareil de messagerie texte et par courriel. Vous l'avez trouvé, mais on va faire durer le plaisir un peu en écoutant la formidable Marjo avec Chat Sauvage.

Je pense qu'on vient d'établir un record de participation pour un des quiz dans le manège aujourd'hui. Je suis vraiment contente de vous savoir à l'écoute en aussi grand nombre en cette journée de la fête nationale. Alors, ce montage infernal. On a réussi finalement à identifier tous les titres. Il nous restait le deuxième à nommer, mais on va faire un récapitulatif avant de vous dévoiler l'extrait qui nous manquait. Vous aviez déjà trouvé Alice Robbie avec Tico Tico. On avait trouvé La Bolduc avec Ça va venir, découragez-vous pas. On avait trouvé Willy Lamotte avec Mille après mille. On avait également identifié Pierre Lalonde avec Donne-moi ta bouche. Allons, n'aie pas peur. Maintenant, avant de dévoiler le deuxième extrait qui nous manquait, je veux saluer tous ceux qui l'ont trouvé. Bien, je suis pas capable de nommer tous vos noms, là, mais j'en ai noté quelques-uns. Patrick Voyer de Jonquière, Steve Fréchette de Saint-Norbert, Maryse, Francis Fortin de Shawinigan, Patrick des Laurentides et plein d'autres. Effectivement, c'était la grande Edith Butler avec...

0: Bravo! Oui, est originaire du Nouveau-Brunswick, mais a-t-elle marqué le Québec, oui ou non? On salue d'ailleurs tous les francophones à l'extérieur du Québec aujourd'hui qui célèbrent la Saint-Jean-Baptiste avec nous dans le grand bonheur.
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nouvelle génération qui vous rend fiers de notre culture. Il y a beaucoup, beaucoup de noms qui sont sortis. On a bâti notre programmation pour cet après-midi, d'ailleurs, sur vos commentaires. Et c'est Lucie de Saint-Zotique qui dit qu'elle est une grande fan de Commande Bar. Elle aime leur groove. Elle a hâte de découvrir le nouvel album qui s'en vient à l'automne prochain.

0: La musique de Ken Lowe, Chaud Chaleur. Et j'espère que votre Saint-Jean, votre fête nationale est bien chaude aujourd'hui. Parmi les artistes de la nouvelle génération qui vous rend fiers de notre culture, vous avez été très nombreux à nommer les louanges. Je salue Stéphane D. de Sherbrooke, Luce Turcot de Cap-Santé, Jean-Pierre Legault de Boucherville.
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ce que c'est bon. La musique de Roger Simard, musicien important de la scène québécoise des années 70, 60 plutôt que ça. Chef d'orchestre, arrangeur, pianiste qui a été à la tête d'orchestres nombreux dans ces décennies-là. Il a connu les grandes années de ce qu'on appelait la musique de variété. Alors, vous, c'est ma question aujourd'hui. Quel artiste ou quel groupe de la nouvelle génération vous rend fier de notre culture? Vous allez participer à la programmation aujourd'hui du Manège en cette journée de la Fête nationale.

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Bienvenue, chers auditrices et auditeurs d'ICI Musique, à votre chronique mensuelle sur Angine de poitrine. Je pense que c'est la quatrième fois que je le fais en autant de mois. Depuis l'explosion de leur musique dans le monde entier, il y a tellement à dire. Mais j'avoue que j'ai hésité à vous en parler aujourd'hui. C'est la fête nationale, hein? Et les gars viennent du nom Planète. Mais bon, ce sont des extraterrestres. Mais je me lance, OK? Récemment, le duo a joué en Italie pour la première fois et une journaliste du Rolling Stone italien qui a décrit le concert, elle était complètement subjuguée. Elle a encore la mâchoire décrochée, même si ça fait un mois que le spectacle a eu lieu. Elle a dit « J'ai l'impression d'avoir vécu une expérience quasi paranormale. » Parce que les voir en ligne, c'est une chose, mais les voir en vrai, c'en est une autre. Elle dit « Les voir ici en chair et en papier mâché, c'est une hallucination comme un effet secondaire. » Bon, voilà pour l'Italie. On passe en Russie maintenant. Vous vous souvenez peut-être, il y a un mois, je vous parlais d'un groupe imposteur d'Angine de poitrine qui donne des spectacles en Russie en se faisant passer pour les vrais musiciens. Eh bien, il semble que malgré le fait qu'ils aient été signalés et dénoncés en ligne, ils sévissent encore. J'ai vu une publication sur un compte Instagram russe qui rapportait des images du faux groupe en concert il y a une dizaine de jours encore. OK, maintenant on fait un croche en Angleterre où Angine de poitrine a été invitée à la télé pour jouer dans l'émission de Jules Holland. Et ce plateau-là, c'est une institution. Jouer sur cette émission, c'est une consécration en soi. Elle a lancé des centaines de carrières à travers les décennies. Et on va revenir vers Montréal maintenant parce que, vous le savez sûrement, Angine de poitrine va jouer dans le cadre du Festival de jazz ce samedi. Un concert gratuit sur la place des festivals. C'est votre chance de voir le duo performer. Mais si vous voulez avoir une bonne place, je vous conseille d'arriver de bonne heure, mes amis. Et évidemment, Angine de poitrine ont été nommés plusieurs fois par vous, auditeurs, auditrices. Aujourd'hui, je vous demandais quelle musique actuelle, quel artiste, quel groupe vous rend fier de notre culture. Ça a été nommé par je ne sais plus combien de personnes, mais notamment Christian de Rimouski et mon fils, Milo Prévost-Titlé, qui est en studio avec moi aujourd'hui.

0: d'être mort.
1: C'était le mini-wheat, comme j'aime l'appeler, Adib Al-Khalidi. D'un côté, Juré, l'humoriste qui est en tournée tout l'été, et le chanteur, l'auteur, compositeur, interprète qu'on vient d'entendre maintenant. C'est Mathieu Saint-Jean de McMasterville qui dit que pour lui, Tellement Sublime est un groupe formidable à entendre en cette journée nationale.

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beat sexu avec catché de quoi, dans le sens de oui, j'ai catché de quoi. Marie-France de Québec et une certaine Isabelle ont vraiment catché de quoi quand ils ont entendu Gab Bouchard. Il fait vraiment partie des artistes de la génération actuelle qui les rendent fiers de notre culture.

carnaval ou de la Saint-Jean-Baptiste se déroule bien. Merci d'être branché sur Ici Musique. On a pensé à une belle programmation pour vous aujourd'hui. Et là, on retourne en 1965 avec celle qui a été nommée Miss Radio-Télévision en 65. Margot Lefèvre, sous une nuit d'étoiles.

La musique de Vanille en cette journée de la fête nationale. On va aussi mettre l'accent sur les nouvelles pousses dans la grande pépinière de talents si riche qu'on a autour de nous. Et on s'en va à Lanaudière maintenant pour découvrir le projet de l'auteur, compositrice, interprète Mathilde Jonca, alias Jonquille. Mathilde est membre du groupe Oui Merci, que vous entendez déjà sur les ondes d'ici musique. Elle travaille aussi comme choriste pour des amis musiciens, Alex Berger, Virginie B, Erwan, entre autres. Elle a lancé un premier titre en 2024 sous le nom de Jonquille et elle est revenue ce mois-ci avec une magnifique chanson qui a pour titre « Tu prendras des détours ». Et ce qui attire l'attention de la première écoute, je trouve, c'est sa belle voix, douce, délicate, sans artifice. On est dans l'intime parce que c'est le moteur de Jonquille. Elle archive tout ce qu'elle vit dans un journal intime à travers des photos et des vidéos. Elle capture plusieurs de ses moments d'émotion et les annote ensuite pour ne pas qu'ils tombent dans l'oubli. Et c'est à partir de son scrapbook d'émotions qu'elle crée ses chansons. La pièce que je vous propose d'entendre maintenant nous plonge dans une relation à distance, dans l'attente, dans les décalages qui traversent certaines relations amoureuses. Ça parle de distance physique, mais aussi de distance émotionnelle, d'où le titre « Tu prendras des détours ». Voici Jonquille.

Hey, c'est la musique d'Andrina Turenne avec Tour du monde qu'on vient de s'offrir. Andrina Turenne qui est originaire de Winnipeg. J'ai envie de saluer justement tous les Franco-Canadiens qui nous écoutent à travers le pays aujourd'hui. Et j'ai reçu un message de Félix Maréchal de Québec qui dit « Ça nous prend du la F en ce jour de fête nationale. » Ben, coudonc, on t'a entendu, c'est parti. Je peux pas me planter.

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Jimmy Hunt dans notre journée 100% francophone sur les ondes d'ici musique. Et je vous demande en début d'émission, quelles sont les nouvelles voix actuelles qui vous inspirent et qui vous rendent fiers? Et il y a le nom de Alphonse Bisaillon qui est ressorti à plusieurs reprises. Louis Morin m'en a parlé, Olivier Rémillard, Sophie Lafon également. Alors, on s'envoie un extrait de son premier album homonyme lancé en 2022, Comme des joueuses de tennis. Non,

La musique de Le Couleur. Et maintenant, la demande de Daniel de Montréal. Elle me dit, j'adore Ariane Roy et encore plus depuis que je l'ai vue en concert. J'avoue que c'est une bête de scène exceptionnelle, cette femme. Alors, la voici dans le manège.

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2: Je ne sais plus combien à me demander Lou Adriane Cassidy en cette journée de la fête nationale. Évidemment qu'on allait se l'offrir. Je veux saluer Charles-Antoine de Montréal, Marion Manon de Québec qui fait son jogging sur les fêtes en nous écoutant et Marie-Hélène de l'Ontario qui avait ceci à dire et je trouve que c'est une belle conclusion de l'épisode du manège d'aujourd'hui. Et je dois dire qu'en tant que Québécoise hors Québec depuis 2005, qui redécouvre la musique québécoise via Radio-Canada et ici Musique depuis 4-5 ans, je trouve que la relève, les artistes d'aujourd'hui sont vraiment époustouflants. Il y a un boom de créativité au Québec qui est vraiment impressionnant. Effectivement, je trouve que ça résume bien. Et c'est le collectif montréalais Moonshine qui va venir faire atterrir notre manège aujourd'hui. Bye tout le monde. Bonne fin de journée. On se reparle demain à midi pour un autre épisode du manège. Et bonne fête nationale. Bonne fête ce soir. Amusez-vous.

0: Bonjour, ici Jessica Chan à Toronto. Il est 15h, voici vos informations. Le service de police de Toronto et les proches de l'agent Mark Pinizzotto lui rendent un dernier hommage ce mercredi. Le policier de 43 ans a succombé à ses blessures après une perquisition le 11 juin dernier. La cérémonie officielle a débuté à 13h et a été précédée d'un cortège funèbre. Luna Ne Charpentier a les détails.
1: Des milliers de personnes étaient rassemblées pour rendre un dernier hommage à l'agent Mark Pinizzotto mercredi. La cérémonie menée par le surintendant Greg Watts a débuté par un hommage à sa famille.
2: We will always and forever have your back.
1: Le chef du service de police de Toronto, Myron Demkew, a ensuite prononcé un discours.
3: Mark represented excellence.
1: Mark incarnait l'excellence, a-t-il indiqué. Son héritage est si vaste qu'il est impossible à mesurer. Il se perpétuera. Une agression contre un agent de police est une agression contre nous tous, en tant que société, contre nos valeurs et contre notre mode de vie, a-t-il ajouté. L'agent Mark Pinizzotto a été atteint par balle le 11 juin alors qu'il exécutait un mandat de perquisition dans un appartement du nord-ouest de Toronto dans le cadre d'une enquête portant sur plusieurs fusillades. Il a succombé à ses blessures plus tard à l'hôpital, laissant dans le deuil plusieurs membres de sa famille.
4: His kindness, his loyalty.
1: Lors de la cérémonie, sa mère, Linda, a souligné sa gentillesse, sa loyauté et son dévouement.
4: Mark is a hero.
1: Mark est un héros, dit-elle. Au cours des dernières semaines, trois policiers ont perdu la vie dans des événements distincts en Ontario et au Québec. Dans une lettre adressée au Conseil de la Fédération, le premier ministre ontarien Doug Ford demande une discussion sur la sécurité des agents à la prochaine rencontre des premiers ministres. Ici Luna Ne Charpentier, Radio-Canada, Toronto.
0: Et à Montréal, c'est aussi jour de funérailles pour le citoyen et le policier mort lors de la fusillade de lundi dans le quartier Côte-des-Neiges de la ville. De nombreuses personnes et membres de la communauté juive sont venus rendre hommage à Michel Mesrahe ce matin. La psychologue

0: Rosemarie Charest te parle de l'importance du rituel funéraire pour les proches des victimes et la communauté.
1: Pour les proches, il y a le choc de perdre les individus en question, mais il y a aussi un autre deuil, hein, c'est le deuil du sentiment de sécurité, le deuil du fait de la prévisibilité aussi, de pouvoir. Donc, il y a ça, et le fait aujourd'hui de voir ces personnes réunies, et le fait que même les médias le transmettent comme ça, qu'on soit tous appelés à une réflexion, ça fait en sorte qu'on passe d'un sentiment de rupture à un sentiment d'être ensemble.
0: Les funérailles du policier mort lors du drame Mohamed Lamine Ben Redouane commenceront quant à elles en fin d'après-midi. Et puis, un Ontarien accusé d'avoir été le chauffeur de la voiture de fuite lors d'un braquage de grande envergure à l'aéroport international Pearson de Toronto en 2023 a été condamné à 13 ans de prison aux États-Unis dans le cadre d'une autre affaire de trafic d'armes. Selon les autorités américaines, Durante King McLean a plaidé coupable l'année dernière de complot en vue de faire passer des armes à feu après avoir été arrêté entre le 20 et le 23 septembre avec 65 armes dites simulées dans sa voiture de location alors qu'il se rendait à la frontière canadienne. 5 mois avant son arrestation, King McLean aurait été impliqué dans un braquage à Pearson au cours duquel, selon la police, des voleurs auraient dérobé 400 kg d'or d'une valeur de plus de 20 millions de dollars à l'époque. On ignore si King McLean sera extradé vers le Canada pour y répondre de ces accusations. À Gaza, la Coupe du monde de soccer a l'effet d'un baume pour une partie de la population. Les soirs de match, des milliers de Gazaouis se rassemblent pour tenter d'oublier l'espace d'un moment leur dur quotidien. Voici ce qu'a préparé Thibault Lefebvre.
2: Le match a commencé, 20 jeunes hommes sont assis dans une épicerie du camp de réfugiés d'Al-Maghazi, c'est au centre de Gaza. La pièce est éclairée par un néon et par les images qui défilent à la télévision. Ils ont tous payé l'équivalent d'un euro pour assister à la partie. Dans les premiers rangs, Marwan est au micro de Rami Al-Maghari.
3: Cette ambiance, ça me rappelle la vie avant la guerre. Je suis là pour essayer d'oublier le stress et l'ennui. J'essaye de profiter du match avec d'autres gens. Depuis toujours, j'aime regarder jouer la France, le Portugal, le Brésil, l'Italie aussi.
2: Lors de la précédente Coupe du Monde, Gaza n'était pas un camp déplacé à ciel ouvert. Et malgré ces impressions d'un temps révolu, la réalité rattrape les fans de foot. Mohamed est assis à côté de Marwan.
4: On prend du plaisir à regarder ces matchs de football, même si on continue à payer les conséquences de la guerre. Le réseau Internet et l'électricité sautent régulièrement. On ne peut pas tout regarder à cause de toutes ces coupures.
2: L'équipe de Palestine ne s'est pas qualifiée pour la phase finale de la Coupe du Monde. La majorité des amateurs de football à Gaza soutiennent donc le voisin égyptien.
0: C'était un reportage de Thibault Lefebvre. D'ailleurs, le dernier match du Canada en phase préliminaire à la Coupe du monde de soccer vient de commencer à Vancouver. L'équipe canadienne affronte la Suisse. Le gagnant de la partie terminera en tête du groupe B du tournoi. Voilà, c'était vos informations. 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Je vous souhaite une excellente journée à notre antenne. 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

0: Bonjour, bon mercredi après-midi 24 juin. Bonne célébration de la Saint-Jean-Baptiste à nous francophones. J'espère que vous profitez de cette journée. Bonne Saint-Jean à l'ensemble de l'équipe. Puis la raison pour laquelle je riais quand j'ai ouvert mon micro, c'est que Jessica Chen vient d'arriver en studio comme vraiment là, je vous avais jamais vu arriver avec autant d'empressement. Vous sembliez en retard, mais non, vous venez tout juste de finir le bulletin d'info.
1: Je viens du studio d'à côté, oui, mais il y a beaucoup de choses qui se passent aujourd'hui, donc...
0: OK, donc vous êtes pressée. OK, bonne Saint-Jean.
1: Merci, à vous aussi.
0: Jessica. Puis on va donc commencer avec vous tout de suite pour vous laisser retourner devant votre ordinateur pour continuer à travailler. OK, première grande nouvelle de la journée, si on veut. Il y a l'Ontario qui va relever la limite de vitesse à 110 km/h sur plus de tronçons d'autoroute à travers la province à partir de vendredi cette semaine donc.
1: En effet, Martine, alors selon le ministre provincial des Transports Pravmit Sarkaria, près de 90% du réseau autoroutier ontarien sera soumis à cette nouvelle limitation. Ouais. La province ayant commencé à relever progressivement les plafonds de vitesse en 2022.
0: Oui.
1: Ces changements concerneront dans un premier temps certains tronçons des autoroutes 416 et 401 dans l'est de l'Ontario, où la vitesse est actuellement limitée à 100 km/h. Alors, les limitations de vitesse seront ensuite relevées sur la Queen Elizabeth Way et sur d'autres autoroutes, notamment les autoroutes 400 et 417, voilà, 401. Ouais. On aura davantage de détails un peu plus tard, puisque notre collègue Laura Hull a suivi la conférence de presse pour nous.
0: Parfait! Mais c'est franchement une bonne... Il y a beaucoup d'automobilistes qui sont heureux, mais de toute façon, qui roulait à 100 sur l'autoroute? Pas beaucoup de gens, vraiment, là, très, très peu. Oui, 400. Et je me souviens, en 2022, quand ça avait été annoncé ça par le gouvernement Ford, qu'il allait... En fait, c'est un projet pilote. Là, on avait commencé et que les gens étaient heureux. Donc, il semble-t-il que ça a bien fonctionné parce qu'on poursuit, puis même on étend. Alors, il y a ça. D'autres autres choses, beaucoup plus tristes, là, mais il y a ces funérailles du policier torontois, là, aujourd'hui, mort en service il y a près de 2 semaines. Donc, Marc Pinizotto, c'est ça?
1: Oui, en effet. Alors, l'agent Pinizotto a perdu la vie après avoir été atteint par balle durant une descente policière le 11 juin dernier. Oui. La famille de Marc Pinizotto, ainsi que des policiers et des dignitaires ont participé aux funérailles. Le premier ministre Doug Ford a par ailleurs réagi ce matin à la mort de 3 policiers dans des événements distincts au cours des dernières semaines en Ontario et au Québec. Il demande une discussion sur la sécurité des agents à la prochaine rencontre des premiers ministres du Conseil de la Fédération. Et on aura notamment des images du cortège funèbre qui a eu lieu en son honneur ce soir au Téléjournal.
0: Ah, oui, évidemment. Et si on parle beaucoup de la Coupe du Monde de la FIFA avec le match qui oppose le Canada à la Suisse qui vient tout juste de commencer à Vancouver, Jessica, le Canada s'illustre aussi au tennis.
1: En effet, Martine, alors la Canadienne Bianca Andreescu s'est qualifiée hier pour le 2e tour des qualifications féminines de Wimbledon en s'imposant face à la Slovène Polona Hercog. La joueuse de 26 ans, originaire de Mississauga, a remporté 84% des points sur son premier service et affrontera la Suissesse Jill Tickmin au tour suivant. La Torontoise Catherine Sebov s'est également qualifiée en battant l'Argentine Jasmine Hortensi. Les Canadiennes Carol Jiao, Cadence Brace et Kayla Cross ont été éliminées dès le premier tour des qualifications.
0: Mais grand merci, Jessica, puis je vous laisse aller travailler.
1: Merci.
0: Comme si c'est pas ça que vous étiez en train de faire. Bye, ciao, Jessica Chen, qu'on retrouve pour le prochain bulletin d'information complet, celui de 16 heures. Et de Jessica, je m'en vais vers Freddy Mata. Freddy, bonjour.
2: Bonjour, Martine.
0: Freddy qui a assisté aujourd'hui à une marche et à un rassemblement pour la justice en matière de logement à Toronto.
2: Effectivement, Martine, vous savez, la Coupe du Monde, c'est l'occasion de rire, de chanter, de pleurer.
0: Oui.
2: De danser, mais aussi de profiter pour faire passer certains messages.
0: C'est
2: donc oui, là je suis à la place Nathan Phillips au centre-ville de Toronto où des militants du droit au logement profitant justement de la Coupe du Monde de soccer ont fait entendre leur voix aujourd'hui à travers une marche ici pour attirer l'attention sur la situation des sans-abri à Toronto. Mmh. Je vous expliquerai leurs revendications plus en détail. Voilà.
0: Oui, tantôt. Freddy, ce qu'on entend derrière vous, là, j'imagine que c'est le match, c'est pas le rassemblement et les manifestants, c'est ça?
2: C'est le match, okay. Donc voilà.
0: Mais je me disais, il y a beaucoup de gens. Là.
2: Okay. Oui, voilà, c'est le Canada qui joue.
0: Oui, oui, oui, d'accord. Alors, la marche, c'était un peu plus tôt. Merci, Freddy. On se retrouve tantôt pour parler un peu davantage de ça. Je sais que vous avez eu l'occasion de vous entretenir avec des participants, des participantes à cette marche-là, très importante quand même. Merci, on se retrouve tantôt. Et de Freddy, maintenant, je m'en vais vers Ramine. Coudonc, j'ai beaucoup de collègues de travail aujourd'hui. C'est très agréable. Bonjour, Ramine.
3: Bonjour.
0: Grosse nouvelle ce matin qui est tombée pour, je dirais, le monde olympique. Les athlètes olympiques qui vont tous recevoir, ben c'est 10 000 $ US, donc autour de 16 000 $ canadiens, pour leur participation aux Jeux olympiques.
3: Effectivement, le comité exécutif du CIO qui répond donc à une demande de longue date des athlètes. Ouais. Et selon l'annonce qui a été faite à Lausanne en Suisse, chaque athlète qui participe aux Jeux olympiques va recevoir une somme de 10 000 $ américains, mm-hmm. vous l'avez dit. Oui. Dans leur communiqué, c'est dit autour de 14 000 $ canadiens, ouais. sans égard à son résultat, pour l'aider dans sa carrière sportive ou son après-carrière même. Et la mesure est rétroactive aux quelques 3 000 athlètes des Jeux de Milan Cortina. Le Comité international olympique s'est engagé donc à verser plus de 100 millions de $ directement aux athlètes au total qui vont participer au JO. Le CIO a prévu un fonds de 140 millions à cet effet. Et si un athlète ne désire pas recevoir éventuellement la somme, l'argent va rester dans le fonds pour être redistribué. Le comité exécutif estime que 14 000 athlètes à chaque Olympiade pourront y avoir accès. Et les premiers paiements auront lieu en 2027.
0: Et vous savez, j'ai toujours des gens qui me chuchotent dans les oreilles. Romain m'a dit 14 237, très exactement, autour de ça. Oui, c'est ça. Ah, bref. On va en parler tantôt justement de cette décision-là, de l'importance un peu ou pas de cette décision. J'aurai à l'émission la professeure Milena Parent, spécialiste dans la gouvernance et la stratégie des événements du sport. Ce sera autour de 16h20, 16h25. Merci, Romine.

0: Et oui, vous allez voir, on va parler quand même beaucoup de sport aujourd'hui. On va parler aussi de la Saint-Jean-Baptiste, évidemment, au courant de cette émission-ci. Mais d'abord, jour de match à Vancouver, le Canada qui affronte en ce moment même la Suisse au stade de Vancouver, BC de Vancouver, dans une rencontre qui ressemble à une finale pour ce groupe B de la Coupe du monde de soccer. Un match nul est suffisant pour garantir au Canada une place en phase finale de la compétition. Très bonne nouvelle, mais une victoire permettrait de s'assurer la première place et donc un prochain match à Vancouver pour le Canada. Et ça, ça fait rêver les joueurs et les supporters. J'en discute avec le journaliste Corentin Mittet-Magnan qui est sur place, donc au centre-ville de Vancouver. Bonjour Corentin.
1: Bonjour.
0: Ambiance, j'imagine. Ambiance autour de vous, là.
1: Oui, absolument. Je me trouve en ce moment sur la rue Granville, qui est une des grandes rues du centre-ville de Vancouver, qui a été transformée en rue piétonne pour cette Coupe du Monde, la durée de la Coupe du Monde. Actuellement, c'est noir de monde, ou devrais-je dire rouge de monde, puisque aujourd'hui c'était maillot du Canada obligatoire ici à Vancouver. Moi, je me suis rendu tôt à la station au travail aujourd'hui ce matin sur les Quicksetters. Il y avait déjà des gens vêtus de maillot du Canada absolument partout. Et là, encore plus le cas en ce moment. Donc il y a des terrasses qui ont été installées, des terrasses supplémentaires qui ont été installées sur cette rue. Elles débordent en ce moment. Moi, je me trouve là dans un groupe de personnes qui regardent le match depuis l'extérieur de la terrasse, la tête penchée vers l'intérieur pour pouvoir apercevoir l'écran. Il fallait se lever tôt aujourd'hui à Vancouver pour avoir une place confortable pour regarder le match. Et quand je vous dis tôt, c'est vraiment le cas de le dire, hein, puisque les voyageurs, le groupe supporter de cette équipe nationale de soccer masculine du Canada sont réunis dès 7h du matin dans un pub de Vancouver avant d'organiser un immense cortège, une immense marche qui s'est dirigée vers le stade. Alors, il l'avait déjà fait à Toronto pour le premier match contre la Bosnie, puis encore une fois à Vancouver pour le match contre le Qatar la semaine dernière. La semaine dernière, ça avait rassemblé 10 000 personnes à proximité du stade BC Place ici à Vancouver. C'est quelque chose qu'on n'avait jamais vu dans l'histoire du soccer ici au Canada. J'ai assisté à la marche d'aujourd'hui, il y a quelques heures à Vancouver. Il y avait encore plus de monde. Un des organisateurs me disait que ça pourrait être jusqu'à 15 000 personnes. Je n'ai pas de chiffre précis à vous communiquer, mais c'était vraiment impressionnant. C'était une véritable marée humaine continue de supporters vêtus du maillot à la feuille d'érable. Voilà, faut dire que ce match, vous l'avez dit, c'est important. En cas de victoire du Canada, c'est une première place garantie dans ce groupe B de la Coupe du Monde et donc la possibilité de jouer un 16e de finale ici à Vancouver, maintenir cette ambiance de fête, puisque si le Canada perd et descend à la deuxième place de ce groupe, il faudra aller à Los Angeles pour un 16e de finale. Évidemment, là, il y aura beaucoup moins de supporters canadiens, alors que je voyais les images du stade un peu plus tôt. Là, c'est à 95% derrière le Canada. Il y a quand même un important contingent de supporters suisses, mais beaucoup moins nombreux que les supporters canadiens. Alors voilà, c'est un match qui ressemble à une finale. Et pour le vice-président des voyageurs, ce groupe officiel de supporters, ce vice-président qui s'appelle Jean-Sébastien Roy, c'est une victoire aujourd'hui, c'est vraiment important pour la Suisse.
2: Selon moi, oui, parce que BC Place, c'est vraiment un bel endroit où on entend bien la foule. Si on va à Los Angeles, c'est sûr qu'on sera jamais autant, on sera peut-être 2-3 000, quelque chose comme ça. Donc, on sera pas capable d'avoir cette même impact-là. Pour les joueurs, c'est extrêmement important. Je pense que de terminer premier nous permettrait de rester à la maison, rester dans l'univers du rouge. Je pense que Jesse Marsh va vraiment travailler fort, motiver ses joueurs pour obtenir ce résultat, cette victoire-là. C'est important de rester à la maison, surtout dans une Coupe du monde comme celle-ci.
0: Si vous voyez, je vois en ce moment, j'ai les images du match devant moi. Et quand vous parliez d'une marée rouge, c'est vrai, là. Je comprends très bien ce que M. Roy voulait dire. C'est vrai que c'est plein de supporters en rouge et que nécessairement, ça doit teinter beaucoup l'expérience des joueurs. Les joueurs et l'entraîneur le disent, oui, jouer à BC Place, Corentin, on dit que ça fait une énorme différence.
1: Oui, absolument, ça fait une grosse différence puisque d'abord il y a le fait de jouer à BC Place devant le public canadien, mais il y a aussi le fait d'être installé à Vancouver. Là, ça fait à peu près une semaine et demie que l'équipe du Canada est en ville. Ils sont installés dans un hôtel du centre-ville à proximité du Seawall. Vous savez, c'est cette grande promenade piétonne qui longe le bord de mer ici à Vancouver. Donc, ils sont très confortables à moins de 10 minutes grâce à leur escorte policière du stade. Ils s'entraînent sur le campus de l'Université de la Colombie-Britannique au Centre national de développement du soccer, qui est aussi le centre d'entraînement des Whitecaps Whitecaps de Vancouver. Alors pour certains joueurs qui sont originaires de la région ou alors qui sont des joueurs des Whitecaps, eh bien, c'est comme s'ils étaient à la maison, ils s'entraînent dans un lieu qui leur est familier. Il y a également la plupart des joueurs qui étaient là déjà l'année dernière, il y a un an au mois de juin pour un match du Canada, et donc ils s'étaient entraînés dans ce même centre d'entraînement. Donc voilà, rester à Vancouver, ça veut dire être à la maison, dans un environnement familier, côtoyer les fans tous les jours, les croiser dans la rue. Et c'est quelque chose sur lequel les joueurs et l'entraîneur ont insisté hier lors de leur conférence de presse d'avant-match. D'ailleurs, l'entraîneur de Canada, Jesse Marsh, le disait, rester à Vancouver le plus longtemps possible dans cette compétition, pour lui, c'était un objectif de longue date.
3: Staying here in Vancouver is definitely our number one goal. Look, I said this when I took the job. I said that we had, as soon as the format of the tournament, as soon as I found that out, I said, okay, we have a clear objective. We want to win the group. 2 years ago, everybody thought I was crazy.
1: Voilà, vous avez entendu Jesse Marsh qui disait que dès qu'il a compris que le format de cette compétition permettait de rester à Vancouver un bon bout de temps, il a dit il faut gagner le groupe B, il faut finir premier pour pouvoir rester à Vancouver. À l'époque, peut-être que certains lui avaient rionné pensant que cet objectif n'était pas atteignable. Là, aujourd'hui, c'est le cas. C'est possible pour le Canada de rester en ville à Vancouver. Et pour les joueurs aussi, ça fait la différence. Écoutez l'attaquant canadien Jonathan David.
4: I think it's massive. I think whenever the game gets tough, you know, you feel the fan support, and that just gives you extra motivation, energy to go out there and to score that goal, to hear them cheer. So in the end, we know that playing here is an advantage.
1: Voilà, vous avez entendu Jonathan David, il dit que jouer, la différence que ça fait de jouer à BC Play, c'est énorme. Dès que le match devient un peu difficile, il entend les cris de la foule et ça lui donne cette énergie supplémentaire pour aller marquer un but et entendre les supporters célébrer. Il le dit, jouer à domicile, c'est un avantage. Nous voulons garder cet avantage.
0: Absolument. Mais merci beaucoup pour toutes ces informations. Je vous souhaite un beau match. J'ai vraiment l'impression que vous êtes en train de vivre une belle expérience à titre de journaliste, oui, mais à titre d'humain aussi, de rencontrer tous ces gens qui sont de bonne humeur, qui sont tous derrière une équipe. C'est quand même, il y a une belle ambiance, je pense, qui nous reste comme journaliste.
1: Oui, absolument. Vancouver est à la fête en ce moment et on espère justement que cette fête va durer le plus longtemps possible ici en Colombie-Britannique.
0: Je vous le souhaite également, Corentin Mittet-Magnan. Merci énormément et bon match.
1: Avec plaisir, au revoir.
0: Au revoir.
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0: Et là, on s'offre une petite compétition Vancouver-Toronto parce que c'est le temps d'aller retrouver notre reporter bien à nous, Charles Bourgeois, qui lui se trouve au festival la FIFA Fan Fest au Bentway, près du lac Ontario, pas tellement loin du stade de Toronto où, évidemment, il y a foule et où on écoute aussi ce match-là, Suisse contre Canada. Bonjour, Charles.
6: Bonjour Martine.
0: Je disais petite compétition Vancouver-Toronto parce que je viens de parler avec notre collègue de Vancouver, de l'ambiance. Il dit vraiment à Vancouver, c'est complètement fou. Les gens sont rassemblés par milliers. Ça ressemble à quoi ici chez nous à Toronto?
6: Je peux vous dire assurément qu'il y a aussi plusieurs milliers de personnes dans cette fan zone ici au Bentway, à quelques centaines de mètres du stade de Toronto. Vous savez, j'ai participé à plusieurs matchs ici et c'est la première fois que je vois cette fan zone aussi remplie. Ah. Il y a évidemment énormément de supporters en rouge et blanc, mais il y a plus de supporters encore parce que vous savez, après ce match du Canada, il y a le Brésil qui joue en fin d'après-midi, il y a le Maroc, il y a Haïti, donc les gens ont visiblement, en tout cas certains d'entre eux, pris leur journée pour participer à cette journée complètement footballistique. Là, je vous le dis, la pelouse est pleine, énormément de supporters canadiens. L'hymne national a été chanté avec ferveur, elle a été applaudie avec beaucoup d'énergie par les supporters qui sont en train de se rendre compte qu'ils sont en train de vivre une page d'histoire dans le football canadien. Ici, l'enjeu est décisif, hein, Martine, car c'est le troisième et dernier match de ce groupe. Le Canada et la Suisse ont tous les deux perdu, ou plutôt gagné un match, oui. Et fait un match nul. Donc là, vraiment, l'enjeu pour le Canada, c'est de finir premier de ce groupe pour pouvoir jouer les 16e de finale à domicile. C'est ce que disait Corentin un petit peu plus tôt, ce serait à Vancouver. Alors non seulement ils joueraient devant leur public et donc ça faciliterait la tâche, mais ça leur évite aussi de faire un déplacement en Californie, et puis ça leur permettrait aussi de se reposer, de se rétablir un petit peu plus longtemps, parce que le 16e de finale au Canada se jouerait le 2 juillet. Alors j'ai vu dans cette foule immense ici, des gens vêtus évidemment de rouge et blanc avec l'unifolier sur les épaules. Et j'ai vu une de ces personnes qui m'a dit, par exemple, vous ne savez pas à quel point le football, ça me passait bien au-dessus de la tête, mais depuis que le Canada est en train de montrer ses prouesses dans cette Coupe du Monde, je suis en train de m'y intéresser de plus en plus. Et cette personne a donc pris une journée de congé pour suivre aujourd'hui cette rencontre décisive, extrêmement importante pour le Canada. Une autre personne me disait que de toute façon, le Canada avait déjà fait ses preuves dans la mesure où elle avait déjà remporté son premier match ici lors d'une Coupe du Monde. C'était contre le Qatar, on s'en rappelle, 6-0 vendredi dernier. Donc une page vraiment historique. Là, pour le moment, à l'heure où je vous parle, c'est la pause hydratation pour les joueurs. Les gens sont assis sur la pelouse, ils ont posé leur serviette sur le gazon, ils sont posés en famille ou entre amis, un petit peu comme à la plage. Certains sont en train de jouer aux cartes. Et lorsqu'on a vu, vous savez, sur l'écran géant, Ismaël Koné apparaître tout à l'heure, il y a eu ici un tonnerre d'applaudissements. Pourquoi ? Parce que la semaine dernière, on s'en rappelle, vendredi, Ismaël Koné a été victime d'une double fracture au niveau de la jambe gauche. Donc, il ne peut pas jouer ce match. Et les supporters ici ont voulu vraiment lui rendre un hommage appuyé. Ça a été un moment rempli d'émotions. Une petite fille à côté de moi qui avait même une larme qui coulait sur sa joue au moment où on a vu Ismaël Koné à l'écran. Donc voilà, il y a beaucoup d'enthousiasme, il y a beaucoup d'excitation. Et je me dis, pour le moment, c'est encore la pause d'hydratation. Le match vient à peine de reprendre à l'heure où je vous parle, après 25 minutes de jeu. Et le résultat est toujours à 0-0.
0: Parfait. Parlez-moi des supporters. Vous me disiez, bon, clairement qu'il y a beaucoup de supporters pour le Canada, là, on s'entend. Pour la Suisse, autour de vous, est-ce qu'il y en a? Ça ressemble à quoi?
6: Non, pour tout vous dire, c'est les couleurs du drapeau canadien sont les mêmes que les couleurs du drapeau suisse.
0: C'est vrai.
6: J'aimerais vous dire que la feuille d'érable canadienne joue avec la croix blanche du drapeau suisse, mais je ne vois pas de Suisse, pour tout vous dire, autour de moi et un petit peu plus tôt sur l'estrade, l'animateur était en train de demander si vous êtes de la Suisse, faites du bruit. Et là, il y a eu un espèce de flop géant parce que personne n'a répondu, personne n'a crié, aucun applaudissement. Donc visiblement, la foule est vraiment acquise à la cause canadienne, si je peux parler ainsi. Mais il y a aussi beaucoup. Il y a relativement, je dirais, des maillots du Brésil, notamment, parce que le Brésil joue ce soir et le match sera diffusé ici dans la fan zone également.
0: Je comprends. Mais
6: en attendant de supporter le Brésil, il supporte le Canada.
0: Mais oui, absolument. Mais j'avais tellement pas réalisé qu'effectivement, la Suisse aussi, c'est rouge et blanc. Alors, c'est pas tellement facile de les différencier les deux.
6: C'est pour ça que je me balade un petit peu à savoir si les gens habillés de rouge sont des supporters canadiens ou des supporters suisses.
0: Oui,
6: mais
0: oui.
6: À mesure que je me déplace et que je regarde dans le détail, force est de constater qu'il y a beaucoup de Canadiens, mais je n'ai pas vu de Suisses jusqu'à présent.
0: Ah bon. Côté c'est pronostic, vrai, qu'est-ce qu'en pensent les fans des deux équipes? Qu'est-ce que vous voyez?
6: Alors, j'en ai rencontré un qui m'a dit 2-0 pour le Canada, donc avec un optimisme, mais j'en ai vu un avec un optimisme encore plus démesuré où il pronostique un 4-0 pour le Canada. Je lui ai demandé s'il pensait vraiment à ce qu'il disait ou est-ce que c'était simplement un vœu pieux. Il m'a dit je pense que le Canada est capable de tout. Il en a fait la preuve avec un 6-0 la semaine dernière contre le Qatar et il pense que c'est possible d'en arriver là. Donc écoutez, pour le moment 0-0, affaire à suivre. On en reparle un petit peu plus tard, mais il va falloir mettre les bouchées doubles si le Canada veut inscrire 4 buts dans cette rencontre.
0: Mais moi qui connais rien au sport, je les vois tout simplement pendant que vous parlez, là, j'ai l'écran devant moi et il me semble que je vois une équipe canadienne qui veut. Là. J'ai vraiment vraiment l'impression qu'il joue très, très fort. En tout cas, de, comme je vous dis, provenant d'une personne qui ne se connaît rien, mais je vois une intensité au jeu que je n'avais peut-être pas remarqué lors des jeux précédents. Je sais pas.
6: Il y a eu beaucoup d'opportunités côté Canada jusqu'à présent avec à la 10e minute un arrêt du goal assez extraordinaire. Alors la défense et l'attaque restent la même que lors du dernier match contre le Qatar. Le seul changement, Martine, c'est au niveau du milieu de terrain. Je vous le disais, notamment Ismaël Koné qui a dû sortir parce qu'il a été blessé lors de la dernière rencontre. Alors il a été remplacé par Saliba qui a inscrit un but lors de la dernière rencontre contre le Qatar. Donc oui, il est permis d'imaginer que le Canada sera capable de nous faire rêver une fois encore.
0: D'accord, ben on revient. Je pense qu'on va revenir vous voir un peu plus tard, Charles. On verra. Mais merci beaucoup d'avoir été là. Bon match.
6: Merci, à plus tard, Martine.
0: Oui, je vous disais, lors de cette émission, on va parler, c'est vrai, beaucoup de sport nécessairement, parce qu'en plus, il y a eu cette nouvelle de la part du comité olympique. Mais on va parler aussi de francophonie avec quelques suggestions de sorties pour célébrer la Saint-Jean-Baptiste. La sélection musicale est aussi teintée de ces célébrations de la Saint-Jean-Baptiste. Donc, oui, la fête des francophones ici au Canada. Pour ça, j'ai choisi des chanteurs et des chanteuses qui proviennent de toute la francophonie canadienne. On va commencer par l'Ouest canadien. Voici Alain Toshineza avec Ultimatum.

0: que vous avez entendu là, c'est du rap franco-manitobain, en fait. Cet artiste, comme je vous disais, Alain Toshineza, il est né au Luxembourg de parents congolais. Quand il s'est installé à Winnipeg en 2014, a décidé de se lancer. Il avait déjà une petite carrière musicale là-bas, mais il a vraiment décidé de se lancer en tant qu'auteur, compositeur, interprète et producteur franco-canadien. Il avait commencé à rapper dans les années 90, mais vraiment, c'est à partir de son installation dans la région de Winnipeg que là, pour vrai, il s'est commencé à se faire une place sur la scène francophone, musicale, canadienne. Entre autres, en 2017, il a fait un album jazz inuit qui lui a valu notamment une nomination au Western Canadian Music Awards, le prix Socan aussi de la meilleure chanson francophone pour Dis-moi si tu m'aimes. Vraiment rappeur francophone au Manitoba qui est à découvrir selon moi. Béatitude, c'est le nom de ce troisième album sur lequel figure Ultimatum. Cet album-là apparu en 2025, donc l'an dernier. 15h33 à cette émission. Et je retrouve mon collègue Freddy Mata, à qui j'ai parlé un peu plus tôt aujourd'hui, parce que, vous savez, alors que, oui, on parle énormément de soccer au moment où on se parle pour la Coupe du Monde, c'est une occasion choisie souvent par plein de militants, des gens qui veulent faire connaître une cause. Dans ce cas-ci, c'est des militants de droit au logement à Toronto qui veulent attirer l'attention des autorités, mais aussi du public sur la situation des personnes qui sont sans logement dans la ville reine. Aujourd'hui, donc, c'est à l'initiative des organismes Crisis Inner City et le Mary Ward Center. Des militants ont marché, se sont rassemblés à la place Nathan Phillips Square de Toronto. Essentiellement, c'est ça. C'est un moment vraiment qu'on prend pour sonner l'alarme, pour dire, écoutez, il faudrait réfléchir sur ce que la vie, sur ce que la ville, oui, peut faire de mieux pour améliorer la vie de centaines de personnes qui n'ont pas de lieu sûr où dormir le soir. Freddy Mata a eu l'occasion de suivre le parcours des militants. Freddy aussi, vous avez également eu, je pense, l'occasion de vous entretenir avec des gens. Parlez-nous donc de peut-être ce choix de la journée. Qu'est-ce qu'on vous a dit au niveau du choix d'aujourd'hui comme tel?
1: Oui, Martine, alors pourquoi ce jour? Disons que l'équipe nationale de soccer du Canada joue son dernier match de groupe aujourd'hui. Donc, ouais. C'était vraiment une très bonne occasion, selon les organisateurs, pour attirer l'attention de gens qui étaient déjà ici un peu plus tôt. Mm-hmm. Et puis, Nathan Phillips Square est l'un des lieux qui font vivre cette Coupe du monde de FIFA ici à Toronto.
0: Comme derrière vous en ce moment, c'est ce qui joue, là. Donc, les manifestations sont terminées. Là, exactement, c'est place au jeu. Ouais.
1: Exactement. Et soyez rassurés, Martine, que ni Crisis in Our City, ni Mary Ward Center, encore moins les conseillers municipaux, des artistes et des militants qui ont manifesté, donc ne sont contre l'organisation de la Coupe du Monde ici dans la ville reine. Ouais. Au contraire, Martine, tous soutiennent la FIFA et la ville de Toronto pour la réussite de l'événement. Leur message, n'oublions pas qu'il y a des gens qui dorment dehors. Et Toronto devrait mettre aussi autant d'énergie dans la résolution de la crise de logement dans la ville, à l'image donc des efforts, Martine, qu'a déployé donc la ville pour la réussite de la plus grande fête sportive au monde. C'est en tout cas donc ce que m'a dit Shula Kat. Elle est membre bénévole chez Crisis in Our City. On l'écoute.
2: Crisis in Our City, c'est un groupe d'organismes. C'est des gens qui s'est mis ensemble pour assister à la crise des réfugiés à l'été 2023 avec la crise des réfugiés. Mais on a trouvé que les problèmes, la crise n'a pas été terminée. On a vu qu'il y a des autres problèmes avec les gens qui dorment. Donc c'est pour ça qu'on est aujourd'hui ici. Aujourd'hui, nous sommes ici parce que nous croyons que le logement est un droit humain et fondamental ça devrait pas être un privilège. Donc, c'est pour ça qu'il y a presque 2000 personnes qui dorment dehors chaque nuit. Et pas loin d'ici, et dans les rues que nous connaissons. Donc, devant les commerces que nous fréquentons, dans les parcs où nos enfants aussi jouent. Donc, c'est pour ça qu'on est ici. Nous marchons pour faire semblant d'agir. Nous marchons parce que nous refusons de regarder ailleurs.
1: Vous manifestez pendant que Toronto accueille la plus grande compétition sportive du monde, la Coupe du monde de soccer. Pourquoi avoir attendu cette occasion pour manifester?
2: Parce que c'est une... non seulement c'est une journée significative, c'est la période significative à cause de la Coupe de football.
1: Et en plus, l'équipe du Canada joue aujourd'hui.
2: Exactement. Et l'équipe du Canada joue aujourd'hui. Donc, on veut rappeler aux gens que même si c'est bien de célébrer... tout ce qu'on a à célébrer ici dans la ville, il ne faut pas oublier les gens qui sont encore dehors, nos voisins qui sont dehors.
1: Et à qui s'adressent ces plaidoyers que vous menez? Qui visez-vous?
2: Au gouvernement, la ville, le gouvernement provincial et fédéral aussi, parce que le problème n'est pas juste... n'est pas juste à une personne. Le problème, c'est la responsabilité n'est pas juste à la ville, mais c'est aussi à tous trois gouvernements, divisions des gouvernements. Donc, on a commencé à 10h30. On a commencé avec une prière autochtone. Puis, on a eu plusieurs gens qui parlaient. On a eu MPP Alexa Gilmore qui a parlé. On a fait aussi une prière pour les gens qui, sans maison, sans abri, qui ont décédé. Sans nom aussi. Donc, on était dans le Homelessness Memorial Park. On a commencé là. Puis on est venu après ça ici dans le Peace Park pour aussi faire... on a eu des membres de la communauté juive, de la communauté musulmane et chrétienne parler aussi parce que c'est une... homelessness, le sans-abri touche à tout le monde. Ça discrimine pas contre la religion, mais ça touche à tout le monde.
1: Alors, c'est depuis 2023 que vous parlez donc du sans-abrisme, que vous essayez d'attirer l'attention des autorités pour que la situation change dans la ville de Toronto. Mais depuis 2023, est-ce que vous avez l'impression que les choses ont évolué ou rien n'évolue?
2: Non, pas beaucoup de choses ont évolué. On vient juste d'apprendre hier, par exemple, que Toronto, apparemment Toronto est la ville qui investit le plus présentement dans le développement des maisons. Ça, c'est une amélioration, mais on n'est pas encore où ce qu'on devrait être. Donc, on a encore des gens on a 2000 personnes chaque soir qui sont dehors, qui n'ont pas d'abri, qui sont sans abri. Donc, le problème continue. Et avec cet après-COVID, en réalité, qu'on a remarqué la crise continuait. C'est après-COVID. Vous savez, lorsque la crise des réfugiés a commencé, c'était pas le gouvernement qui a bougé en premier. C'était comme les voisins, les gens comme moi, les gens ordinaires de communautés de foi, des mosquées, des églises et des synagogues qui ont simplement ouvert leurs portes et ont dit que ces gens sont des personnes. Et on continue à dire le même message. Dans le temps, ce qui a été temporaire est maintenant devenu permanent.
1: Quelle est la meilleure façon, selon vous, de résoudre finalement cette situation des crises de logement à Toronto?
2: Bon, mais on essaye... un des problèmes, c'est qu'on essaie d'utiliser des systèmes, des anciens systèmes, qui n'étaient pas créés pour aider tout le monde. Donc, on doit commencer à changer le système qui ne marche pas. Parce qu'on continue à utiliser le même système, puis... on devient surpris à la fin lorsque ça ne marche pas. Donc, il faut changer le système. Il faut inviter les gens qui sont touchés par cette crise à assister, qui être à la table pour faire les décisions aussi. Et qu'il faut aussi traiter ça comme une urgence. On a vu les noms de plus que 2000 personnes qui sont décédées qui n'ont, certains n'avaient pas de nom, mais il n'y avait pas d'abri aussi. Ça devrait déjà être une urgence, mais on doit traiter ça comme, vraiment comme une urgence. On a un système, on compare le système avec un système de housing qui était en Finlande, par exemple, qui ont commencé, qui ont traité la, l'urgence comme un droit humain, l'abri. Donc, on doit commencer avec ça, cette philosophie. Et en 2019, le Canada a déjà traité le logement comme un droit humain. Donc, on doit vraiment mettre en place des systèmes et des systèmes qui traitent cette urgence comme une vraie urgence. C'est pas juste des mots qu'on dit qui nous fait bien, mais on doit vraiment traiter ça comme une urgence. Donc, on doit se mettre ensemble avec toutes les communautés qui sont impactées par ça et changer le système. Et
0: voilà, oui, on vient d'entendre donc cette bénévole de Crisis in Our City avec qui vous aviez parlé, Freddy. Elle s'appelle Shula Katz.
1: Exactement. Donc, Shula a parlé, donc vous avez suivi. Mais il faut noter, Martine, que les activistes n'ont cessé, hein, pendant tout le parcours, pendant toute la manifestation, de répéter que la dignité humaine ne se mesure pas par les succès professionnels, de l'argent, mais plutôt par une vie digne qui commence par un lieu d'habitation digne.
0: Absolument. Merci beaucoup, Freddy.
1: Merci.
0: À plus tard.
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0: Blanc, donc dans le cadre de cette Saint-Jean-Baptiste, je vous le disais tantôt, le choix musical est 100% franco-canadien. Lisa Leblanc, qui est originaire de Rosaireville, un petit village d'une cinquantaine de personnes au Nouveau-Brunswick. Tantôt, je vous présentais Alain Toshineza, dont les parents sont originaires du Congo. Lui est né au Luxembourg, habite maintenant à Winnipeg, dans l'Ouest canadien. Et là, maintenant, on est dans l'Est, avec cette aussi charmante Lisa Leblanc, qui a commencé sa carrière autour de 2004. Premier gros album vraiment qui l'a fait connaître, ça a été 2012. Premier album, c'était vraiment gros événement. Je me souviens très bien de 2012, au moment même où je l'ai vu la première fois avec sa crinière rouge, puis avec tout son enthousiasme et sa folerie, j'aurais envie de dire, sur scène. D'ailleurs, elle était venue dans la région de Toronto il y a quelques années offrir tout un spectacle assez incroyable auquel j'ai eu le bonheur d'assister. Un des meilleurs spectacles que j'ai vu honnêtement dans ma vie, c'était celui-là au Horseshoe Tavern sur la rue Queen West, ici à Toronto. Bref, on est en francophonie. On célèbre la Saint-Jean-Baptiste aujourd'hui. Oui, aujourd'hui, mais vous savez que il y a somme toute assez peu de célébrations aujourd'hui même dans nos communautés, parce que surtout on a soit célébré le week-end dernier, samedi c'était Toronto avec la Francofête, enfin, samedi dimanche, Francofest aussi à Hamilton, il y a eu La Fontaine également où on a célébré samedi la Saint-Jean-Baptiste, et ce soir à Whitby, les francophones sont invités à un meurtre et mystère 100% franco-ontarien. Je vous en parle autour de 17h35 avec une invitée, mais là, on prend quelques moments pour parler d'une activité qui va avoir lieu dimanche. Ce sera dans la région de York, les célébrations de la Saint-Jean-Baptiste au parc Lambert Wilson à Aurora. Je joins tout de suite par téléphone Nolwenn Beschemin, coordonnatrice des services d'établissement à l'Association des francophones de la région de York, ou l'AFRI pour les intimes, pour en parler. Bonjour, Madame Beschemin.
1: Bonjour, merci beaucoup pour l'invitation.
0: Mais avec plaisir.
1: Avec vous.
0: Et bonne Saint-Jean.
1: Merci également. Bonne fête de la Saint-Jean.
0: Oui, je le disais, il y a des organismes qui ont décidé de célébrer le week-end dernier. Pourquoi vous, on célèbre la Saint-Jean-Baptiste lors de cette journée familiale ce dimanche?
1: En fait, il y a deux possibilités. C'est soit avant ou après, parce que c'est vrai que ça tombe en milieu de semaine. Ouais, ouais. Donc, c'est vrai que c'est pas facile de pouvoir réunir tout le monde, les familles, en semaine. Mm-hmm. Donc, c'est aussi en fonction de la disponibilité des lieux, parce que là, on fait ça dans un parc. Donc, en fonction des disponibilités et des possibilités. Donc, c'est pour ça qu'on a choisi ce dimanche de le faire à Lambert Wilson, à Aurora Park, dans la région de York.
0: Oui. Et donc, c'est à partir de 11h, si j'ai bien lu, jusqu'à 16h. C'est donc une journée familiale. Le format familial, c'est le format idéal pour la région de York?
1: En fait, c'est un format familial, mais pas que. C'est vraiment ouvert à tout le monde. C'est intergénérationnel. On est en partenariat aussi avec la communauté du Trip Blanc. Donc, pour les aînés francophones, les familles, mais les personnes qui sont seules, qui ont envie de célébrer, qui veulent sociabiliser, c'est vraiment ouvert à tout le monde. C'est ce qu'on veut, justement, d'avoir une francophonie inclusive et ouvert à tout le monde.
0: Absolument. Ben, parlez-moi des activités. Pourquoi est-ce qu'on va célébrer la Saint-Jean dans la région d'Aurora, dimanche?
1: Alors, parce qu'il y a plusieurs activités qui sont prévues. Donc, il y a des séances de soccer qui sont prévues pour les enfants, de football, tout au long de la journée. On a des activités aînées, maquillage, qui vont avoir lieu. On a une démonstration de taekwondo par un francophone. On a des animations et des loisirs créatifs qui vont être faits sur place. On va avoir des kiosques communautaires. Et puis, on a aussi session de danse. Donc, c'est ouvert à tout le monde, pas besoin de niveau. Le but, c'est vraiment de partager, de s'amuser ensemble.
0: Oui, absolument. Parlez-moi de la francophonie dans la région de New York. Je sais qu'elle change beaucoup, toujours. En 2026, elle ressemble à quoi, cette francophonie, dans votre région?
1: Alors, c'est une francophonie qui est dynamique, inclusive et qui est très ouverte. On a différentes cultures, de nombreux pays et différentes cultures, ce qui fait notre richesse, je pense, sur la région de York. Donc, on a vraiment une francophonie diversifiée qui est vraiment investie, puisqu'on a beaucoup qui sont portés volontaires justement pour faire du bénévolat lors de cette célébration. Donc, l'idée aussi, c'est pouvoir mettre en valeur cette richesse et cette diversité. Et puis, il y a aussi beaucoup de nouveaux arrivants. Donc, c'est l'opportunité aussi de pouvoir sociabiliser, de pouvoir aussi connaître des traditions canadiennes qu'ils connaissaient pas forcément. C'est aussi certain de se réapproprier, puisque, par exemple, quelqu'un comme moi qui vient de France, j'avais aussi la Saint-Jean, qui est pas tout à fait les mêmes célébrations, mais qu'on peut retrouver aussi. Donc, c'est aussi la nostalgie et le sentiment de retrouver aussi une appartenance à cette francophonie en célébrant ensemble la Saint-Jean. C'est vraiment cette diversité qu'on veut mettre en avant. Et francophone et francophile, je tiens vraiment à le souligner, parce qu'on a de plus en plus de francophiles justement dans cette communauté francophone de la région de York, qu'on accueille avec plaisir, qui sont toujours au rendez-vous et qui font beaucoup, beaucoup d'efforts pour pouvoir communiquer en français, qui apprennent le français. Donc, c'est vraiment une belle diversité.
0: Oui, puis c'est comme vous dites, c'est si important d'être inclusif, parce que justement, le plus qu'on est, le plus qu'on a de plaisir, n'est-ce pas? Surtout dans ce genre d'activité-là. Oui, oui, oui.
1: Exactement, et chacun apporte sa richesse. C'est très important, c'est de pouvoir avoir ces échanges de culture. C'est vrai que la francophonie, c'est large, hein, c'est 65 pays. Donc, c'est vrai qu'en Ontario, on a une grosse communauté francophone multiculturelle, donc c'est important aussi de la célébrer et d'avoir des occasions comme celle-ci pour se retrouver.
0: Ouais, je sais que c'est pas la première fois que vous faites des célébrations comme celle-là de la Saint-Jean. Est-ce qu'habituellement ça attire quand même les foules? Vous attendez à combien de personnes?
1: Là, pour l'instant, on a 350 inscriptions.
0: Oh, quand même,
1: c'est vraiment des événements. C'est vrai que la Saint-Jean, la cabane à sucre, les fêtes de fin d'année sont vraiment des événements fédérateurs. On a une communauté justement qui est engagée. Il y a beaucoup qui étaient venus déjà à la cabane à sucre et qui veulent revenir. Donc ça, c'est un signe très positif pour nous, c'est-à-dire qu'ils sont bien dans cette communauté et qu'ils ont envie de la faire vivre et de transmettre aussi leur culture, leur langue. Donc ça, c'est très important.
0: Absolument, c'est vrai que c'est un peu, on voit à quel point il peut y avoir du succès et que ça s'est bien passé si les gens reviennent année après année ou pour toutes les activités. Parlant d'activités, je voulais justement vous demander quelles sont les prochaines activités à venir pour l'AFRI?
1: Alors, c'est vrai que là, bah, pour l'été, on va avoir une petite pause. C'est la pause estivale, mais ça va reprendre de plus belle pour la fin d'année. On a beaucoup d'activités qui vont être prévues dans le cadre du service d'établissement des nouveaux arrivants, puisque va y avoir la semaine de l'immigration dans la région de York au mois de septembre. Donc, c'est quelque chose qu'on va célébrer. Il va y avoir le 25 septembre, forcément, la journée du drapeau franco-ontarien. Mmh. Donc, ça, c'est très important pour nous. Va y avoir aussi pas mal d'activités sur le bien-être, santé mentale. On a des activités qui vont être mises en place sur cette fin d'année aussi. Cet été, on a aussi des activités sur le bien-être. On a des activités de yoga en plein air qui sont proposées justement pour la communauté francophone de la région de York. Donc, tout l'été, on va avoir quelques activités bien-être. Donc, et pour mieux redémarrer à la rentrée avec toutes nos activités qu'on peut proposer. Donc, pour le service d'établissement, santé mentale. Donc,
0: J'adore cette idée du yoga en français parce que c'est autant, bon, le yoga comme tel, c'est du bien-être, mais en plus de pouvoir le faire dans notre propre langue, c'est doublement du bien-être, je trouve.
1: Ben, c'est vraiment ça, et d'ailleurs, c'est pour ça aussi qu'on a des activités pour la Saint-Jean. Voilà, tous les intervenants, ça nous tient à cœur, sont des activités en français, donc que ce soit pour les activités de football, que ce soit pour la danse, le taekwondo, ça nous tient à cœur justement de pouvoir promouvoir cette langue. Et de proposer des activités parce qu'on sait combien c'est dur de pouvoir trouver des activités en français. Ouais. Et c'est un bien-être, comme on dit, de pouvoir aussi parler sa langue, surtout quand c'est sa langue maternelle. C'est aussi ça, aussi le bien-être de la santé mentale.
0: Absolument. Et donner un environnement aussi aux enfants de pouvoir parler, jouer en français, communiquer, c'est tellement, oui, à l'extérieur de l'école, c'est tellement, tellement important.
1: Bien sûr, c'est surtout eux en plus qui vont transmettre ces valeurs, cette langue. C'est vraiment important, hein, puisque à l'âge adulte aussi, c'est eux qui permettront de pouvoir continuer, de pouvoir parler en français. Donc, c'est important de pouvoir avoir des activités et conserver cette communauté.
0: Absolument. Merci. En fait, juste un rappel, donc, faites votre invitation officielle. C'est que ce dimanche, ça se passe au parc.
1: C'est ça.
0: Oui.
1: C'est ça, c'est ce dimanche à Lambert Wilson Park à Aurora, de 11h à 16h, donc sur inscription. Vous avez les inscriptions sur nos réseaux sociaux. Alors, c'est vrai que ça commence à bien se remplir rapidement. Et puis, il y a des activités qui sont sur inscription, puis des activités qui sont en libre utilisation, parce qu'on aura aussi des activités familiales comme du mini-golf qui pourront être faites aussi en famille, où là, il n'y aura pas forcément besoin d'inscription, puis des activités comme le soccer, tout ce qui est lié taekwondo, où là, il faudra s'inscrire.
0: Là, il faut s'inscrire. D'accord.
1: Voilà. Donc, l'idée, c'est vraiment, vous venez comme vous êtes, on est en mode pique-nique, chacun partage ensemble, discuter, puis avoir de la musique, puisqu'on a un DJ qui sera là, de la musique francophone,
0: ah oui.
1: Et puis pouvoir

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3: Je vous explique, c'est qu'il y a une conférence qui prend fin aujourd'hui à London, ici dans la région. Et c'est une conférence où on se pose la question à savoir de quelle façon est-ce que nos systèmes financiers, où est-ce qu'ils le sont, prêts à absorber des grands chocs, vous savez, de climatiques. Quand il y a, par exemple, de grands événements, je vous parle de tornades, de grandes sécheresses, d'inondations aussi monstres, ça a un effet, ça, sur le système financier. Et on prédit que peut-être que ça en aura de plus en plus. Et donc, est-ce qu'on est prêt à faire face à ce genre de situation? On va en parler avec mon invité dans la prochaine heure d'émission. Restez là!

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4: Bonjour, ici Jessica Chen à Toronto. Il est 16h, voici vos informations. Et on commence avec la Coupe du monde de soccer. Le Canada affronte en ce moment même la Suisse à Vancouver. Et à Toronto, de nombreux partisans des deux équipes se sont rassemblés pour suivre le match. On retrouve tout de suite Grégory Wilson sur la place Nathan Phillips. Grégory, parlez-nous de l'ambiance sur place.
5: Eh bien, justement, Jessica, l'ambiance est assez tendue parce qu'il y avait eu bien des tirs au but des deux côtés. Tant chez les Canadiens comme chez les Suisses, et de beaux arrêts des gardiens de but de chaque équipe. Alors, vous devez savoir, ils sont plusieurs centaines sur place ici, et chaque fois, ils ont collectivement retenu leur souffle à ces moments décisifs du match. Des moments qui étaient assez multiples. Justement, l'équipe canadienne a commencé à mettre beaucoup plus de pression dans les 20 dernières minutes de cette première moitié de match. Voici justement un partisan de l'équipe canadienne, suivi d'un partisan de l'équipe suisse, qui parle un peu de la tension sur place.
6: Aujourd'hui, c'est un jeu très, très difficile, je pense. Mais avec Qatar, on a joué très, très bien. Et je pense qu'on peut aller jusqu'à peut-être quarter finals, mais maybe round of 16, maybe.
7: C'est un des seuls Suisses qui s'est gagné ici. Et il y a beaucoup, très beaucoup. Je dis beaucoup, c'est, il y a vraiment beaucoup de Canadiens. Et très, très, très mal si je vois la Suisse perdre. Mais je pense, je vraiment pense et je sais.
5: Alors, Jessica, on le rappelle, c'est toujours 0-0 et si le match se termine nul, eh bien, ce sera l'équipe canadienne qui restera en tête du classement de son groupe grâce à sa victoire de 6-0 contre le Qatar jeudi dernier. Alors, il reste 45 minutes de jeu pour voir si cela va se concrétiser.
4: Encore beaucoup de suspense. Grégory Wilson en direct de la place Nathan Phillips. Merci beaucoup.
5: Je vous en prie.
4: Ailleurs dans l'actualité, les automobilistes pourront bientôt rouler plus vite sur la majorité des autoroutes ontariennes. Le gouvernement Ford a annoncé aujourd'hui une augmentation progressive de la limite de vitesse de 100 à 110 km/h sur près de 90% des autoroutes provinciales. La province affirme que cette mesure permettra aux conducteurs d'économiser du temps sur leurs déplacements. Laura Hull.
8: Près de 940 km supplémentaires d'autoroutes verront leur limite passer de 100 à 110 km/h d'ici la fin de septembre. Les premiers changements entreront en

0: vigueur dès vendredi sur certaines sections des autoroutes 401 et 416 dans l'Est ontarien. Par la suite, d'autres tronçons des autoroutes 400, 401, 402, 403, 416, 417 ainsi que la Queen Elizabeth Way seront également visés. Selon le ministre des Transports, Pragmeet Zakaria, cette mesure s'appuie sur les résultats de projets pilotes réalisés au cours des dernières années.
1: The focus around this is based on safety and it's also based on previous pilots that we have run.
0: L'Ontario Safety League accueille favorablement la décision. Son président directeur général, Angelo De Chico, dit que la majorité du réseau autoroutier ontarien a été conçu pour accueillir des vitesses supérieures à la limite actuelle.
2: Of our four-lane highways have been designed with a safety factor of more than 100 kilometers an hour.
0: Il rappelle toutefois que la sécurité routière dépend davantage du comportement des conducteurs, de la distraction au volant et de l'application des règles que du chiffre inscrit sur les panneaux. Ici Laura Hall, Radio-Canada, Toronto.
3: Direction le nord de la province à présent, dans le Grand Sudbury, un drapeau franco-ontarien hissé aujourd'hui pour la Saint-Jean fait désormais partie des installations permanentes de la bibliothèque d'Azilda. C'est le deuxième drapeau hissé en l'espace de 2 ans dans cette communauté dont près de la moitié des résidents sont francophones. Venant chez Mimouroy.
4: C'est une tradition qui dure depuis une vingtaine d'années dans le Grand Sudbury. Pour célébrer la Saint-Jean, la municipalité et l'Association canadienne-française de l'Ontario du Grand Sudbury hissent le drapeau vert et blanc dans un nouveau lieu public. Cette année, c'est la bibliothèque d'Azilda qui l'accueille de façon permanente. Un choix stratégique pour la conseillère municipale, Pauline Fortin.
5: C'est très excitant de mettre un drapeau en permanence ici. Azilda, la population est 48% francophone.
4: Au-delà de la fête, la symbolique rappelle que le combat pour la langue se poursuit. Le principal défi pour la communauté reste l'offre active de services en français, comme le rappelle Karine Tellier, directrice générale de l'ACFO du Grand Sudbury.
6: Si on ne sait pas que vous offrez les services en français, nous, des fois, ça devient compliqué de dire « OK, ben est-ce que je veux demander des services en français? Est-ce que ça va prendre plus longtemps? » Mais si on dit tout de suite un bonjour, on sait qu'on peut s'adresser en français et ça facilite la vie.
4: Un enjeu crucial dans une région historique. C'est ici même, à l'Université de Sudbury, que ce drapeau a été hissé pour la toute première fois il y a 50 ans. Ici venant Chimimourgoua, Radio-Canada, Sudbury.
3: Et puis en terminant, le conducteur d'un bus municipal qui a percuté et gravement blessé un piéton à Thunder Bay s'est rendu aux autorités 10 mois après l'accident. Selon la police, un bus de la société Thunder Bay Transit a percuté une personne qui marchait dans le centre-ville en septembre dernier, lui causant des blessures graves. La police précise que le conducteur du bus s'est rendu aux autorités lundi et que cet homme de 50 ans est désormais poursuivi pour conduite dangereuse ayant entraîné des lésions corporelles. Voilà, c'était vos informations. 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

0: Vous savez, le réalisateur de cette émission, Ramin Pezeshki, est très calme. Habituellement, c'est un homme calme, tout va bien, sans problème. Mais là, quand la Suisse marque son premier point lors de cette joute importante de la Coupe du Monde, là, il sort de ses gonds un tout petit peu et il est moins calme. Ramin Pezeshki, qu'est-ce qui s'est passé? La Suisse qui a compté un point contre le Canada.
1: Oui, la Suisse vient d'ouvrir la marque par l'intermédiaire de Ruben Vargas. C'était à la 46e minute.
0: Alors, vous faites votre journaliste sérieux, là. Là, vous n'allez pas. OK, vous allez me faire paraître comme si j'ai menti, là.
1: Non, c'est que. il faut me voir sur le moment. Je suis comme un entraîneur qui est au bord du terrain en train de sauter, de crier et de marcher. Là, je voyais venir le but parce que dès le début, il était tout seul.
0: C'était tout à fait prévu. Visible. C'est ce que Ramin a dit.
1: 10 secondes avant, vous voyez que le joueur était seul et qu'il s'en allait vers les buts. Bon. En tout cas, je vous laisse commencer, mais sinon je peux continuer pour
0: si
1: faire...
0: Vous avez... Mais si vous écoutez aussi, vous aurez entendu, ils auraient compris, là, les équipes, on aurait
1: mais
0: eu
1: je suis
0: ça.
1: Sûr que leur entraîneur, Jesse March, aussi a crié fort, mais c'était trop tard.
0: Bon, d'accord. Alors, parlons, deuxième heure d'émission, mon grand bonjour à tous et à toutes, c'est Martine Labelle qui vous parle. On est donc en direct des studios du centre-ville de Toronto et devant moi, il y a ce grand écran avec le match de soccer Canada contre la Suisse. Donc, on vous tient au courant de ce match-là. Deuxième heure d'émission, oui, je vous le disais avant de partir, écoutez le bulletin d'information avec Jessica. Transition économique et système financier, on va s'intéresser à ça. C'est parce qu'il y a une conférence qui a commencé hier, se termine aujourd'hui, c'est à London. Et il y a plein de gens qui sont rassemblés pour parler de cette question vraiment intéressante. C'est une question mathématique finalement, mais aussi surtout financière. Et évidemment que l'intelligence artificielle joue un jeu là-dedans, c'est-à-dire qu'il y a maintenant des modèles de prévision grâce à l'intelligence artificielle qui veulent prédire un peu mieux donc les effets, les conséquences de certaines grandes catastrophes climatiques sur les systèmes financiers. Vraiment un sujet intéressant, fascinant, dont on va parler dans les prochaines minutes. Je vais parler aussi de cette bonne nouvelle financière pour les athlètes olympiens. On a appris ce matin que le Comité international olympique va verser un montant de dollars, c'est autour de 14 000 dollars canadiens là, aux participants des Jeux olympiques. C'est vraiment un virement intéressant parce que je ne sais pas si vous vous souvenez de ça, mais un peu plus tôt, il y avait eu un haut niveau, une personne hautement placée du Comité international olympique qui avait dit « bah non, on n'a pas besoin de payer, on ne devrait pas payer les athlètes ». Bref, c'était le CEO, en fait, présidente du CEO, Kirsten Coventry, qui avait dit croire que la rémunération des athlètes, c'était pas une chose souhaitable. Bref, c'est tout un revirement de situation. On va retourner voir Freddy qui va nous reparler encore de cette manifestation qui a lieu un peu aujourd'hui en marge là, de la Coupe du Monde pour attirer l'attention envers la situation des personnes qui dorment dans la rue. Ils sont des milliers de personnes à Toronto. Et puis, on va clore cette deuxième heure d'émission en parlant d'une exposition au Labo de Toronto, celle de Jean-Pierre Mau. Mais donc, on revient au sport avec Ramin Pezeshki. Un point peut-être sur le résultat des deux matchs de la Coupe du Monde qui se déroule présentement. Bon, là, on disait le Canada contre la Suisse, c'est ça, 1-0 pour la Suisse. Mais il y a aussi la Bosnie-Herzégovine contre le Qatar qui se déroule en ce moment à Seattle. Ça
1: exactement.
0: Se passe comment?
1: Et là, la Bosnie mène 2-1 face au Qatar. Ça, c'est le résultat à la mi-temps. Donc, les deux équipes jouent la deuxième mi-temps. On est à la 47e minute dans ce match Bosnie-Herzégovine-Qatar. Avec cette victoire, si le résultat reste tel quel, Bosnie va obtenir 4 points et se positionne pour une qualification au pire en tant que troisième équipe de ce groupe. Mais bon, il faut attendre et voir les résultats finaux. Mais dans le cas actuel, si le résultat ne change pas entre la Suisse et le Canada, la Suisse va terminer premier avec 7 points et le Canada va rester deuxième avec 4 points. Mais attention, il faut voir le nombre de buts marqués par la Bosnie pour voir si éventuellement cette équipe va dépasser le Canada ou pas. En tout cas, il reste encore une quarantaine de minutes. Mais un mot sur ce match qui se déroule en ce moment même. Vous l'avez remarqué, il y a le milieu de terrain et capitaine de l'équipe du Canada, Stephen Ostachio, qui ne joue pas. Et c'est Jonathan David qui porte le brassard du capitaine dans cette rencontre. Et en tout cas, on espère que les Canadiens pourront revenir à la marque. Et dans l'autre match concernant l'équipe de Qatar, quelques minutes, on a appris que le joueur du Qatar, Asim Adimo, qui avait été expulsé dans le match contre le Canada, il a été suspendu pour 5 matchs pour son tacle dangereux qui a fracturé la jambe du Canadien Ismaël Koné. Vendredi dernier, il avait reçu un carton rouge pour son geste durant la victoire de 6-0 du Canada contre le Qatar, jeudi dernier en fait. Et le comité de discipline de la FIFA a expliqué sa décision en affirmant que le geste avait été jugé dangereux et même Adimo peut contester la suspension en appel. L'équipe nationale du Qatar n'a pas immédiatement répondu aux demandes des commentaires, mais bon, c'est une affaire à suivre.
0: Merci Ramin.
1: Je vous en prie.
0: Voulez-vous qu'on se parle de météo un tout petit peu? Je peux. Désolé, Romain. Je vais parler un tout petit peu de météo parce qu'on va parler de météo de Kingston avec 22 degrés pour demain, jeudi. Je vous le disais déjà hier et ça se confirme vraiment dans les prévisions que je vois pour le restant de la semaine. La pluie s'en vient autant partout dans le sud de la province. À partir de demain, 60% de probabilité d'averse de pluie pour l'ensemble de nos secteurs. Il y a également des risques d'orage, donc pour demain aussi partout. Les mercures sont agréables, je vous dirais en autour de 25 degrés pour les régions de Windsor, Sarnia, London, Toronto, Kingston 19 degrés pour demain. Je vais regarder du côté de Penetanguishene maintenant, mon ordinateur va me laisser y aller sur Environnement Canada. Oui, 17 degrés demain pour la région de Penetanguishene, mais encore une fois, c'est de la pluie avec des probabilités d'orage. Vendredi, un peu de pluie aussi, mais on sera vers la fin de ce système-là qui va quitter graduellement au courant de la journée de vendredi le sud de la province pour faire place au soleil à partir de vendredi après-midi. Samedi, dimanche, des beaux mercures partout, autour de 26 degrés.

0: Oui, pluie, mais rien de majeur quand même pour notre région. Mais vous savez, comme moi, que les événements météorologiques extrêmes, comme des grandes sécheresses, comme des grandes inondations. Puis d'ailleurs, dans les derniers jours, on parle encore. Puis aujourd'hui, là, la France qui a battu un record en termes de chaleur. Bref, vous le savez comme moi, les événements climatiques extrêmes sont de plus en plus nombreux année après année. Et ce sont des événements qui ont des conséquences financières. Peut-être qu'on s'y intéresse moins régulièrement, on s'intéresse plus aux conséquences environnementales, mais les conséquences financières, elles, sont bel et bien là. Elles sont de véritables problèmes. De plus en plus d'experts, d'ailleurs, se questionnent à savoir quelle est la relation entre les changements climatiques, les banques et la stabilité de notre économie, rien de moins. C'est l'une des questions, comme je vous disais, au cœur de cette conférence qu'on appelle le CLIFIC International Workshop. Ça se termine aujourd'hui à l'Université Western à London. Et donc, il y a des mathématiciens financiers, des climatologues, des économistes, des spécialistes de l'intelligence artificielle qui sont tous réunis pour mieux comprendre donc comment les événements climatiques peuvent affecter les entreprises, les marchés financiers et ultimement, parce que c'est de ça dont on parle, l'ensemble de l'économie. Parmi ces conférenciers invités, Emmanuel Gobet et les mathématiciens professeur de probabilité et de statistique à l'Université Sorbonne. Il a livré ce matin un discours sur comment l'intelligence artificielle peut modéliser les phénomènes climatiques. Je le reçois à l'instant. Bonjour, Monsieur Gobet.
1: Bonjour à tous. Merci pour l'invitation.
0: Merci d'être là. Les banques ont longtemps, puis encore aujourd'hui, évaluent les risques économiques, par exemple, que je vais qualifier de plus classiques, comme une entreprise qui fait faillite, par exemple. Mais là, pourquoi est-ce que le changement climatique devient de plus en plus important et devient un enjeu de la finance?
1: Ah, alors, effectivement, il y a eu une tradition d'évaluer des risques de manière assez standard, mais c'est, oui. C'est vrai que les questions climat ont envahi les discussions dans les banques, dans les régulateurs, depuis environ une dizaine d'années. Je pense que c'est le discours de Mark Carney, qui était à l'époque gouverneur de la Banque d'Angleterre, qui a ouvert les yeux de la profession sur l'urgence de prendre en compte ces risques à l'échelle bancaire, puisque voilà, ça se matérialisait sous forme de risques physiques, de risques de transition, et donc voilà, c'était le début, disons, depuis une dizaine d'années pour prendre en compte, ouvrir les yeux sur l'impact de ce changement climatique sur l'activité bancaire et l'activité économique globalement.
0: Ouais, vous me dites justement l'impact, mais concrètement pour nous citoyens, là, des temps

0: entreur d'une hypothèque, d'un REER, d'un compte d'épargne, d'un compte. Est-ce que ça nous concerne directement?
1: Alors, peut-être sur les comptes d'épargne, je ne sais pas, mais en tout cas, par exemple, c'est un impact sur le risque des banques, sur les prêts hypothécaires. Alors, je connais mal la situation au Canada, mais je connais bien la situation en France. Beaucoup de biens immobiliers sont exposés au risque physique. Le risque physique, c'est le risque lié aux événements climatiques extrêmes. Vous avez parlé d'inondations tout à l'heure.
0: Oui.
1: Vous avez parlé de sécheresse. Il y a un phénomène aussi en France qui est le phénomène de retrait gonflement des argiles. Donc le sol se gonfle lorsqu'il pleut, se rétracte lorsqu'il y a une sécheresse, et donc ça crée des fissures dans les bâtiments. Donc voilà. Donc on a des biens qui sont très exposés, et donc les banques doivent prendre en compte ces mesurer ces risques-là, et donc ça impacte effectivement. Par exemple, le taux de crédit que vous pouvez avoir, selon que votre bien va être plus ou moins risqué, on n'est pas certain. Votre capacité à rembourser ce prêt va être altérée si votre bien est en situé, par exemple, dans une zone littorale, si c'est une zone inondable. De plus en plus, les banques vont prendre ça en compte. Donc, oui, ça peut nous impacter au quotidien, en
0: D'accord.
1: effet.
0: Votre présentation portait notamment sur les jumeaux numériques climatiques et les réseaux de neurones. Donc, je suis allée faire une recherche pour voir. Essentiellement, on parle de modèles de simulation qui nous permettent d'anticiper les événements extrêmes. C'est en gros ce que j'ai retenu. Pour nous, là, qui ne sommes pas mathématiciens, dites-nous comment l'intelligence artificielle peut nous aider à anticiper justement ces phénomènes climatiques. Est-ce que les prévisions sont fiables et de quelle façon est-ce que ça fonctionne?
1: Alors, non, on peut pas utiliser de manière fiable l'intelligence artificielle pour faire des prévisions à long terme.
0: D'accord.
1: Il y a des modèles de prévision de machine learning qui peuvent faire des prévisions à quelques heures, à quelques jours, effectivement. Ça donne des prévisions fiables. Maintenant, ça, c'est pour la météorologie. Maintenant, pour le climat, c'est extrêmement compliqué. Ça dépend des comportements des différents pays, des politiques climatiques dans les différents pays. Donc, l'intelligence artificielle ne va pas pouvoir faire des prévisions fiables dans ce domaine-là. Par contre, ce que j'ai présenté ce matin, c'est comment ces outils-là peuvent nous aider à analyser les modèles de manière plus rapide. Vous imaginez que modéliser le climat, c'est un sujet extrêmement compliqué.
0: Oui.
1: Il faut rentrer dans la physique de l'atmosphère. Donc, c'est des modèles qui sont extrêmement lourds à faire tourner sur des ordinateurs. Et donc, ce que peut nous aider, en quoi peut nous aider l'IA, c'est qu'elle peut proposer des méthodes pour simplifier l'analyse, pour faire émerger des choses importantes, et donc ensuite pouvoir ainsi explorer plus facilement les modèles de physique du climat. Donc ça, c'est vraiment une réalité aujourd'hui.
0: D'accord.
1: Voilà. Et si on peut explorer plus rapidement, bah, ça veut dire qu'on peut mieux analyser, mieux comprendre. Voilà. Actuellement, on est un peu limité par la complexité du phénomène. Le phénomène est extrêmement complexe. Donc on a, voilà, si on veut quantifier mieux les choses, il faut avoir des outils numériques pour pouvoir mener à bien ces analyses.
0: Ouais.
1: Donc l'IA peut nous aider.
0: D'accord, en ce sens-là. Dans vos travaux, j'ai vu que vous distinguez plusieurs types de risques, entre autres que les risques physiques, les risques de transition. Pouvez-vous me parler de ces deux catégories-là?
1: Alors, risque physique, ce sont ceux pour lesquels on est le plus familier. C'est une tempête, une inondation, un risque de submersion marine. Voilà, donc ça, on comprend bien. Ces événements deviennent de plus en plus extrêmes et peuvent impacter les biens et les personnes. Les risques de transition, ce sont les risques liés au changement de l'économie qui vont se produire dans le futur sous effet du changement climatique. Donc, on peut imaginer que dans les politiques climatiques, par exemple, il y a des taxes carbone qui émergent. Et donc, par exemple, il y a une incitation à développer le véhicule électrique, ce qui est déjà un peu le cas. Et du coup, toute l'activité autour du véhicule thermique va avoir moins d'intérêt, et peut-être certaines entreprises vont devoir fermer leur activité liée à ça. Donc, les risques de transition, c'est tous les risques découlent d'une évolution de l'économie suite au changement climatique.
0: Et de combien ça va coûter, essentiellement, si je comprends bien.
1: Et de combien ça va coûter, voilà.
0: OK.
1: Donc en fait, il y a une grosse difficulté pour modéliser comment quels sont les canaux de transmission du changement climatique vers l'économie. Voilà, donc il y a une grosse réflexion depuis 2015 pour comprendre un peu ces mécanismes économiques, comment ça va se transmettre à l'économie.
0: Et d'un point de vue financier, qu'est-ce qui vous préoccupe le plus, donc les risques physiques ou les risques de transition au niveau financier?
1: Les deux sont très importants. Donc les risques physiques, on les voit, c'est des risques court terme, je dirais. Donc on les voit directement en France. En ce moment, c'est vraiment la canicule et l'agriculture est vraiment en stress. On sait que, alors je vous parle un peu de la France, désolé, mais c'est parce que j'ai appelé la famille tout à l'heure. Voilà, on arrête la production d'électricité parce qu'on peut pas refroidir les centrales nucléaires. Certains transports sont à l'arrêt, donc vous imaginez, les gens ne peuvent pas travailler correctement.
0: Mais voilà, ça se
1: Donc on
0: passe en
1: comprend
0: ce
1: bien,
0: moment, là, c'est très
1: ça se passe en ce
0: réel.
1: moment. Voilà, donc ça c'est vraiment les risques physiques immédiats. Et les risques de transition sont des risques plutôt long terme. Et donc vous voyez bien qu'en fait les deux sujets sont importants quand même. Donc il faut les regarder un peu simultanément, je dirais.
0: En terminant, je voudrais qu'on parle rapidement de. Je comprends que rapidement, pour vous, c'est pas facile avec la complexité
1: Pardon.
0: du sujet. Non,
1: Oui.
0: non, mais je comprends très bien. Mais un des thèmes centraux du colloque, c'est la contagion financière. Quand une crise, donc, touche un secteur ou une région, comment est-ce que ça se propage dans le système financier? Pouvez-vous nous parler de ça? De quelle façon est-ce, pourquoi est-ce si important d'en parler? Quels sont les constats un peu?
1: Alors, c'est un phénomène compliqué. On est en train de, on est, l'économie mondiale est en, voilà, les agents, les entreprises, les pays sont en interaction les uns avec les autres. On voit que le climat, quand il y a des événements climatiques, ça peut induire des ruptures dans les chaînes d'approvisionnement. Donc, on essaie de modéliser tous ces phénomènes d'interaction entre les agents économiques. C'est quelque chose qui est extrêmement compliqué. Ce dont on parlait aussi ce matin, c'est comment des chocs peuvent aussi impacter toute l'économie. Donc, dans les choses, par exemple, incertaines, pas tout à fait un choc, mais il y a ce qu'on appelle les points de bascule, les tipping points. On sait que ce sont des événements qui risquent d'arriver, liés à la déforestation de l'Amazonie, liés au permafrost, qui vont avoir des impacts colossaux sur toute l'économie mondiale. Voilà. Donc, ce matin, la conférence parlait un peu de tous ces aspects-là, de toutes ces incertitudes, et on essaie de les modéliser pour voir comment ça va se propager à toute l'économie. Donc, évidemment, c'est un peu compliqué de résumer ça en quelques minutes,
0: Ouais,
1: mais
0: clairement.
1: c'est pour mentionner des points importants. Voilà.
0: Ouais,
1: Et
0: absolument.
1: plein de challenges à relever, en tout cas.
0: Merci beaucoup de nous en avoir parlé. Emmanuel Gobet, je rappelle aux auditeurs, aux auditrices que vous êtes professeur de non pas de diplomatie, quoique vous êtes assurément très diplomate, mais de probabilité et de statistique à Sorbonne. Et vous étiez panéliste, donc, dans le cadre de cette, c'est clic. Voyons, ouais. CLICRIFIC International Workshop, tout un nom, organisé par l'Institut Fields pour la recherche en sciences mathématiques et l'Université Western, ici à London, en Ontario. Bon séjour chez nous, Monsieur
1: Merci.
0: Gobet. Au
1: Merci à
0: revoir.
1: vous. Merci, au revoir.

0: oh, oh. L'autrice, compositrice, interprète Marie-Claude, originaire d'un petit village dans l'Est ontarien, Lefèvre. Marie-Claude qui s'est fait connaître avec, entre autres, ce mini-album-là, Faune, en 2017, mais qui a refait des albums depuis ce temps-là. Moi, c'est une chanson que j'aime bien, qui s'appelle Sablier. Et je trouvais que Sablier, justement, ça nous amenait très bien à notre prochain sujet, parce qu'on parle essentiellement des Olympiques. Vous savez que c'est important quand même de pouvoir mesurer les intervalles de temps avec grâce à un sablier, quoique on n'utilise plus les sabliers dans le cadre d'Olympiques. Mais bref, tout ça pour vous dire qu'il y a une nouvelle aujourd'hui qui est tombée dans le monde des athlètes olympiques. Et j'imagine que ça va faire plaisir à pas mal de gens. Le Comité international olympique qui a effectué un virage majeur aujourd'hui en acceptant désormais de verser 14 000 $ à peu près des poussières canadiens aux participants des Jeux olympiques. C'est une mesure qui va s'appliquer de façon rétroactive aux athlètes des derniers Jeux d'hiver qui avaient lieu évidemment à Milan-Cortina en Italie. On va se poser la question de savoir qu'est-ce que ça peut changer pour les athlètes et l'avenir du sport olympien, ce quelque 14 000 $ canadiens. J'en parle avec Milena Parent, professeure titulaire à l'École de gestion Telfair à l'Université d'Ottawa. Elle est spécialiste dans la gouvernance et la stratégie des événements du sport. Bonjour!
1: Bonjour.
0: Ben, bonne Saint-Jean-Baptiste. Je l'ai dit à quelques personnes, justement, puis vous êtes dans la région d'Ottawa, donc voilà, on écoutait Marie-Claude. Vous, là, qui êtes experte des Jeux olympiques, votre réaction à cette nouvelle-là ce matin, donc autour de 10 000 $ américains, c'est 14 000 $ et des poussières canadiens, au moment où on apprenait, il n'y a pas tellement longtemps, qu'on disait au comité organisateur olympique, « Ah non, je crois pas là-dedans, moi, la rémunération des athlètes. » Là, on fait volte-face. Votre réaction par rapport à ça?
1: Ben, je suis contente qu'ils ont fait volte-face, qu'ils reconnaissent la contribution des athlètes au produit qui est les Jeux olympiques. C'est pas nouveau. D'autres organisations dans le sport ont reconnu, que ce soit la NCAA, que ce soit la FIFA. Donc, on a la Coupe du monde en ce moment.
0: En ce moment. C'est des gens qui gagnent bien leur argent, là. On peut s'entendre là-dessus.
1: Ils gagnent bien leur vie. Point de comparaison, l'Argentine qui a gagné en 2022 a recueilli 42 millions de dollars.
0: Ouais.
1: Donc, c'est à un autre niveau complètement et on s'attend que la FIFA devrait faire entre 8 et 9 milliards en profit de cette Coupe du Monde ici. Donc, les Jeux olympiques, c'est différent, évidemment, mais quand même, dans le dernier quadriennal, les Jeux olympiques, le CIO a fait 7,7 milliards en recettes. Et donc, et c'est sûr, essentiellement, pour être un peu cru, c'est sur le dos des athlètes. C'est vraiment les commanditaires, c'est les athlètes qui performent. Et donc, finalement, on a une reconnaissance, modique qu'elle est, mais au moins on a une reconnaissance qu'ils font quelque chose.
0: Parlons justement du fait que c'est modique, là, entre vous et moi, 14 000 $ canadiens. C'était Romain tantôt l'a calculé, le 14 237 $ très exactement qu'il a calculé. Parlons de cette somme-là. Qu'est-ce que ça peut faire? Est-ce que ça peut faire une différence dans la carrière d'un athlète? J'imagine que la réponse, c'est non.
1: Pas beaucoup. pas vraiment. Donc, ce qui est bien, c'est que ça reconnaît tous les athlètes. Donc, si tu arrives aux Jeux olympiques, donc de n'importe quel pays, tu vas avoir 10 000 Américains.
0: Et peu importe aussi où est-ce qu'on termine, là, si on a des médailles ou pas, peu importe.
1: Exactement.
0: On participe,
1: Donc, la distinction ici, c'est que c'est pas juste pour les médaillés. Et c'est ça, je crois que la présidente avait essayé de dire comme message, mais qui n'a pas bien passé, c'est que elle était contre là, juste les médaillés, elle voulait que ce soit tout le monde. Et donc, ils ont. En fait, et si on regarde dans mes sources, on estime que le CIO a environ 2 milliards en fonds de réserve. Donc, c'est pas comme dans les années 1980 où le CIO faisait presque banqueroute. Donc, on est vraiment à un autre niveau. Mais vraiment, 14 000 Canadiens pour au Canada, ça va peut-être donner quelques, 2-3 mois, peut-être. Pas beaucoup. Ça peut aider pour un ou deux championnats pour essayer de payer quelques voyages, surtout pour les sports d'hiver qui sont beaucoup en Europe. Mais c'est certain que ça va pas durer pour 4 ans pour que l'athlète puisse revenir les prochains Jeux.
0: Est-ce qu'on aurait dû en faire plus? Donner plus?
1: Absolument que ça aurait été bien de si j'étais une athlète, absolument. C'est au moins un début. Mais ça va pas changer le fait que les athlètes vont quand même devoir continuer à aller chercher des commanditaires, qu'on devait probablement avoir une deuxième ou troisième job, comme qu'il y en a plusieurs qui en ont en ce moment. On n'est pas dans un certain pays comme la France, par exemple, supporte leurs athlètes ils sont essentiellement des fonctionnaires qui font partie de l'armée ou du service de poste, par exemple. Donc, ils sont payés à temps plein, mais ils s'entraînent. On n'a pas cette approche-là au Canada. Donc, les athlètes doivent aller chercher des argents quelque part. Ça va aider pour, comme j'ai dit, peut-être 2-3 mois pour des athlètes vraiment de haut niveau. Mais vraiment pas beaucoup plus que ça.
0: Ben ouais. Pensez-vous que ça va donner peut-être un petit coup de main ou en tout cas que notre gouvernement nous va se dire on va donner plus? Est-ce que vous sentez que le vent est dans cette faveur-là en ce moment, ici au pays?
1: J'espère que le gouvernement va pas prendre le message puisque eux autres ont eu quelque chose, on va retirer. J'espère qu'on n'aura pas cette approche-là. J'espère, au contraire, comme vous dites, que ça va dire oui, le CIO reconnaît l'importance de récompenser les athlètes qui atteignent ce niveau-là. Et donc, peut-être le Canada va augmenter encore sa contribution pour reconnaître les athlètes qui représentent le Canada à l'international, pas juste aux Jeux olympiques, mais dans tous les sports internationaux.
0: Ouais. Avez-vous vu des réactions de la part des fédérations sportives et des comités oui, nationaux olympiques? Ça a
1: pas
0: été bien
1: encore.
0: Reçu? Pas encore? D'accord.
1: J'assume que demain, c'est ça qu'on va tous voir les relevés de presse. Là, on va tous sortir demain matin avec les réactions. Mais pour moi, comme si j'étais un comité olympique canadien, c'est un pas dans la bonne direction.
0: D'accord.
1: Absolument. Ouais.
0: Milena, parent, professeur titulaire à l'école de gestion Telfair de l'Université d'Ottawa, spécialiste dans la gouvernance et la stratégie des événements du sport. Merci beaucoup d'avoir été des nôtres. Et juste pendant qu'on était en train de se parler, le Canada a scoré. Donc, c'est 1-2 pour la Suisse lors de ce match-là.
1: On continue à croiser les doigts et les orteils.
0: Voilà. Merci beaucoup d'avoir été là.
1: Merci.
0: Au revoir.
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0: 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Vous savez que je le fais régulièrement. 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Et aussi, par rapport au fait qu'aujourd'hui, alors qu'il y a ce match de la Coupe du monde du Canada contre la Suisse qui a lieu en ce moment, il y a plein de personnes qui représentent des organismes qui viennent en aide aux personnes qui vivent dans la rue à Toronto, qui ont profité de cette occasion-là, plutôt aujourd'hui, pour tenter vraiment d'attirer l'attention sur le problème, ce problème-là des gens qui vivent dans la rue, dans la région de Toronto. Je retrouve tout de suite mon collègue, donc Freddy Mata, qui est toujours en direct de la place Nathan Phillips, ici à Toronto. Freddy nous disait tantôt que les organismes Crisis in Our City et Mary Ward Center, là, qui étaient à l'initiative de cette manifestation-là, disaient on n'est pas contre du tout la FIFA. C'est pas ce qu'on veut que les gens retiennent de notre présence aujourd'hui, mais ce qu'on veut que les gens retiennent, c'est surtout que le problème des sans-abri à Toronto, il est là, il est réel, c'est une crise et il faudrait s'en occuper au moins autant et de dépenser au moins que ce qu'on a dépensé pour la tenue d'un match ou des matchs de la FIFA ici dans la ville reine. Freddy Matan, rebonjour.
3: Bonjour, Martine.
0: Ouais. Alors, justement, je le disais, on a voulu vous préciser ça. C'est-à-dire que on veut absolument pas mettre de l'ombre sur ce qui se passe en ce moment. Mais ce qu'on veut faire, par contre, c'est qu'on veut parler de l'accès au logement abordable dans la ville reine.
3: Exactement, Martine. On ne veut pas gâcher la fête sportive. En tout cas, c'est ce que les organisateurs ont dit. Ils ont insisté, mais c'est vraiment pour attirer l'attention de nous autres, donc de gouvernants aussi, sur cette situation de la crise de logement que connaît donc la ville de Toronto. En effet, Martine, les manifestants ont rappelé que la crise de logement qui frappe Toronto ne saurait être résolue par les seules mesures transitoires ou mesures d'urgence. Mmh. Ils ont fait savoir que la crise ne touche plus seulement que des réfugiés ou des sans-emploi, car de nombreuses personnes ayant une rémunération régulière, Martine, ont malheureusement du mal à bien se loger. Ouais. Donc, c'est une situation triste que l'on vit dans la ville. Ouais. Alors, on va écouter Adi Yeman. Elle est de Crisis in Our City et elle travaille aussi pour l'accès au logement abordable à Toronto.
4: Aujourd'hui, on est ici en collaborateur avec le Mary Ward Center pour montrer que le homelessness, les gens qui habitent sans une maison, qui dorment dans la rue, qu'on n'a pas eu la chance de les trouver des emplois, des maisons engagées. On est en train de dire que le gouvernement peut faire mieux à nous aider de trouver le logement. Mais on est en train de toujours, on vient toujours dans le City Hall, quand on est en train de parler avec d'autres gouvernements pour demander de trouver des programmes et des maisons, même d'argent qui peut nous aider de trouver des logements, surtout avec les nouveaux réfugiés qui viennent juste d'arriver au Canada. Ils sont en train de rester dans le shelter system pendant 2-3 ans à ce moment. Ils ne peuvent pas trouver, même s'ils ont trouvé un emploi avec minimum wage, ils ne peuvent pas engager, ils ne peuvent pas trouver une maison avec l'argent qu'ils ont cotisé.
3: Alors, quelle est la situation actuelle pour ce qui est des personnes réfugiées qui viennent dans la ville de Toronto, pour ce qui est du logement? Comment vivent ces personnes ou comment ça se passe pour ces personnes-là?
4: Alors, le problème qu'on a, le shelter system, il y a beaucoup de shelters qui sont en train de fermer à ce moment. Et des maisons qui ont trouvé, même le Warm Center, ils ont toutes fermées. Ça a l'air qu'il y a du budget qui était coupé aussi pour IRCC et pour les places qu'on avait de logement pour les gens qui viennent, qui n'ont pas une place à habiter. Et maintenant, c'est devenu une situation très dangereuse. Et aussi, on voit des gens qui sont en train de substance use, qui sont en train de boire, qui sont en train d'utiliser les drogues. Ça est devenu déprimé. Alors, ça est devenu plus mentalement place habitée. Ça a vraiment affecté leur vie, la façon qu'ils sont en train de vivre.
3: Et comment le manque de logement abordable affecte directement les femmes et les enfants?
4: Les femmes et les enfants, on a beaucoup de femmes et des enfants qui ont vraiment... Même s'ils payent le loyer, ils n'ont pas assez d'argent pour payer pour le manger, la nourriture. Ils prennent toujours de manger. Je connais une femme qui va de tout food bank parce qu'elle a 4 enfants. Puis la nourriture qu'on leur donne à la famille, c'est pas suffisant. Puis en même temps aussi, elle vient de la région d'Afrique. Alors la nourriture qu'on leur donne ici, beaucoup de nourriture qui sont packaged.
3: De nourriture transformée.
4: Oui, c'est difficile pour elle de comprendre comment de l'utiliser et comment le faire manger à ses enfants. Alors on donne des programmes de cours, comment faire la nourriture plus longue, plus facile à eux, où est-ce qu'ils peuvent le cuisiner, où est-ce qu'ils peuvent acheter les champs qui sont moins chers, et juste leur montrer comment le vivre à Toronto.
3: Alors, la plupart des personnes qui ont parlé ont insisté sur un point, c'est que la crise de logement, c'est pas un problème isolé. Il faut le voir comme un problème qui affecte tout un système, donc la santé et tout. Alors, quelle est la meilleure manière finalement d'aborder la question pour que le problème soit résolu?
4: Alors, le problème qu'on avait avec le gouvernement de Toronto, ils ont trouvé d'argent pour le logement, pour l'hôtel, pour le réfugié qui ont payé 250 par jour pour une personne. Alors, ça vient environ 6 000 par mois. Et si on pourrait lui donner un peu d'argent de ça à habiter dans les coins, surtout avec les gens qui ont une maison, ils ont l'intérêt de leur mortgage à lever. Alors, ça, vous pouvez aider pour rester pour un an ou deux ans. Alors, le montant que le gouvernement a gaspillé sur les hôtels, ça serait, s'il y avait un programme, si on était part de le programme, on pourrait leur dire de tirer ça plus longtemps. Et les gens qui viennent juste d'arriver ici pour prendre l'éducation, leur certificat, et comme ça, ils peuvent engager.
3: En vous écoutant, c'est comme s'il y a vraiment des espoirs, hein? Quelqu'un qui arrive à Toronto, une personne réfugiée, qui n'a pas de maison, rien à faire, la personne doit se préparer à passer la nuit dans la rue.
4: C'est ça le problème qu'on a. Nous aussi, comme vous avez écouté, il y a beaucoup de monde qui vient ici, qui travaille pour eux-mêmes aussi. Ils travaillent aussi pour d'autres organisations. On est venu d'avoir une voix plus à un pour qu'on puisse dire à le gouvernement, aide-nous, on a besoin d'aide parce qu'on doit aider les autres qui ont besoin d'aide.
3: Est-ce que le gouvernement vous comprend, le gouvernement vous aide?
4: Je pense qu'ils ont commencé à comprendre. Je pense qu'on a fait surtout de parler avec Housing Secretary, et en train de comprendre un peu plus. Ils m'ont dit que les gens qui travaillent dans le policy, des fois, ils ne savent pas ce qui arrive dans leur front line. Alors, on est en train de l'aider.
3: Voilà, Adi Yeman, militante au sein de l'organisme Crisis in Our City. Elle est donc dans la ligne de front pour permettre quand même à plus de personnes d'avoir accès à un logement digne, à un logement abordable.
0: Merci, Freddy.
3: Merci.
0: Le journaliste Freddy Mata. 16h47 minutes. Dans les prochaines minutes, on va s'intéresser à l'exposition de Jean-Pierre Mau au Labo de Toronto. Justement, Jean-Pierre Mau est en ligne en ce moment. On va aller le retrouver tout de suite après cette chanson. Dans le cadre toujours des célébrations entourant la Saint-Jean-Baptiste, programmation musicale 100% franco-canadienne. Tantôt, on était à Ottawa, on était revenu en Ontario. Là, on reprend la route vers l'est du pays, avec un accent qui est absolument typique de cette région-là. On est dans le sud-ouest de l'Acadie, de la Nouvelle-Écosse, à Baie-Sainte-Marie, avec le chanteur Thibé Liveau. Voici « Ai-je m'en fous ».

0: L'Acadien, petit Béliveau, 16h50, vous écoutez toujours dans La Mosaïque. Et on va s'intéresser maintenant à quoi? L'audace. L'audace était un mot incarné, peut-être que ce serait un mot pour Jean-Pierre Mau. C'est un artiste montréalais d'origine khmère qui développe depuis plus de 15 ans maintenant une pratique nomade, expérimentale, qui transforme des objets du quotidien en œuvres d'art, rien de moins. Là, je vous parle d'emballages alimentaires, de slogans publicitaires, d'objets récupérés, de mécanismes numériques, installations éphémères. Bref, il détourne les symboles de la consommation pour finalement interroger notre rapport à nous, aux objets et à la culture. Il est exposé à New York, à Montréal, au Qatar, à Reykjavik, à Chiang Mai. Il fait le tour du monde. Mais en ce moment, il a posé ses valises à Toronto, au Centre des arts médiatiques de Toronto. Il sera exposé jusqu'au 2 juillet. Je le joins à l'instant, Jean-Pierre Mau, artiste. Bonjour.
1: Bonjour, merci pour l'invitation.
0: Merci à vous d'être là. Votre exposition s'intitule « Et sa pulpe ». Alors, je vous laisse y aller d'une explication, s'il vous plaît.
1: Oui, « Et sa pulpe » vient de la marque Orangina.
0: Ah ben oui!
1: Où c'est le slogan sur la canette.
0: C'est vrai, OK!
1: Mais ça aussi fait référence à ce côté charnel de la consommation, ou aussi ce côté charnel où comment on consomme avec voracité notre environnement.
0: Ah.
1: Donc, et sa pulpe et sa chair, mais aussi cette translittération où quelqu'un qui ne connaît pas bien la langue française ou quelqu'un qui prononce mal pourrait dire « et sa plume ». Ce qui fait référence à Alexandre Dumas, qui est une figure importante à Villette-Cotterêts, où j'ai fait la résidence d'artiste.
0: Ah ben. Ah, vous les artistes, je vous trouve toujours fascinant parce qu'il y a toujours des sens. C'est une des questions les plus agréables à poser pour une animatrice. Qu'est-ce que ça veut dire? Parce qu'il y a toujours plein de sens. Je sais que dans plusieurs de vos œuvres, vous utilisez des emballages, plein d'objets récupérés, des images publicitaires. Racontez-moi, là, bon, j'imagine qu'il va y avoir de l'Orangina quelque part dans cette exposition-là que je n'ai malheureusement pas eu le temps de voir au moment où on se parle, mais parlez-moi des objets du quotidien que vous avez réunis et transformés pour cette exposition-là en particulier? Là.
1: Dans cette expo, il y a beaucoup de produits des poubelles. Je ramasse des poubelles, je ramasse aussi du dépanneur ou du produit d'emballage que tu trouves dans l'épicerie.
0: D'accord.
1: Au fond, c'est tout ce que la localité consomme, tout ce que les gens de la ville à moins de 100, peut-être à 100 mètres, 200, 300 mètres, vont consommer, ce qui crée un peu une ethnographie de la location, de ce que ces gens-là aiment et de ce que ces gens-là vont consommer.
0: Donc, ça crée une connexion réelle avec les gens qui, justement, qui vont voir votre exposition.
1: Oui, j'espère ramener un peu de cette localité à Toronto dans ce sens de créer une espèce de phénomène d'empathie, non pas seulement par la langue française, mais aussi par l'objet de consommation, où certains, c'est sûr qu'en Europe et en Amérique du Nord, c'est un peu similaire, mais si on va dans les endroits comme Qatar ou dans les endroits comme Shanghai ou Thaïlande, ça peut différer.
0: Oui. Donc, vous avez créé l'exposition ici. Comment est-ce que ça fonctionne? Où est-ce que vous avez déplacé les objets, les emballages? Comment ça fonctionne?
1: J'ai ramassé tous les emballages en France durant une résidence à la Cité internationale de la langue française. Ça a pris 2 mois. J'ai créé des œuvres en France et après, je les ai ramenées à Toronto.
0: Ah, d'accord.
1: Pour créer. Et aussi, j'ai ajouté certains éléments torontois, comme des emballages de sushi, des petits emballages de burger, des branches trouvées au parc. Ça crée ce lien entre plusieurs locations.
0: C'est vrai. Est-ce que quand vous étiez enfant, je me demande comment c'est arrivé ça dans votre vie. Ben, je veux dire, moi, je pense qu'on est artiste, là. On l'est ou on ne l'est pas. C'est pas quelque chose qui s'invente à la base. On a ça dans soi. Mais dans votre vie à vous, est-ce que c'est la récupération d'objets qui vous fascinait enfant? Est-ce que l'art est venu après? Est-ce que vous avez découvert? Comment est-ce que ça s'est produit dans votre vie?
1: Dans mon cas, j'ai toujours dessiné.
0: Ah bon?
1: Mais, À un moment donné, je me suis tanné de dessiner. J'ai dessiné avec des dessins existants, des collages. Fait que je me suis intéressé au collage plus qu'au dessin. Parce que ça coûtait comme un peu cher pour mes parents de toujours acheter des crayons de couleur. Fait que je prenais les couleurs de packaging.
0: Ah
1: Et
0: bon?
1: après ça, j'ai continué dans cette lancée.
0: D'accord. Parce que et là, c'est là où quoi? Parce que il y a, je veux dire, il y a une approche, il y a une démarche qui est écologique dans ce que vous faites.
1: Oui, ça. Plus tard, j'ai commencé à plus m'intéresser à comment récupérer ou cette question où les fondements du capitalisme dans la consommation de la surplus-value d'un produit vient par rapport au packaging, mais aussi une fois que le produit est sur nous et consommé ou utilisé, le packaging n'a plus aucune utilité. Alors, le packaging devient ce héros de la consommation, un peu tragique. Fait qu'au fond, je voulais ramener cet essor dans ce cas où on ramène aussi une certaine historique, parce que certains packagings ne vont pas exister pendant plus de 3, 4 ou 6 mois à cause des cycles de consommation suivant la Saint-Valentin, Noël ou des choses comme ça.
0: Est-ce que vous diriez que votre démarche ou même le produit de l'exposition, est-ce que c'est tragique? Est-ce que c'est nostalgique? Quel est le résultat? Qu'est-ce qu'on ressent quand on va à une exposition de Jean-Pierre Mot?
1: Je crois que c'est une question plus d'humour et d'empathie dans la question où la consommation peut aussi ne pas s'arrêter après le déchet. On peut réutiliser les choses, on peut leur donner une nouvelle vie. C'est presque une question de l'après-vie, mais aussi connectée à ce que nous, comment les gens passent d'un pays à l'autre, mais aussi comment on crée notre identité à partir de ce qui est existant dans notre localité? Cette réflexion entre l'empathie et la satire.
0: Non, j'aime ça. Jean-Pierre, moi, en terminant, vous êtes à New York, vous préparez une nouvelle exposition. Parlez-moi des projets qui s'en viennent.
1: Oui, je prépare une exposition à

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3: Merci beaucoup d'avoir été là.
4: Merci beaucoup.
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0: Match du Canada contre la Suisse, ça s'est soldé par la marque de 2-1 pour la Suisse. Il y a toujours en cours le match de le Qatar contre la Bosnie-Herzégovine. Oui, 3-1 pour la Bosnie-Herzégovine dans ce match-là. On se retrouve tout de suite après le Radio Journal de Radio-Canada.
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6: Aujourd'hui au Radio Journal, jour de recueillement à Montréal.
7: On est là pour commémorer sa mémoire.
6: Après les funérailles du citoyen mort dans la fusillade du quartier Côte-des-Neiges, celles du policier qui a perdu la vie sont sur le point de commencer. Et un dernier hommage a été rendu au policier torontois tué lors d'une perquisition le 11 juin dans la métropole ontarienne. Match Canada-Suisse à la Coupe du Monde, retour sur les moments forts avec notre journaliste à Vancouver. Et le Québec célèbre sa fête nationale.
8: C'est vraiment de célébrer ce qui nous unit, ce qui nous rassemble au Québec.
9: C'est très intergénérationnel, puis très, très, très rassembleur.
6: Bonjour, ici Jean-Sébastien Bernacchi. C'est une journée forte en émotion pour les proches des victimes de la fusillade survenue lundi à Montréal. Les funérailles du policier tué lors du drame, Mohamed Lamine Ben Redouane, 34 ans, sont sur le point de commencer dans l'arrondissement de Saint-Laurent. Alexandre Lepoutre est sur place. Alexandre, la cérémonie se déroulera en toute intimité.
10: Oui, voilà, c'était le souhait de la famille, une cérémonie religieuse privée, très intime. Elle va commencer justement d'une minute à l'autre à l'intérieur d'une mosquée. Et ensuite, le corps du policier défunt sera transporté au cimetière de Laval. Sur place, je peux vous dire que c'est l'émotion et le calme qui règnent. J'ai vu un important dispositif policier aussi avec des dizaines de véhicules pour assurer la sécurité, mais aussi très certainement pour rendre hommage à un collègue, Mohamed Lamine Ben Redouane, mort à 34 ans dans l'exercice de ses fonctions. Des policiers sur place, la famille bien sûr, mais aussi des gens qu'il ne connaissait pas. Écoutons quelques témoignages.
11: Je me suis dit que ça ne doit pas rester comme juste un chiffre ou juste un décès ou juste un mort, mais c'est quelque chose que nous, par notre fraternité, on doit honorer. C'est sûr qu'on veut que sa présence marque pas juste à la communauté musulmane, mais à la communauté québécoise.
12: On est là pour soutenir la famille, on est là pour le soutenir émotionnellement. Ça m'a un peu affecté. Je viens d'une famille militaire et tout, et quand les policiers servent leur pays, leur ville, ça vient nous affecter.
6: Et Alexandre, ce matin, c'était les funérailles de Michel Mesraé, le citoyen qui a perdu la vie lors de la fusillade.
10: Et là encore, Jean-Sébastien, c'était tout en émotion. Plus de 800 personnes, notamment de la communauté juive, ont fait le déplacement au centre funéraire qui était vraiment plein à craquer. On a entendu sur place plusieurs discours se suivre et se ressembler pour dire à quel point cet homme était plein de bienveillance et de joie de vivre. Un père de 3 enfants, un homme de 68 ans. Dès demain, il y aura plusieurs jours d'hommage en Israël. Et quant au policier qui a été tué lundi, il y aura d'ici les 2 prochaines semaines une cérémonie du SPVM, du service de police de la ville de Montréal, pour rendre hommage à son agent, donc mort dans l'exercice de ses fonctions.
6: Merci Alexandre.
10: Je vous en prie.
6: Et puis à Toronto, un dernier hommage a aussi été rendu au policier Marc Pinizzotto, mort en service. L'agent de 43 ans a été tué lors d'une perquisition il y a 2 semaines, compte rendu de Lounane Charpentier.
13: Des milliers de personnes étaient rassemblées pour rendre un dernier hommage à l'agent Marc Pinizzotto mercredi. La cérémonie menée par le surintendant Greg Watts a débuté par un hommage à sa famille.
14: We will always and forever have your back.
13: Le chef du service de police de Toronto, Myron Demkew, a ensuite prononcé un discours.
15: Mark represented excellence

0: Marc incarnait l'excellence, a-t-il indiqué. Son héritage est si vaste qu'il est impossible à mesurer. Il se perpétuera. Une agression contre un agent de police est une agression contre nous tous en tant que société, contre nos valeurs et contre notre mode de vie, a-t-il ajouté. L'agent Marc Pinizzotto a été atteint par balle le 11 juin alors qu'il exécutait un mandat de perquisition dans un appartement du nord-ouest de Toronto dans le cadre d'une enquête portant sur plusieurs fusillades. Il a succombé à ses blessures plus tard à l'hôpital, laissant dans le deuil plusieurs membres de sa famille.
1: His kindness, his loyalty.
0: Lors de la cérémonie, sa mère, Linda, a souligné sa gentillesse, sa loyauté et son dévouement.
1: Mark is a hero.
0: Mark est un héros, dit-elle. Au cours des dernières semaines, trois policiers ont perdu la vie dans des événements distincts en Ontario et au Québec. Dans une lettre adressée au Conseil de la Fédération, le premier ministre ontarien Doug Ford demande une discussion sur la sécurité des agents à la prochaine rencontre des premiers ministres. Ici Lounane Charpentier, Radio-Canada, Toronto.
2: On apprend que Mark Carney s'est entretenu plus tôt aujourd'hui avec le président américain Donald Trump. Le bureau du premier ministre a publié une déclaration d'une seule phrase concernant cet appel, sans préciser ce dont les deux dirigeants ont discuté. Le sommet de l'OTAN doit avoir lieu à Ankara, en Turquie, les 7 et 8 juillet prochains. Ottawa priorise trois initiatives qui pourraient devenir les premiers projets officiellement désignés d'intérêt national. Deux routes dans l'Arctique et un site de stockage de déchets nucléaires en Ontario. Mais l'aboutissement de ces projets pourrait être très long. Yasmine Mehdi.
3: We're here today for important announcements about major projects.
4: À Yellowknife, des ministres du gouvernement Carney annoncent que trois grands projets passeront à la prochaine étape afin d'obtenir une désignation en vertu de la loi pour bâtir le Canada. Adoptée l'an dernier, malgré l'opposition de plusieurs groupes écologistes et autochtones, cette loi vise à simplifier le processus d'approbation pour certains projets jugés d'intérêt national. Aucun des projets évoqués jusqu'ici n'a encore reçu cette désignation, mais Ottawa va lancer un processus de consultation pour trois d'entre eux. La route de la vallée du Mackenzie dans les territoires du Nord-Ouest, le projet de route et de port en eau profonde de Grays Bay au Nunavut, ainsi que celui de site de stockage pour les déchets nucléaires en Ontario. Le ministre des Transports, Stephen McKinnon.
5: Ça nous donne un accès à l'océan, ça nous donne un accès à un grand potentiel en ressources naturelles.
4: Mais si Ottawa vante les retombées économiques de ces projets, on ignore quand la construction débutera pour certains d'entre eux et il faudra des années pour les mener à terme.
5: Donc, quand est-ce qu'un projet donné va commencer? Bien, évidemment, ça dépend. Nous avons des lois, nous avons des obligations que nous devons suivre.
4: Prochain projet à surveiller, celui d'un nouveau pipeline vers la côte ouest. L'Alberta s'est engagée à soumettre une proposition au Bureau des grands projets d'ici le 1er juillet. Ici, Yasmine Mehdi, Radio-Canada, Ottawa.
2: Au soccer, le Canada s'est incliné 2-1 face à la Suisse à son dernier match de la phase préliminaire à la Coupe du Monde. Corentin Mitemagnan est au centre-ville de Vancouver. Corentin, la partie vient tout juste de se terminer.
6: Oui, absolument. Il y a moins de 5 minutes, donc une partie qui s'est terminée sur le score de 2-1. C'est la Suisse qui a ouvert le score au retour de la mi-temps dès la 46e minute, après une première mi-temps qui s'était terminée sur le score de 0-0. 10 minutes plus tard, les Suisses ont marqué un deuxième but. Et puis encore 10 minutes après, à la 76e minute, est venu un but du Canada de Promissé David qui venait d'entrer en jeu. Donc c'est une défaite 2-1 pour le Canada qui termine donc à la deuxième place du groupe B de cette Coupe du Monde de soccer 2026. Ce résultat, c'est une déception pour certains des fans qui espéraient que le Canada termine à la première place de son groupe pour pouvoir jouer son premier 16e de finale de son histoire dans une Coupe du Monde masculine de soccer à Vancouver. Cette défaite les fait descendre à la deuxième place et ils vont donc devoir se déplacer à Los Angeles pour leur prochain match.
2: Alors dans les circonstances, quelle est l'atmosphère, quelle est l'ambiance au centre-ville de Vancouver?
6: Écoutez, la bonne nouvelle, c'est que c'est toujours la fête. Les gens n'ont pas envie de retenir la défaite. Ils veulent retenir la qualification du Canada pour la première phase finale de son histoire dans une Coupe du Monde masculine. Là, au moment où je vous parle, je suis sur la rue Granville, une grande avenue du centre-ville de Vancouver qui a été piétonnisée pour cette Coupe du Monde. Il y a une foule compacte, il y a de la musique qui sort des bars et les gens dansent, chantent, font la fête. Ils sont tous vêtus de maillots rouge et blanc à la feuille d'érable aux couleurs du Canada. Alors voilà, malgré cette défaite décevante et la fin de l'aventure du Canada ici à Vancouver, puisque les prochains matchs auront lieu aux États-Unis, les supporters de l'équipe ont envie de retenir le positif et ils ont envie de profiter de cette ambiance de fête qui dure maintenant depuis un peu plus d'une semaine et depuis le début de cette Coupe du Monde ici à Vancouver.
2: D'accord, bien merci. Profitez-en vous aussi. Merci, Corentin.
6: Avec plaisir, au revoir.
2: Et en terminant, On entend ici un extrait de la répétition du grand spectacle de la Fête nationale du Québec qui aura lieu ce soir dans le Parc Maisonneuve à Montréal. Des milliers de personnes sont attendues pour assister à l'événement qui commencera à 19h30. Étienne Perrault est sur place. Étienne, il y a déjà de l'ambiance dans le parc?
7: Oui, et l'ambiance est déjà la fête. En fait, ici au Parc Maisonneuve, il y a déjà pas mal de monde sur le site parce qu'on s'attend à tout un spectacle. Jean-Sébastien, avec notamment sur scène Diane Dufresne, Pierre Lapointe, le groupe Harmonium, et aussi une présence surprise du grand Gilles Vigneault. Ce que je peux vous dire, c'est qu'on voit beaucoup de bleu, beaucoup de gens avec des drapeaux du Québec, des gens qui sont vraiment fiers d'être là. Je vous laisse entendre quelques personnes rencontrées.
8: On est fiers d'être Québécois, même si j'étais né à Toronto, je suis Québécois, puis vive le Québec!
9: Qu'on soit n'importe quelle nationalité, on est des bons Québécois. Puis il faut rester Québécois.
10: Ça représente notre culture, puis... notre langue, puis qui on est, puis d'où on vient, puis où s'en va. Fait que c'est ça.
2: Et Étienne, le spectacle a été conçu pour plaire à toutes les générations?
7: Oui, c'est même le thème du spectacle, Jean-Sébastien, de génération en génération. On veut vraiment que tout le monde se sente inclus, puis ça se ressent dans le choix des musiciens, parce qu'il y a aussi des artistes de la relève qui sont présents, comme Rebecca Jean, Émile Bourgault aussi. Puis ce thème, on risque vraiment de le voir lorsque Harmonium va monter sur scène, parce que les filles du bassiste puis du claviériste du groupe vont jouer avec eux. Donc, je rappelle, Jean-Sébastien, que le spectacle commence à 19h30 et qu'il sera diffusé sur les ondes d'ici télé.
2: Merci, Étienne. Voilà, c'était le Radio-Journal.

0: Rebonjour, re-bienvenue à l'émission Dans la mosaïque. C'est Martine Laberge qui vous parle. Troisième heure d'émission, oui, qu'on vous offre à partir du centre-ville de Toronto. J'espère que vous allez bien et que vous profitez de cette journée parce que côté météo, quand même, ça va se gâter demain, jeudi, pour l'ensemble de nos secteurs dans le sud de la province. On prévoit 60 % de pluie en tout et partout là, dans le sud demain. Pluie accompagnée de possibilité d'orage en après-midi. Les températures, par contre, seront relativement agréables. Autour de, je vous dirais, si j'avais à vous dire, là, de façon générale, dans le sud, autour de 17-18 degrés. Un peu plus chaud, évidemment, du côté de Windsor demain avec 25 degrés, mais encore une fois, des possibilités d'averses et d'orages pour demain. Ce système orageux et pluvieux va quitter le sud de l'Ontario d'ici vendredi en fin de matinée pour laisser place au soleil pour le week-end. C'est vraiment la bonne nouvelle du jour. Samedi, dimanche, on prévoit du soleil partout, 26 degrés de façon générale. Il y a peut-être Windsor où on dit que ça devrait normalement être nuageux. Windsor pour samedi après-midi avec 25 degrés Celsius, mais on va se reprendre avec 28 pour dimanche. Mais Toronto, du beau soleil samedi, dimanche. Penetanguishene aussi, 26 beaux degrés, du temps complètement ensoleillé. Le week-end, donc, sera beau et agréable. 17h, presque 12 minutes et on va revenir sur ce match. Je pense un peu crève-cœur. Moi, je l'ai écouté évidemment juste en vous parlant ici et là avec l'écran qui était ouvert et qui montrait ce match entre la Suisse et le Canada lors de la Coupe du Monde. Mais celui qui l'a vraiment, vraiment regardé de très près, c'est Charles Bourgeois que je retrouve tout de suite en direct de la Fan Zone Bentway à Toronto. Il est à quelques mètres peut-être du stade de Toronto. Charles Bourgeois, vous me disiez tantôt, énormément de gens donc qui étaient rassemblés pour écouter ce match. J'imagine qu'il y avait beaucoup de déceptions au moment où on a vu que le Canada allait perdre 2-1 contre la Suisse.
1: Oui, Martine, j'aimerais vous partager beaucoup d'enthousiasme à l'instant même, mais la réalité s'impose et elle m'oblige à vous dire qu'il y a eu en effet de la déception, beaucoup de déception ici. Du côté des supporters, ils étaient venus initialement avec beaucoup d'enthousiasme et avec beaucoup d'optimisme, un optimisme prudent, mais de l'optimisme tout de même. La première mi-temps s'est relativement bien passée parce qu'il fallait que le Canada se contente d'un match nul pour ressortir premier de son groupe et donc pour jouer à domicile les 16e de finale. Eh bien, à la 45e minute, en tout cas au tout début de la deuxième mi-temps, la Suisse a ouvert le score, ça a été la déception. Et puis la déception s'est transformée en désillusion. Ça a été la douche froide à la 56e minute lorsque la Suisse inscrit un deuxième but. J'ai même vu des groupes de supporters ici dans la fan zone quitter tout simplement la pelouse et les environs. Peut-être ont-ils été déçus, peut-être ne croyaient-ils plus à la victoire du Canada face à la Suisse. Et puis à la 75e minute, le Canada qui finalement inscrit le seul but de cette rencontre face à la Suisse. Alors oui, de la déception et en même temps des supporters un petit peu plus philosophes qui expliquent que ça reste malgré tout une belle victoire pour le Canada de pouvoir se qualifier pour les 16e de finale. C'est c'est un événement historique en soi puisque ça n'était jamais arrivé dans l'histoire de cette équipe canadienne de football. Alors de la déception assurément et en même temps on se console en se disant que bon, ça aurait pu être pire, on aurait pu en terminer là de cette compétition. Eh bien non, le 28 juin, Martine, le Canada jouera les 16e de finale, ça se passera du côté de Los Angeles. Donc voilà, c'est vraiment, je vous dirais, un espèce de mixed feeling comme on dit ici. Il y a eu un ascenseur émotionnel assez énorme pendant ces 90 minutes de match. Et là, les supporters, malgré la fin du match, qui sont restés pour certains devant l'écran géant ici dans la fan zone au Bentway, certains restent aussi pour voir le prochain match parce que c'est une grosse équipe qui va qui va jouer, c'est le Brésil qui va affronter l'Écosse. Ce soir, il y aura également le Maroc qui va jouer. Haïti va jouer également un match. Donc, toutes ces rencontres seront diffusées sur différents écrans géants ici dans la fan zone. Donc, c'est pas complètement terminé. Ce n'est même pas terminé du tout pour le Canada. Les supporters continuent d'y croire. Et donc, le prochain rendez-vous, eh bien, ce sera le 28 juin à Los Angeles.
0: D'accord. Est-ce que vous avez réussi à parler à quelques personnes qui ont assisté au match ou non?
1: Oui, bien sûr. J'ai parlé à plusieurs personnes et je vous fais en l'espèce un résumé de ce que j'ai entendu. C'était dire qu'il y avait effectivement beaucoup de déceptions, mais qu'en même temps, ils mettaient un petit peu cette déception de côté en se disant, voilà, ça aurait pu être pire. Évidemment, on espérait une victoire du Canada. On s'en sort avec une défaite, la première défaite de ce mondial, parce que les deux matchs précédents du Canada, c'était un match nul, on s'en rappelle, et une victoire historique face au Qatar. Ça reste quand même une qualification historique pour le Canada qui va jouer les 16e de finale. Et ici, évidemment, les supporters s'en réjouissent. Alors, contre qui est-ce que le Canada va jouer les 16e de finale? Ça reste encore à déterminer. Ça peut être l'Afrique du Sud, ça peut être la Corée du Sud, ça peut être la Tchéquie. On attend avant de le savoir. Dans tous les cas, ça se passera le 28 juin du côté de Los Angeles. Évidemment, les supporters auraient préféré rester à la maison parce que ça aurait évité à l'équipe canadienne de se déplacer. Elle aurait pu jouer un petit peu plus tard le 2 juillet et donc avoir plus de temps pour se reposer. On sait aussi que jouer à la maison, c'est un avantage qui n'est pas négligeable pour l'équipe qui joue, pour le Canada en l'occurrence. Tout n'est pas terminé et le meilleur, espérons-le, reste à venir, Martine.
0: Merci beaucoup, Charles Bourgeois. Je pense que vous participez ce soir au Téléjournal Ontario, c'est ça?
1: Absolument.
0: Bon, alors, on vous écoute au Téléjournal Ontario à partir de 18h. Merci, Charles.
1: À plus tard. Bye-bye.
0: En chanson, Chérie, chérie de Étienne Fletcher.

0: L'artiste franc-sasquois, c'était Étienne Fletcher. Étienne Fletcher qui est né d'une mère qui est québécoise et d'un père anglophone de Regina, père anglophone qui parle pas un mot de français. Étienne Fletcher qui a vraiment fait de la langue française la sienne. Il est en train, puis depuis, je vous dirais, une bonne dizaine d'années, de se faire une belle place parmi la brochette d'artistes franco-canadiens. Il a notamment eu au gala des prix Trior, 8 nominations pour l'album Face A, justement, qui apparaît en 2017, sur lequel figure cette chanson-là qui s'appelle Chérie, Chérie. Vraiment, ça a été l'album qui l'a fait le plus connaître, je vous dirais. Voilà, Étienne Fletcher, mais qui continue à jouer et à performer ce franc-sasquois originaire de Regina en Saskatchewan. 17h21 à cette émission. On va maintenant parler d'un anniversaire assez important dans, je vous dirais, la grande ville de Toronto. Une galerie très connue de amateurs des arts de façon générale, de la francophonie aussi torontoise, la galerie Thomson Landry, qui souligne son 20e anniversaire cette année. C'est un anniversaire qui coïncide avec une nouvelle exposition qui met en vedette les artistes représentés par cette galerie-là. Thomson Landry, donc, se spécialise dans la présentation d'artistes contemporains québécois. Quand ils sont arrivés à Toronto, il y a une vingtaine d'années, il n'y avait pas vraiment d'espace pour les artistes québécois dans la ville reine. Sylvain Landry, donc copropriétaire de la galerie, décrit cette époque-là comme étant un peu snob à ce sujet, alors qu'il a pris l'initiative lui-même en créant la galerie Thomson Landry. Depuis, l'industrie de l'art a beaucoup, beaucoup changé. Il nous l'explique. Donc, voici Sylvain Landry.
1: Il y a toutes sortes de, on dit en anglais, mixed feeling. On est un peu, on est heureux, on est content, on est fier, parce que, écoutez, pendant ces 20 ans, il y a eu des, considérant que théoriquement, on devrait être en réflexion technique où le marché est un peu moins bon, qui est développé quelques années. Écoutez, on a passé au travers de deux récessions, une COVID, imaginez, là. Vous avez une galerie d'art où vous vendez des choses que les gens viennent voir sur les murs et on vous force à fermer les portes pendant plus d'un an et on a survécu à ça. Écoutez, on pourrait écrire un livre avec l'histoire de la galerie pendant ces dernières années.
2: Ah, j'imagine. Puis bon, de relever ces défis-là, puis de continuer, puis là, de se dire, OK, on peut célébrer tout ça, finalement, en grand, ouvrir nos portes et de le faire comme il faut. Vous avez quand même choisi plusieurs artistes pour cette exposition qui vient souligner cet anniversaire. Comment avez-vous choisi les artistes là, que vous allez présenter au grand public dans cette exposition?
1: On représente plusieurs artistes, mais on s'est dit, OK, on voulait faire une espèce de mix des premiers artistes avec les artistes les plus récents qu'on représente. Exemple, la première, c'est important de dire que les célébrations du 20e anniversaire de la galerie vont se passer comme en trois moments. La fin de semaine dernière, on est à la mi-fin juin, on ouvrait avec une première série d'artistes. Et tantôt, je vous parlais de Sylvain Tremblay. Ben oui, c'est important. Sylvain Tremblay, qui était le premier artiste que la galerie a représenté, fait partie de ce show groupe-là. Il y a dans les artistes un peu plus qui sont là, on va dire les vétérans, il y a Jean-Pierre Lafrance, il y a Daniel Lantaigne. Dans les plus nouveaux, on a Sylvain Coulombe, on a Silt Bao, Vanessa, Michel Blouin. Donc, une belle sélection d'artistes. Puis, quand on va arriver à la fin du mois de juillet, on va penser à un autre vernissage d'un artiste qu'on représente depuis très longtemps, qui s'appelle Réal Calder, qui va prendre le plancher. Ben, je devrais dire qu'il va prendre les murs au mois d'août. Puis après ça, à la mi-septembre, on a une autre exposition de groupe avec le reste de nos artistes. Donc, c'est une belle été et un très, très, très, très bel automne qui s'en vient à la galerie.
2: Puis, en terminant, M. Landry, bon, on pourrait peut-être faire l'exercice de se projeter dans l'avenir en soulignant ces 20 ans-là. Bon, je ne vais pas vous demander de vous dire dans 20 ans à quoi ça va ressembler, mais dans les prochaines années, qu'est-ce que vous imaginez pour la suite?
1: Écoutez, on est dans un. Tantôt, je vous parlais de milieu d'affaires qui a changé. Une autre chose qu'on a pu réaliser, c'est que le modèle d'affaires d'une galerie d'art, des 5 premières années de la Thompson-Landry Galerie versus les 5 dernières années, et spécialement depuis le COVID, le marché, la manière dont on présente l'écrin d'une galerie a changé dramatiquement. Le modèle d'affaires se modifie, il évolue. Il n'a pas encore été ri. On ne sait pas encore exactement qu'est-ce que va être la Thompson Landry Galerie dans 5, dans 10 ans. Donc, on est en train de. C'est en mouvance. On ne sait pas exactement. Le marché change. On doit s'adapter. Mais une chose est sûre, on représentera toujours des artistes qui ont beaucoup de cap et beaucoup, beaucoup, beaucoup de talent.
0: Voilà, c'était Sylvain Landry, copropriétaire de la galerie Thompson Landry, qui est située dans le quartier de la Distillerie et qui souligne donc ses 20 ans de présence. On organise donc et on présente cette exposition de groupe. C'est la première de deux. Elle est là jusqu'au 19 juillet. Plus d'informations au www.thompsonlandry.com.
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0: Je reviens sur un grand sommet qui a eu lieu en fin de semaine au centre civique de Scarborough. C'est que on a voulu tenir un grand sommet sur les transports organisé par le groupe TTC Riders. Essentiellement, la grande question ou la grande thématique, c'est à qui appartient un quartier une fois que le métro arrive? Vous savez, quand le métro arrive, bien des choses se transforment. Souvent, on l'a vu. On a beaucoup parlé des grands chantiers comme la ligne Ontario ou encore le train léger Eglinton Crosstown. Mais la gentrification qui suit nécessairement, parce qu'on l'a vu à plusieurs reprises, ce genre d'infrastructure-là, ça inquiète. Ça inquiète des groupes communautaires et des associations de locataires qui tirent la sonnette d'alarme, disent que le scrutin là des élections municipales là, du mois d'octobre prochain sera un tournant, oui, décisif pour freiner les expulsions, préserver l'âme des quartiers, pour un peu comprendre comment bâtir une ville plus juste sans chasser ses propres résidents. Mon collègue Nicolas Haddad en a parlé ce matin et a reçu Éric Turcotte, qui est urbaniste à Toronto. Voici leur discussion.
4: C'est une tendance qui arrive à peu près partout. Où est-ce que bon, vous avez un quartier, vous avez un secteur où tout à coup on met une station de train léger, une station de métro, et tout à coup vous avez une zone qui devient beaucoup plus accessible. Donc les gens peuvent s'y rendre, le monde sont intéressés à rester près d'une station parce que tout à coup ça vous donne accès à tout un réseau. Il y a un désir finalement que c'est un quoi qui devient vraiment désirable en termes de localisation pour être capable de se rendre un petit peu partout à travers la ville. Il y a différentes dynamiques qui se passent ici. Dans le fond, il y a des grands investissements parce que de mettre une ligne de transport en commun, ça coûte des millions et des millions et même des milliards. Mais il y a différentes choses que la ville essaie de faire. D'un côté, on veut avoir une densification, donc parce qu'on met du transport en commun, on veut qu'il y ait plus de gens qui viennent vivre. Donc, on permet aux promoteurs, on permet de développement de plus haute densité. À l'intérieur de ces stations, de ces zones, le gouvernement, la province, par exemple, un terrain a un certain nombre d'unités. À ce moment, qu'avoir un pourcentage de ces unités qui soient mis à la disposition pour qu'ils soient abordables, donc qu'ils soient plus abordables. Donc, on essaye de mettre certaines de ces politiques-là en place pour avoir un équilibre. Donc, on veut plus de monde. On essaie d'insérer des unités abordables pour permettre un équilibre. Mais c'est un équilibre qui est difficile à... C'est comme vous dire, c'est parce qu'on vit dans un dans un contexte où est-ce que, bon, c'est la loi du marché qui domine, à ce moment-là, les certaines choses qu'ils peuvent faire, c'est d'essayer de que les terrains qui appartiennent à la ville ou à la le terrain public, de regarder est-ce que, bon, il y a une façon d'avoir des interventions pour amener des... développer des terrains, bon, de façon par le gouvernement.
5: Est-ce que vous pensez que c'est un enjeu suffisamment important pour qu'il ait un poids dans cette élection?
4: Et, écoute, c'est un enjeu qu'on voit à peu près dans toutes les élections, où est-ce que ça fait partie de la discussion, que les politiciens vont dire qu'on veut contrôler, on veut minimiser ses déplacements. Mais je vais être franc, je trouve que c'est toujours un élément qui est difficile à contrôler, sinon presque impossible, parce que pour être capable de contrôler, si tu veux, ce secteur, section de l'économie, ça prend des interventions. Donc, d'un côté, ça prendrait des règles au niveau de la province pour dire que, bon, faut geler, par exemple, les hausses de loyers. Donc, ça prend vraiment avoir un contrôle sur les loyers. Ça prend aussi probablement s'assurer que, bon, qu'on ait plus de construction et puis qu'on réponde à la demande. Mais c'est pas la ville qui est nécessairement le plus grand développeur, promoteur d'unités d'habitation nécessairement. Donc, vous voyez, donc, c'est rencontrer la demande, avoir du contrôle sur les loyers et puis aussi que la ville puisse devienne promoteur et bâtir des unités. Donc, et puis tout ça prend un coup de temps. D'un autre côté de la médaille, une des choses qui arrive aujourd'hui, comme on veut voir, on a le coût de la construction, des matériaux, des approbations et tout ça, a augmenté de façon significative au cours des dernières années. Donc, bâtir aujourd'hui coûte beaucoup plus cher que de bâtir il y a quelques années. Donc, c'est un équilibre qui est difficile et puis c'est vraiment, c'est guidé par le marché. Moi, je pense que la ville est un des plus grands, et un des propriétaires de terrain. Donc, la ville a beaucoup de propriétés à l'intérieur de la ville. Et puis, je pense que ce qu'on voit, ce qui est en train de se passer, c'est vraiment de dire que on va retourner au temps où est-ce que, par exemple, lorsque la ville a été le promoteur, par exemple, pour le quartier Saint-Laurent, du marché Saint-Laurent à Toronto, où est-ce qu'on a décidé que la ville allait aller de l'avant, créer des projets, où est-ce qu'on peut avoir des mixités qui sont contrôlées, donc avoir du locatif, du logement abordable, mais aussi mélangé avec du bâtiment de marché, et aussi essayer de ramener des modèles de conception d'habitation, comme par exemple les coops. Les quartiers qui sont les plus sains, qui sont les plus dynamiques, sont ceux qui ont une grande mixité. Donc, où est-ce qu'on voit un peu, on voit tout le monde. Donc, c'est vraiment, je dirais que, si c'est à moi, je dirais que la ville doit retourner comme étant un promoteur et utiliser ses terrains de façon très précieuse pour vraiment essayer d'améliorer cet équilibre.
0: Celui qu'on vient d'entendre, c'est Éric Turcotte, urbaniste à Toronto, à l'émission Il n'y a pas de matin pareil de mon collègue Nicolas Haddad. 17h33 minutes en chanson, le flow franco. 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
1: C'est un artiste qui a vraiment, vraiment pris sa place au sein des artistes franco-canadiens, le Flo Franco, qui a grandi à Ottawa, né en France de parents haïtiens. Le Flo Franco qui a parcouru, en fait, l'ensemble de la francophonie canadienne alors des rendez-vous de la francophonie en 2024. Le Flo Franco, c'est quoi? C'est 3 albums de longue durée, un EP également en 2017 et 2024. Cet album-là, en fait, cette chanson-là qui s'appelle « Qu'est-ce qui se passe » figure sur l'album du même nom qui est paru l'an dernier, le Flo Franco. Donc, si vous ne le connaissez pas, je vous invite à apprendre à le connaître parce que, entre autres, il avait connu beaucoup, beaucoup de succès avec son deuxième album « Trajectoire divine » qui avait reçu quoi plus d'un million de lectures sur, entre autres, Spotify. Et il a tourné vraiment partout au Canada. Voilà. Et dans le cadre, donc, des festivités de la Saint-Jean, on s'en va maintenant dans la région de Whitby ce soir parce que si vous êtes dans cette grande région-là, vous êtes invité à célébrer la Saint-Jean-Baptiste au Centre communautaire francophone de la région de Durham, l'Amicale. On vous convie à une soirée meurtre et mystère 100% franco-ontarienne. C'est à 19h. La première partie sera assurée par les Legault plus 1. C'est un groupe musical de la région. Pour en parler, je joins la comédienne, chanteuse, femme à tout faire, en fait, Nathalie Nadon. Bonjour, Nathalie!
2: Bonjour, et oui? vous pouvez rajouter Inspectrice,
1: OK, parce que c'est le rôle que vous allez jouer ce soir.
2: Alors, oui, exactement.
1: Le meurtre et mystère s'appelle « Qui a empoisonné Madame Bélanger? » Comme oui. J'aime vraiment ça comme titre. Oui. C'est écrit par Janie Renée Miner, interprété oui. par vous deux. Ben, parlez-moi de « Qui a empoisonné Madame Bélanger? »
2: Ben là, je peux pas vous le dire, parce que là, s'il y a des auditeurs qui nous écoutent, on a quand même 80 billets de vendus ce soir. Il reste encore des places. Fait que je veux pas trop donner de détails.
1: Non, mais juste envie aux gens qui hésitent peut-être là à y aller. Là. Donc, s'acheter un billet puis y aller ce soir.
2: Exactement. Donc, quand les gens entrent dans la salle, ben je peux déjà vous dire qu'on a un corps, on a le vous savez, le tracé d'un corps par terre de la personne qui est décédée. Malheureusement, de la victime, mm-hmm. avec des quand même là, tu sais, un périmètre de sécurité. Donc là, les gens vont se dire qu'est-ce qui se passe. Et là, donc, chaque personne qui rentre se fait donner une enveloppe brune. Et dans cette enveloppe brune, il y aura votre carnet de détective ou peut-être, si vous êtes chanceux ou malchanceux, ça dépend comment vous voyez la vie, vous serez peut-être un ou une suspecte. Et si vous êtes suspect, vous devez vous rendre dans nos loges. Et vous devez mettre votre costume.
1: Wow. OK? Oui, oui. OK, on ne sait pas avant d'y aller. Là. Donc, on pourrait participer sans savoir en arrivant.
2: Exactement.
1: Là.
2: Okay. Puis nous, on a vraiment mélangé les enveloppes. Donc, on donne, on n'a pas de chouchou. On n'a pas personne qu'on connaît. Ben, je connais beaucoup de monde dans la région. Mais on ne sait pas. Mm-hmm. Et donc là, ça va être très drôle parce que c'est vraiment des gens de la communauté qui vont être les suspects. Donc, dans les suspects, je peux déjà vous dire qu'on a Maître Dupuis, OK? On a une sœur. On a aussi une drag queen, OK? Mm-hmm. Et on a la commère du village, évidemment, vous savez, dans toute bonne communauté francophone, il y a tout ça de ma mère.
1: Oui.
2: Bon. Donc, et tout au long de la soirée, on va avoir un enquêteur qui va poser des questions. Les gens vont prendre des notes. Les gens dans la salle vont poser des questions. Mais l'inspectrice, qui est moi-même, est un petit peu too much. Hein? Déjà, mm-hmm. je pense que les auditeurs y ont compris que j'étais un peu much.
1: Oui.
2: Et à chaque fois qu'il y a un personnage qui arrive, un suspect, elle n'est pas capable de s'empêcher de chanter une chanson.
1: Ah! Bon.
2: Donc là, il va y avoir tout un tour de chant qui est inclus là-dedans. C'est un petit peu n'importe quoi. C'est très drôle parce qu'on a pris des chansons que les gens aiment, qui chantent souvent la Saint-Jean, mais on a un petit peu trafiqué les mots pour un peu faire la description de chacun des personnages. Hmm. Et les gens vont être invités à chanter parce qu'on a dans leur cahier de détective, tout le monde a les paroles. Donc, c'est hyper interactif. Puis c'est ça qu'on veut à Saint-Jean. On veut faire la fête. Je pense qu'on va avoir beaucoup de plaisir.
1: C'est vraiment une bonne idée. C'est donc Janie-Renée Miner qui a écrit le scénario, si je peux, ou en tout cas la soirée. J'ai fait une recherche parce que je connaissais pas l'existence de ce meurtre et mystère qui a empoisonné Madame Bélanger. J'ai fait une recherche sur Internet pour rien trouver, absolument rien. Est-ce que c'est la première fois que c'est présenté ou ça a été fait plusieurs fois?
2: Mais voyons, c'est un meurtre, ça vient d'arriver, c'est ça que vous ne pouviez pas trouver. Non, c'est pas vrai. En fait, c'est notre première live en direct, mais il y a quelques semaines, au début juin, c'était le congrès de l'Union culturelle des Franco-Ontariennes, qui fête ses 90 ans cette année.
1: Oui.
2: Et donc, c'est un congrès virtuel. Et quand Janie et moi, on s'est mis à travailler sur ce congrès-là, on s'est dit, là, on n'est pas tout le monde ensemble parce que il y a 21 cercles à travers toute la province. On peut pas tout le monde être ensemble. Non, t'es là, qu'est-ce qu'on va faire? On fait-tu un spectacle? On fait-tu des chansons? Puis là, on s'est dit, hey, pourquoi on ferait pas un meurtre et mystère virtuel? Donc, on a une version qu'on peut faire en virtuel. Et ça a tellement décollé, même à notre grande, comme on se disait, on connaît nos compétences, on pense que ça va être bon. Mais sincèrement, là, les invités se sont tellement investis. Donc, c'était vraiment chouette. Puis là, déjà, les femmes nous ont dit, « Hey, je sais qu'on a une réunion avec vous autres à Windsor, telle date. Est-ce que vous pourriez nous refaire le meurtre et mystère? » Puis là, on a fait des minutes.
1: Il y a quelque chose là.
2: Ça y est, on va partir en tournée avec notre meurtre et mystère. Mais en fait, donc, on a une deuxième version parce qu'en ligne, on avait des vidéos, parce que c'était en ligne. Mais là, comme on est en direct, on est sur scène avec les gens, on a une version un petit peu plus condensée, mais ça reste la même chose. On a vraiment l'impression que les gens ce soir vont se donner autant que nos invités qui étaient au congrès de l'UCFO.
1: Absolument. Mais Whitby, comment c'est arrivé, ça?
2: Ah, Whitby puis moi. C'est parce que moi, là... ça fait quand même plus de 25 ans que je suis à Toronto.
1: Oui.
2: Puis un de mes premiers contrats en tant que chanteuse, c'est l'équipe du COFRD, donc de la région de Durham.
1: Oui.
2: Hélène Legault. Mon premier concert dans la région, là, c'était le soir de mes 30 ans.
1: OK, là, c'est une affaire de gang, là. Ils se sont dit, OK. Ben oui.
2: Puis eux autres, ils ont souvent acheté les spectacles des Chiclets. Ils ont acheté mes spectacles jeunesse. Quand il y a un événement communautaire, ils m'appellent, tu peux-tu venir animer? Donc, quand ils se sont dit, à qui est-ce qu'on donnerait bien le mandat de nous divertir le 24 juin, Hélène Legault a dit, moi je l'appelle Hélène, c'est la maman de la mafia franco-ontarienne. Elle m'a appelée, puis là elle m'a dit, Nathalie, écoute, j'ai quelque chose. Ben, j'attends une minute. Je pense que j'ai un petit meurtre et mystère dans mes poches. Donc, en fait, c'est comme ça. C'est vraiment une super relation d'amitié, de travail que j'ai avec les gens. Puis c'est le fun parce que eux autres, ils ont ici ma carrière. Fait que quand je viens, c'est comme si j'étais dans ma famille. Je suis comme, hey, salut! Je connais tout le monde. On se fait des becs. Fait que je suis contente qu'ils aient pensé à moi pour animer la soirée. Puis je pense qu'on va, célébrer notre francophonie tout le monde ensemble.
1: J'aimerais beaucoup être là parce que c'est vrai que ça me semble être une très, très bonne idée, cette affaire-là. J'ai l'impression que ça va décoller. Vous allez peut-être vous ramasser à... Tantôt, je parlais du flow franco qui est allé partout dans la francophonie canadienne, notamment pour les rendez-vous de la francophonie, mais pas que. Là. Ça se peut que le meurtre et mystère, là, qui a empoisonné Madame Bélanger, ça va faire le tour aussi, Nathalie Nadon.
2: En fait, on a déjà des dates. Il y a déjà des gens qui nous ont réservés, mais l'idée, éventuellement, évidemment, Janie et moi, on aime bien ça, mais l'idée, ça serait aussi que s'il y a des communautés qui aimeraient, dans des événements, faire ce meurtre et mystère, tout est bâti pour que tu imprimes, là, puis voici, tu as tes 6 suspects, tu as ton enquêteur, tu as ton inspectrice. Donc, éventuellement, s'il y a des communautés qui se disent, OK, même avec des jeunes qui voudraient faire une activité, tout est fait, les paroles sont écrites, les tonalités. On a pensé à tout. On s'est dit, tant qu'à faire du marketing. Nous autres, on est comme ça. Janie puis moi, on collabore depuis 25 ans ensemble. Puis quand on fait un projet, on se dit, on met tellement d'heures, on va pas juste faire ça une fois, là. Non. Donc, on a déjà un peu pensé à l'après Whitby, à l'après amical de ce soir. Ouais. Et donc, on a déjà des dates, puis on s'est même déjà trouvé une agente.
1: Ah oui!
2: Ah, mais ma foi! C'est comme ça.
1: Ouais, c'est comme ça. Ça, là, okay, ça frappe aux portes, là. Mais Nathalie Nadon, je vous entends, là, puis c'est clair que dans la francophonie, que ce soit ontarienne ou, je veux dire, françaiscoise, peu importe où on est, parce qu'on célèbre la Saint-Jean, là, faut-il le rappeler, ça prend énormément d'amour et de passion et de, je veux dire, faut tellement être dédié, puis c'est ça que j'entends dans votre voix ce soir, d'être là pour la francophonie.
2: Ouais, puis je dis souvent que moi j'ai fait de ma francophonie ma marque de commerce. Oui. Je pense que les gens savent ça de moi. Oui, je travaille dans les deux langues, puis je suis bien chanceuse, je parle anglais très bien, j'ai joué dans des spectacles en anglais, mais vraiment depuis au moins une quinzaine d'années, je travaille énormément en français, puis veux pas, c'est une petite communauté. Je suis allée à Terre-Neuve l'année passée faire mon spectacle jeunesse parce que il y a quelqu'un qui m'a dit « Ah, oh, tu sais, la fille de l'Ontario, Nathalie Nadon. » C'est comme ça, en fait. C'est que les gens disent « Ah oui, ah oui. » Donc, moi, je trouve ça super important. Puis, tu sais, j'ai un fils de 12 ans qui est dans une école francophone, mm-hmm. puis qui fait de l'impro, puis qui chante en chorale, puis qui prend sa francophonie à cœur parce que ça, pas parce que sa mère l'oublie, mais parce qu'il voit bien sa mère s'accomplit dans sa francophonie. Et donc, pour lui, c'est tout à fait normal de faire des activités, bien qu'il parle anglais quand même, de faire des activités en français, c'est super important.
1: Ben, c'est parce qu'on a tellement besoin de ça. La relève, c'est essentiel. Mm-hmm. On le sait mieux que... En fait, on le sait tous et toutes, évidemment. Il nous reste quelques instants ensemble, Nathalie Nadon. Je vous le laisse pour nous souhaiter à tous et à toutes une belle Saint-Jean. Ça représente quoi pour vous, la Saint-Jean?
2: Ben, la Saint-Jean, c'est sûr qu'en Ontario, on la fête moins qu'on fête notre 25 septembre. Mais c'est sûr que moi, j'ai beaucoup de famille au Québec, donc ce matin, bonne Saint-Jean à tout le monde. Puis pour moi, c'est juste une autre raison pour se dire, hey gang, on est là, on fait des super belles activités, les artistes sont là, on est là pour donner une voix aux gens qui en ont peut-être moins. Puis on est là pour pousser la note francophone. Donc moi je dis super à tout le monde, profitez-en, puis écoutez, on sait jamais, il va peut-être avoir un meurtre, un mystère le 25 septembre à Toronto.
1: Peut-être. Ah, oh, on ça dit ça comme ça. Oui, c'est ça. Vous dites ça comme ça, vous avez rien dit, mais peut-être que c'est vrai qu'on célèbre moins, je le sens cette année qu'on célèbre moins la Saint-Jean. J'ai été élevée dans un village franco très francophone, puis la Saint-Jean, je veux dire, c'était les gros feux de la Saint-Jean le soir, c'était vraiment un gros événement à la limite, c'était plus gros que la fête du Canada en tout cas dans mon village à moi. Mais bon, au moins les gens, puis ça me réconforte fort de savoir que les gens de la belle grande région de Durham ce soir vont pouvoir célébrer la Saint-Jean grâce à vous,
2: oui,
1: Nathalie Nadon et votre partenaire.
2: Oui. Le week-end dernier, il y avait énormément de gens qui célébraient la Saint-Jean. Le samedi à Kapuskasing, je sais qu'il y avait Mélissa Ouimet. Il y avait le festival de la Francofête. À Thunder Bay, ça célébrait. Oui. Donc, je pense que il reste que les gens ont célébré beaucoup ce week-end, mais c'est vrai qu'en plein quart de semaine, là même pour nous autres en Ontario, c'est un mercredi comme les autres.
1: Oui, oui, c'est vrai. Mais je suis contente de savoir qu'au moins aujourd'hui, en ce 24, il y a de quoi qui se passe et c'est à Whitby. Donc, je vous invite, auditeurs, auditrices. Nathalie nous disait qu'il y a encore des billets pour ce meurtre et mystère. Puis franchement, je suis certaine que c'est une très, très belle soirée. C'est un bon moment à passer, à célébrer notre francophonie, mais surtout à rire, parce que clairement que ça va être drôle. Nathalie Nadon, merci d'avoir été là.
2: Merci beaucoup. Bonne Saint-Jean, tout le monde.
1: Bonne Saint-Jean. Ciao. Voici, 17h50 minutes. Ben, ciao. Franchement, j'aurais dû dire merci, au revoir en français, évidemment, vu que c'est la Saint-Jean. 17h50 minutes. Voici le bulletin d'information régionale et provinciale. C'est avec Jessica Chen.
0: Merci Martine et nous commençons à Toronto où le service de police et les proches de l'agent Marc Pinizzotto lui ont rendu un dernier hommage. Le policier de 43 ans a succombé à ses blessures après une perquisition qui a mal tourné le 11 juin dernier. La cérémonie officielle a débuté à 13h et a été précédée d'un cortège funèbre. Lounane Charpentier a les détails.
3: Des milliers de personnes étaient rassemblées pour rendre un dernier hommage à l'agent Marc Pinizzotto mercredi. La cérémonie menée par le surintendant Greg Watts a débuté par un hommage à sa famille.
4: We will always and forever have your back.
3: Le chef du service de police de Toronto, Myron Demkew, a ensuite prononcé un discours.
5: Mark represented excellence.
3: Mark incarnait l'excellence, a-t-il indiqué. Son héritage est si vaste qu'il est impossible à mesurer. Il se perpétuera.
5: Then an attack on a police officer.
3: Une agression contre un agent de police est une agression contre nous tous, en tant que société, contre nos valeurs et contre notre mode de vie, a-t-il ajouté. L'agent Mark Pinizzotto a été atteint par balle le 11 juin alors qu'il exécutait un mandat de perquisition dans un appartement du nord-ouest de Toronto dans le cadre d'une enquête portant sur plusieurs fusillades. Il a succombé à ses blessures plus tard à l'hôpital, laissant dans le deuil plusieurs membres de sa famille.
6: His kindness, his loyalty.
3: Lors de la cérémonie, sa mère, Linda, a souligné sa gentillesse, sa loyauté et son dévouement.
6: Mark is a hero.
3: Mark est un héros, dit-elle. Au cours des dernières semaines, trois policiers ont perdu la vie dans des événements distincts en Ontario et au Québec. Dans une lettre adressée au Conseil de la Fédération, le premier ministre ontarien Doug Ford demande une discussion sur la sécurité des agents à la prochaine rencontre des premiers ministres. Ici Lounane Charpentier, Radio-Canada, Toronto.
0: Et puis, l'organisme de surveillance de la police provinciale invite les témoins d'un accident de la route impliquant un agent de la PPO à se manifester. Selon l'unité des enquêtes spéciales, cet accident a conduit une femme de 77 ans à l'hôpital avec des blessures graves. L'organisme précise qu'elle était au volant d'une Honda CRV lorsque celle-ci est entrée en collision avec une voiture de patrouille de la PPO il y a 2 mois dans la commune de Simcoe. L'UES souhaite s'entretenir avec les conducteurs des 3 véhicules qui se trouvait aux abords de la rue Norfolk Nord et de la route Riverside au moment de l'accident qui est survenu le 15 avril. Les automobilistes pourront bientôt rouler plus vite sur la majorité des autoroutes ontariennes. Le gouvernement Ford a annoncé aujourd'hui une augmentation progressive de la limite de vitesse de 100 à 110 km/h sur près de 90% des autoroutes provinciales. La province affirme que cette mesure permettra aux conducteurs d'économiser du temps sur leurs déplacements. Laura Hall a plus de détails.
7: Près de 940 km supplémentaires d'autoroutes verront leur limite passer de 100 à 110 km par heure d'ici la fin de septembre. Les premiers changements entreront en vigueur dès vendredi sur certaines sections des autoroutes 401 et 416 dans l'Est ontarien. Par la suite, d'autres tronçons des autoroutes 400, 401, 402, 403, 416, 417 ainsi que la Queen Elizabeth Way seront également visés. Selon le ministre des Transports, Pragmeet Zakaria, cette mesure s'appuie sur les résultats de projets pilotes réalisés au cours des dernières années.
8: Focus around this is based on safety and it's also based on previous pilots that we have.
7: L'Ontario Safety League accueille favorablement la décision. Son président directeur général, Angelo De Chico, dit que la majorité du réseau autoroutier ontarien a été conçu pour accueillir des vitesses supérieures à la limite actuelle.
9: Of our 4-lane highways have been designed with a safety factor of more than 100 kilometers an hour.
7: Il rappelle toutefois que la sécurité routière dépend davantage du comportement des conducteurs, de la distraction au volant et de l'application des règles que du chiffre inscrit sur les panneaux. Ici Laura Hall, Radio-Canada, Toronto.
0: Un nouveau rapport révèle que Toronto a connu une forte augmentation des excès de vitesse, particulièrement marquée dans les rues où la limitation est fixée à 30 km/h. Selon le rapport, le pourcentage de conducteurs roulant au moins 16 km au-dessus de la limitation autorisée sur certaines rues a bondi de près de 400%. Le gouvernement de l'Ontario a supprimé les radars automatiques en novembre dernier. Le rapport révèle que la proportion de véhicules roulant à 11 km/h ou plus au-dessus de la limite autorisée est passé de 2% à 8%. Et puis, en terminant, le repêchage de la NBA s'achève ce soir avec le 2e tour où les Raptors de Toronto détiennent le 50e choix au total. Hier soir, lors du 1er tour, Toronto a sélectionné Allen Graves, l'ailier de Santa Clara, avec le 19e choix au total. Le directeur général Bobby Webster a déclaré que le club cherchait toujours à ajouter de la profondeur au poste de meneur et de pivot. Voilà, c'est là-dessus que se conclut votre bulletin d'information, Martine.
1: Merci, Jessica.
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1: Ce soir, les Blue Jays de Toronto jouent à nouveau contre les Astros de Houston. Jusqu'à maintenant, la série se déroule pas tellement bien pour les Blue Jays, mais qui vont tenter de renouer avec la victoire ce soir, 19h07. C'est du côté de Toronto. Ce soir aussi, 4 matchs de la FIFA. Donc, 18h, le Maroc va affronter Haïti. L'Écosse va affronter le Brésil. Ensuite, 21h, l'Afrique du Sud contre la Corée du Sud et finalement la Tchéquie contre le Mexique. Je vous rappelle, si vous l'avez manqué, le Canada a perdu 2-1 contre la Suisse dans son match de cet après-midi. Mais le Canada quand même qui s'en va en 16e des finales. Et du côté de des émissions, finalement, parce que là, il y a ce soir, mais demain matin, vous allez vous réveiller demain matin et vous allez vous réveiller en compagnie. Évidemment, si vous êtes dans la grande région de Toronto avec Nicolas Haddad, dès 6h10, il n'y a pas deux matins pareils. On va parler, entre autres, puis on va se questionner à savoir est-ce qu'on devrait taxer les riches en Ontario? Oui, les riches, ceux qui ont beaucoup, beaucoup d'argent. On va en parler avec un économiste et consultant en politique publique qui vient de publier un rapport. On va s'interroger aussi à savoir est-ce qu'il y aura bientôt des quartiers culturels à Toronto? Ce sera avec Imem Ben-Djemia, professeure adjointe au pôle d'études et de recherche en environnement urbain à l'Université de l'Ontario français. Et on revient sur ce dossier, cette saga de l'expansion de l'aéroport Billy Bishop. On se pose la question de savoir pourquoi. Mais pourquoi est-ce que c'est tant un problème à Toronto? Si vous êtes du côté de la grande région de Windsor, Essex, London, Matin sans frontières sera là et Charles Lévesque surtout sera là dès 6h10 demain matin. Entrevue sur l'inflation des Canadiens qui s'en sortent grâce, entre autres, au placement. Ce sera avec un professeur, le directeur exécutif André Côté d'un groupe de réflexion sur les politiques publiques et de leadership de l'Université métropolitaine de Toronto. Également en entrevue, justement, le Canada au 16e de finale. Quelle leçon

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3: D'avoir été là, à demain après-midi.
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George Thurston, alias Boule Noire, avec Dis-le-moi. Moi, j'ai envie de vous dire, dites-le-moi si vous nous écoutez. Ça nous ferait plaisir de le savoir. Vous pouvez nous écrire via la bulle conversationnelle. Qu'est-ce que vous faites pour la Saint-Jean-Baptiste? Vous nous écoutez de où? Au Québec ou au Canada? Ça me ferait bien plaisir d'avoir de vos nouvelles ce soir. C'est Félix Bédéfossé qui est au microphone. Bienvenue ou re-bienvenue à l'émission. On se relance dans une deuxième heure de programme.

programmation spéciale consacrée à la fête nationale à la Saint-Jean-Baptiste. On aura au cours de cette heure la musique de Qualité Motel de Robert Charlebois ou encore de Rose et bien plus encore. Et là, il y a quelques minutes, je vous promettais de vous parler de Guy Lafleur. Ben oui, ce soir, pendant le grand spectacle qui va y avoir lieu, qui va avoir lieu, au Parc Maisonneuve, on va lui rendre hommage. Pourquoi? Parce qu'il aurait eu 75 ans cette année, Guy Lafleur, le démon blond. Et oui, il a inspiré de la musique. Ouais. Quelques chansons ici et là. Vous savez probablement déjà qu'il a un album disco. Il y a des gens qui en ont parlé. Je vais y revenir dans un instant. Mais vous savez probablement pas qu'il a inspiré une chanson de jazz fusion qui dure à peu près 10 minutes, qui semble avoir à peu près rien à voir avec Guy Lafleur. C'est un guitariste jazz fusion américain qui s'appelle Steve Kahn qui a enregistré ça en 1983. Là, on va pas écouter la chanson au complet. Ne vous inquiétez pas, c'est vraiment quelque chose. Mais juste pour vous donner une idée de là où Guy Lafleur pouvait amener l'imagination des gens, c'est jusque-là.

0: Et ça continue comme ça pendant 10 minutes. Voyez-vous Guy Lafleur là-dedans, vous? Moi, non. Honnêtement, je le vois pas pantoute. Mais Steve Kahn, lui, le voyait là-dedans. Chanson parue en 83, comme je le disais, sur son album Eyewitness. Donc, ensuite, oui, Guy Lafleur a sorti un album disco en 1979, un disque sur lequel il y avait de la musique disco et Guy Lafleur qui parlait, qui donnait ses trucs au hockey. Faut savoir que c'était déjà une espèce de tradition de faire des albums, oui, des vinyles sur lesquels des joueurs de hockey donnaient leurs trucs de hockey. Et c'est pour ça qu'on a décidé d'en faire une version disco.
1: Quand j'étais jeune, mon père et ma mère ont fait certaines choses qui m'ont permis de devenir l'un des meilleurs patineurs de la Ligue nationale. Par exemple, mes parents n'avaient pas toujours les moyens d'acheter l'équipement le plus cher. Mais chaque fois que j'avais besoin d'une nouvelle paire de patins, ils s'assuraient que la bottine soit bien ajustée. C'est-à-dire à peu près une pointure plus petite que celle de mes chaussures. Ils exigeaient que les patins aient un support de cuir supplémentaire dans la région de la cheville. C'était toujours très important pour eux. J'ai vite compris pourquoi. Ce qui compte, c'est l'équilibre.
0: Oui, ce qui compte, c'est l'équilibre. D'avoir un mot juste de bon patin pour pouvoir devenir l'un des meilleurs patineurs de toute la Ligue nationale de hockey. Ce qu'on sait moins à propos de l'album de Guy Lafleur, son album disco, c'est que derrière ça, il y avait l'un des génies de la scène disco montréalaise. Il s'appelle Gino Socio. Ce gars-là a eu des succès internationaux à l'époque, ben oui, où tout le monde dansait sous ses fameuses boules miroirs. Et puis, ce Gino Socio, pour plusieurs personnes qui aiment le disco, on le voit comme un génie. Pour d'autres, c'est un gars qui a été un peu oublié avec l'histoire, malheureusement. Mais c'est aussi un gars qui refuse de parler de sa carrière. Il est un peu disparu. Moi, j'aimerais ça pouvoir lui parler à Gino Socio un jour parce que il semblait avoir vraiment quelque chose de spécial dans sa recette. Bref, on va l'écouter tout de suite avec Dancer.

Ça, c'était Commande de bord avec une pièce. Le titre, je l'adore. Coucou, comment ça va? C'est sympathique. Ça me fait rire. Bon, hey, vous êtes plusieurs à nous avoir écrit. Merci de répondre comme ça. Ça me fait tellement plaisir. Tiens, ici, entre autres, il y a Yves et Carole qui nous écrivent de Saint-Eustache. Ils sont dans la cour. Ils profitent du beau temps et ils se remémorent de bons souvenirs grâce à nos vinyles. Ben, merci beaucoup de nous écouter. Il y a Diane et Mario aussi, des Québécois, mais qui se trouvent présentement à Terre-Neuve. Ça, c'est le fun de savoir que vous pouvez passer un petit peu de Saint-Jean-Baptiste avec nous aussi comme ça à travers le Canada. D'ailleurs, Marc, lui, est à Iroquois Falls, Ontario. Il nous dit « Joyeuse Saint-Jean-Baptiste ». On a des Franco-Ontariens à bord, probablement d'autres Franco-Canadiens ailleurs aussi, mais ça me fait vraiment plaisir. « Joyeuse Saint-Jean-Baptiste ». À toi aussi, Marc. Merci de nous écrire. Charles et Luce sont à Drummondville. Bref, c'est vraiment, vraiment génial de vous lire. On continue en musique maintenant avec Qualité Motel, qui sont en spectacle ce soir à Chambly. Voici « Pogné pour être bain ».

Pis Hourra! Robert Charlebois qu'on vient d'entendre avec Le Révolté, c'est peut-être pas sa plus connue, mais elle a pas mal de groove cette chanson-là. C'est pour ça qu'on vous l'a fait passer à l'heure vinyle. C'est Félix Bédéfossé qui est avec vous en direct du Studio 3 de la Maison Radio-Canada à Montréal. Bonne Saint-Jean-Baptiste à tout le monde. Il y a plusieurs personnes qui nous ont écrit. Bonjour à Hélène de Sainte-Julie. Il y a Claire et Guy aussi qui nous écrivent, eux, des Laurentides. Ils nous disent qu'ils sont entourés d'arbres. Ils regardent les écureuils et les oiseaux en nous écoutant. Ils disent, j'avoue qu'on est bien ici, mais vous avez l'air vraiment bien, effectivement. Et puis, tiens, il y a Yannick qui nous dit bonjour. Merci Yannick de prendre le temps de nous écrire. Alex à Belœil. Et puis aussi, tiens, un message de Lévis. Salut Félix, je t'écris de ma galerie à Lévis. Je reviens de chez mes parents car le 24 juin, c'est la fête de ma maman qui entame aujourd'hui sa 80e année. Je te demanderais bien de lui souhaiter un bel anniversaire, mais elle n'écoute pas. On comprend. Là, à un moment donné, aussi, il faut aller se reposer. Ça, c'est bien correct. Merci beaucoup, Claudia, de nous avoir écrit. C'est Nick Boulay, justement, qui s'en vient avec Caro Dupont, une fille de Québec. Je fais le lien avec Lévis ici. Caro Dupont, qui est aussi la conjointe de Ken Lo. Et Nick Boulay, c'est un pianiste jazz absolument extraordinaire. Les voici tous ensemble sur Un peu plus longtemps.

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1: T'as roulé la balle de la GI.
0: Ouais, peut-être.

On est tout en douceur et en raffinement ici avec Angelilo et Amel. C'est un duo qui a donné quelque part entre le jazz. Il y a des influences de musique classique un petit peu là-dedans. Il y a de la bossa nova aussi beaucoup sur cet unique disque de ce duo qui est paru en 1974. Ce sont deux musiciens québécois qui étaient pourtant très, très en vue à l'époque. Vic Angelilo, là-dessus, écoutez, il a accompagné à peu près tout le monde, que ce soit Ferland, que ce soit Vigneault. Et même, je peux vous dire qu'il y a 50 ans pile aujourd'hui, il était sur le Mont-Royal en train de participer en tant que musicien au fameux spectacle Une fois cinq. Ben oui, ce fameux spectacle qui a 50 ans aujourd'hui même, qui était les cinq qui étaient rassemblés comme ça sur le Mont-Royal. Ben bien sûr, vous les connaissez, ce sont Gilles Vigneault ainsi que Robert Charlebois. Il y avait Ferland qui était là aussi. Il y avait Yvon Deschamps. Bref, c'était tout un événement, ce Une fois cinq là. Et lui, Vic Angelilo, qu'on vient d'entendre, ben il était là comme musicien. Ce disque-là qui est paru en 74, il est vraiment excellent. Ils ont aussi invité quelques-uns de leurs collaborateurs et collaboratrices de l'époque. Les revoici de nouveau avec Yolanda Lizzie qui chante.

C'était Rose avec Partie Déjà. Vous syntonisez ici Musique, c'est l'émission L'Heure Vinyle. Félix Bédéfossé au microphone. Peu importe d'où vous nous écoutez, au Québec ou au Canada, ben je vous souhaite une très bonne Saint-Jean-Baptiste. On continue avec le rappeur souverainiste de la nouvelle génération. Impossible de ne pas le faire jouer dans ce spécial Saint-Jean. Voici Kinji.

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1: Mais qu'entends-je? Couis-je? Est-ce que c'est Jean Leloup? Oui. Sinon, Jean Leclerc, oui. En 2007, sur son album Mexico, une chanson qui s'appelle Cowboy Groove, qu'on vient de vous faire entendre à l'heure vinyle. C'est la fin du deuxième segment de l'émission. Il y a un troisième bout d'émission qui s'en vient, alors restez là. Et ce bout-là, il va commencer avec nul autre que Gilles Valiquette.

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Ça fait du bien, du Gilles Valiquette. Franchement, je suis vraiment content de réentendre cette chanson-là, La vie en rose, en ce spécial Saint-Jean-Baptiste qu'on célèbre aujourd'hui à l'heure vinyle sur les ondes d'ici musique, la radio musicale de Radio-Canada. Félix Bédéfossé qui est avec vous. On entame la troisième heure de l'émission. Il y a plein de gens qui nous écrivent d'un peu partout au Québec et même ailleurs au Canada. Ça fait vraiment plaisir de vous lire. Et puis, je dois dire le erratum. On m'a dit, Félix, tu as oublié quand tu as parlé du spectacle Une fois cinq qui a 50 ans aujourd'hui. Tu as oublié de nommer, ben oui, Claude Léveillé, le grand Claude Léveillé, effectivement. Alors je m'excuse auprès de lui, bien entendu. C'est un monument de notre chanson et je n'aurais pas voulu commettre un impair comme celui-là. Ouais, voilà. Alors c'est dit, c'est fait. On continue maintenant l'émission avec Christine Chartrand. Elle a enregistré plein de bonne musique au cours des années 70, beaucoup de bossa nova, et ici, elle interprète une pièce de Gilles Valiquette. On a de la suite dans les idées, là, je l'admets, on est comme ça, nous. Ça, c'est une idée de LP, qui est mon réalisateur. Voici Un peu de bonheur de Christine Chartrand.

pièce Hochelaga. Ce projet qui s'appelle Nicolette, ça a paru il y a quelques années déjà, peut-être une bonne dizaine d'années certainement, et pourtant cette chanson-là continue de m'habiter. J'ai l'impression que les gens qui aiment le Pierre Flynn des années 80 peuvent peut-être s'y retrouver là-dedans. En tout cas, moi je voyais un petit lien de parenté. On va maintenant aller vers quelque chose d'assez drôle. C'est une chanson qui va nous permettre de faire le tour du Québec avec, comment dire, une réinterprétation disco d'un hymne qu'on entend beaucoup lors des célébrations de la Saint-Jean-Baptiste. Vous vous souvenez probablement de la pièce de la Révolution française québécois. Vous savez, Québécois, nous sommes Québécois. Bon, ça, c'est le moment où je suis un fou de moi et que je chante à la radio. C'est pour ça que je laisse les artistes le faire en général. Et bien là, ici, dans les années 70, on s'est dit on pourrait reprendre cette chanson-là, la mettre à la sauce disco et nommer des villes de partout au Québec pour saluer tous ces gens-là. Ça a été interprété par un groupe, on ne sait pas c'est qui en fait. Elle s'appelle tout simplement Les Québécoises.

Vous y croirez pas si je vous le dis. Ça, c'est Nicole Martin. Oui, oui, Nicole Martin, celle qu'on connaît. Elle a enregistré quelques excellentes chansons de disco dans sa carrière. J'y reviendrai au cours de l'été. C'est Félix Védéfossé qui est avec vous jusqu'à 20h à l'heure vinyle sur Ici Musique. On va continuer maintenant avec une chanson qui est tirée d'un film des années 70. Un film qui s'appelle « Il y a toujours moyen de moyenner ». Ça a été réalisé par Denis Héroux en 1973. Est-ce qu'il y a des gens qui se souviennent de ce film-là? Honnêtement, je l'ai pas vu. Mais quand je suis tombé sur le 45 tours et que j'ai vu le titre de la chanson, le titre est le suivant. « Tu parles d'un beau char ». Je me suis dit, ça doit être bon ça. « Tu parles d'un beau char » et effectivement, une grosse toune de funk qui dit « Tu parles d'un beau char » tiré du film de Denis Héroux. On écoute ça. « Tu parles d'un beau char ».

Vous êtes toujours sur le spécial Saint-Jean-Baptiste de l'émission L'heure vinyle sur les ondes d'ICI Musique, la radio musicale de Radio-Canada. Quelle était cette chanson un peu spéciale et spatiale? Ben, c'était une pièce de L'Infonie. L'Infonie, c'est le groupe qui a mis au monde musicalement Raoul Duguay. Alors, en cette Saint-Jean, on devait faire un petit clin d'œil à Raoul Duguay, mais autrement qu'avec l'Abitibi qu'on entend à peu près tout le temps. Et c'est bien correct, là, faut continuer de l'entendre, sa chanson. Mais on prenait un petit moyen de détourner, de lui faire un beau clin d'œil à ce Raoul Duguay. Et d'un artiste de Val-d'Or, ben, on s'en va vers une autre artiste de Val-d'Or. C'est Diane Tell. On va aller dans les années 80 avec elle, avec l'un de ses gros succès quand même. C'est souvent, longtemps, énormément. On écoute ça tout de suite sur les ondes d'ICI Musique. Vous êtes à l'heure vinyle. Félix Bédéfossé qui est avec vous et on est là encore pour une bonne vingtaine de minutes là, jusqu'à 20h.

Et Pierre Purple, qu'on vient d'entendre, il aimait danser à cette époque-là et il aime encore danser aujourd'hui. Je ne sais pas si vous le saviez, mais Pierre Purple, qui était une vedette de la musique disco dans les années 70 au Québec, il est encore actif de nos jours en grande forme. Bonjour, Monsieur Purple. On va maintenant écouter la musique de Henri-Pierre Noël. Celui-là, il est originaire de Haïti, il s'est installé au Québec. Il était scientifique, donc de jour, il travaillait dans un laboratoire et de soir, il se consacrait à la musique, à quelque chose d'assez funky. Merci.

sur la musique d'Henri-Pierre Noël avec Disquette. On va se dire au revoir. On va se dire aussi à demain, bien entendu. C'était le spécial Saint-Jean-Baptiste de l'heure vinyle. C'était Félix B. Desfossés au microphone. Merci beaucoup d'avoir été avec nous. Merci d'avoir participé, de nous avoir écrit. Et je vous dis à demain, 17h. Bonne soirée à l'antenne d'ICI Musique, la radio musicale de Radio-Canada.

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